0: Eyes Comfortable par Blasé sur RFI, 8 milliards de voisins et de voisines. Et nous, on n'est pas blasé, on est même plutôt motivé. Et ça tombe bien puisqu'aujourd'hui, avec Anne Philippon, nous vous parlons de motivation scolaire. Anne, vous êtes enseignante depuis une quarantaine d'années. Est-ce que vous avez le sentiment que les élèves sont moins motivés qu'au début de votre carrière?
1: Alors, je dirais d'une part que moi, j'ai plus conscience de leur motivation ou manque de motivation. Mm-hmm. Et puis surtout, aujourd'hui, il y a beaucoup de moyens d'apprendre sans passer par l'école. Et c'est là où ça devient plus difficile à l'école de motiver les élèves.
0: Mais ils sont pas pour autant moins motivés.
1: Ils aiment apprendre, comme tout être humain.
0: Est-ce que l'âge a quelque chose à voir avec la motivation? Est-ce qu'il y a un âge charnière où les élèves se démotivent plus facilement?
1: Alors, je dirais que plus que l'âge par rapport au parcours scolaire, en primaire, il y a toujours cette envie très forte d'apprendre, cette curiosité qui est innée à l'homme. Et puis progressivement, peut-être au collège, il y a un basculement pour certains.
0: À l'adolescence.
1: Au moment de l'adolescence, et puis aussi parce que les élèves vont rencontrer des difficultés, vont être en échec et que ça va jouer sur leur motivation.
0: Oui.
1: Et juste pour ajouter un petit mot de Fabien Fenouillet, chercheur sur la motivation, que je trouve très intéressant. Il dit que avant de se résigner à plus être motivé, on se débat. Et moi, ça me parle en tant qu'enseignante au collège où je vois effectivement des élèves se débattre. Et c'est pas toujours agréable pour les enseignants parce que ça fait du bruit et ça dérange. Mais avant de ne plus être motivé, voilà, il y a cette énergie là.
0: Donc c'est à vous de percevoir ce moment
1: et de permettre aux élèves de garder leur motivation.
0: Alors en quoi la motivation scolaire, elle est spécifique justement? Selon vous, elle repose sur un paradoxe. Expliquez-nous pourquoi.
1: Ben, on imagine, pour être clair, pendant longtemps, j'ignorais complètement les théories motivationnelles. Mm-hmm. Je travaillais comme tous les enseignants. Je découvrais mes élèves, j'apprenais sur le tas, mais je n'avais pas connaissance des théories motivationnelles. Et lorsque j'ai commencé à comprendre ce que c'était, je me suis rendu compte que c'était complexe et que c'était nécessaire, mais la motivation, c'est pas quelque chose qu'on a en soi. Enfin, c'est un moteur interne, mais en même temps, l'extérieur va jouer. Et en tant qu'enseignant, on peut jouer sur la motivation. On a notre responsabilité aussi sur la motivation des élèves.
0: En quoi c'est paradoxal alors?
1: Parce qu'on peut pas motiver l'élève.
0: Oui, ça doit venir de lui.
1: Ça doit venir de lui. Donc en fait, on pourrait se dire, terminons là, il y a rien à faire. Mais on peut mettre en place des conditions pour que l'élève trouve sa motivation. Et c'est là-dessus qu'il va falloir travailler.
0: Ça doit venir de lui. Et en même temps, le système scolaire n'a de cesse d'imposer aux élèves d'être motivés. Il faut être motivé pour avoir des bonnes notes.
1: C'est ça.
0: Alors, vous distinguez deux types de motivation, la motivation intrinsèque et la motivation extrinsèque. C'est un peu technique, expliquez-nous.
1: Alors, intrinsèque, c'est qui vient de l'intérieur. En gros, pour faire simple, on fait quelque chose parce qu'on a plaisir à le faire. Et ça, tout le monde connaît cette motivation. Ouais. On peut avoir plaisir à faire la cuisine, à courir, etc. Mais à l'école, on est obligé d'être là. Donc en fait, l'élève peut avoir envie d'apprendre, mais pas forcément ce jour-là, à ce moment-là, avec ce prof-là, dans ce contexte-là. La motivation extrinsèque, c'est celle qui vient de l'extérieur, c'est-à-dire qu'on va agir pour faire plaisir, pour avoir une bonne note ou pour éviter une contrainte. Et par exemple, moi, j'ai travaillé en micro-lycée, un lycée qui accueille des élèves qui ont arrêté l'école et qui veulent revenir. Eh bien, certains élèves avaient une forte motivation à apprendre, par exemple, l'anglais. Je me souviens d'un élève qui arrivait, il parlait couramment anglais, mais il avait arrêté l'école en quatrième, il avait appris tout seul. Et il voulait pas apprendre à l'école. Donc, il y a une motivation à apprendre, mais pas forcément dans le contexte scolaire avec des contraintes.
0: Mais disons que la motivation intrinsèque, c'est celle qui va s'installer sur le plus long terme.
1: Oui, et qui va permettre de durer, en fait. Parce que là, extrinsèque, dès qu'on arrête la pression extérieure, il n'y a plus de motivation. On l'a vu pendant le Covid, quand les enfants étaient tout seuls à la maison, eh bien, les enseignants disaient, mais comment on fait pour qu'ils travaillent? On n'est plus derrière leur dos, s'il n'y a pas les parents, ils ne travaillent pas. Ça, c'est la motivation extrinsèque. L'élève qui travaille quand même s'il n'y a pas d'obligation, il est en motivation intrinsèque.
0: Donc, c'est important de cultiver cette motivation.
1: Oui, et en même temps, on va s'appuyer sur l'extrinsèque.

0: parce qu'on est à l'école et qu'il y a des contraintes nécessairement. Mmh. Donc, faut jouer un petit peu avec les deux. C'est là le difficile équilibre. Mais ce qui est important, c'est de se dire que c'est pas, on va pas faire que de l'extrinsèque. On essaye d'aller motiver intrinsèquement.
1: De cultiver, ouais. Voilà. De cultiver cette motivation. Je vous propose qu'on écoute maintenant un message. Issaka, enseignant de CE2 à Capargo, à l'ouest du Bénin, nous a téléphoné.
2: Le sujet m'intéresse beaucoup, le décrochage scolaire. Vraiment, c'est partout. Moi aussi, j'ai vu ça ici, dans ma classe. Donc, après le congé de Pâques, j'avais 5 enfants qui ne voulaient plus revenir à l'école. Donc, j'ai dû apprendre par les camarades pour leur dire de venir, que j'ai des cadeaux pour eux. Vous savez que les enfants aiment des cadeaux. Quand ils sont venus, je les ai fait asseoir et j'ai dit en classe que le cadeau que j'ai, en fait, c'est pas pour une seule personne, c'est pour tout le monde. Et que je vais les faire ça après le dernier devoir du fin d'année. Donc, après ce devoir, maintenant, je vais les donner ça de la première moyenne à la dernière moyenne et il y aura des surprises agréables. Personne ne manquera pas son cadeau qui sera à la taille de sa moyenne. Donc, j'ai reçu le dernier le lundi 18 passé et tout le monde est en classe maintenant. Merci beaucoup.
1: Alors, ce message rejoint un petit peu celui de Patrick qui nous a écrit. Il est enseignant dans une école privée dans un village de la commune de Kananga-Kassai en centrale RDC. Il nous écrit « Pour motiver mes élèves, j'ai développé la méthode des exposés. Chaque élève qui expose est encouragé par un cadeau, là encore. J'ai aussi mis en place un jeu de questions pour un champion. Si l'élève répond à 3 questions, il obtient un petit cadeau, crayon, cahier, stylo, que je finance. Beaucoup d'élèves sont revenus sur le chemin des études. Qu'est-ce que vous pensez de ce fonctionnement, Anne Philippon? Est-ce que le système de récompense, c'est une bonne idée?
0: Je trouve ces exemples très parlants et très intéressants. Et ça montre bien que là, on est en motivation extrinsèque, c'est-à-dire qu'on va apporter un élément extérieur pour inciter l'élève, par exemple, à revenir à l'école. Et c'est un bon moyen, puisque sans ça, s'il n'est pas là, on ne peut rien faire. En revanche, j'attendais la fin du récit. Et je me disais que peut-être le cadeau qu'il allait leur donner à la fin de l'année, c'était de leur dire « Regarde tout ce que tu as appris ». Et ça, c'est le plus beau des cadeaux. C'est celui qui va faire qu'on va passer en motivation intrinsèque parce que on va avoir plaisir à avoir réussi, à avoir dépassé des difficultés. Donc voilà, j'aurais changé la fin de l'histoire. Mais l'idée, c'est que on va pouvoir utiliser ces moyens-là. Mais surtout, il faut passer à autre chose après. Parce que s'il n'y a plus de cadeaux, il n'y a plus de motivation. Et du coup, l'élève, il va s'arrêter. Alors que prendre conscience des progrès qu'on fait, le plaisir d'apprendre, il est là chez le petit enfant. On le voit bien, l'enfant qui apprend à marcher, il n'attend pas une récompense. Il est fier, il est heureux d'avoir réussi. Donc là, c'est ce qu'il faut essayer de reproduire.
1: Donc réussir, ça veut dire avoir, prendre confiance en soi. Oui. Et justement, c'est un point sur lequel vous nous alertez particulièrement. Pour que l'enfant, pour que l'élève soit convaincu qu'il puisse y arriver, qu'il se dise « je peux le faire », c'est la clé pour lui, pour commencer ses apprentissages.
0: C'est ça. Hein.
1: C'est ce que vous appelez le CEP.
0: Alors, c'est le sentiment d'efficacité personnelle. En fait, c'est une théorie de Alfred Bandura qui est très intéressante à connaître pour les enseignants. C'est-à-dire que quand on pense qu'on est capable de réussir, alors on va s'engager. Alors que, au contraire, quand on pense qu'on n'est pas capable, qu'on n'y arrivera pas, que malgré tous les efforts qu'on fait, c'est impossible de réussir, c'est normal de ne pas y arriver, de ne pas essayer, pardon.
1: Le problème, c'est que plus les expériences négatives sont nombreuses et plus donc il va cesser d'essayer. Donc en fait, c'est une espèce de cercle vicieux.
0: C'est ça. Et l'élève va devenir résigné. Et à ce propos, j'utilise beaucoup dans mon livre l'exemple de Juliette, qui d'ailleurs, je pense, nous écoute, qui aujourd'hui est une adulte bien motivée et engagée, qui était dans cette spirale-là. Qui pensait qu'elle était incapable, qui pensait qu'elle était nulle. Et c'était un petit discours qu'elle se répétait dans sa tête inconsciemment. Et ça l'empêchait de s'engager.
1: Donc en fait, certains élèves ne manquent pas de capacité, ils manquent juste de croyance en leur capacité.
0: Exactement.
1: Il y a une autre auditrice avec nous au téléphone, c'est Bertie. Elle est professeure des écoles en moyenne section. Elle nous appelle depuis Yaoundé au Cameroun. Bonjour Bertie.
3: Bonjour Lucie, bonjour à tous.
1: Alors un de vos élèves vous a dit qu'il ne voulait plus aller à l'école car on le force à venir faire ce qu'il n'a pas envie de faire. Comment est-ce que vous l'avez aidé?
3: Exactement. Le petit Pierre me dit, Tata Bertie, je ne veux plus venir à l'école, je ne viendrai plus. Et j'ai vraiment pris son avis. Oui. Je l'ai vraiment écouté pour comprendre ce qui n'allait pas. Et heureusement, c'est un enfant qui verbalise, il parle beaucoup, il sait très bien s'exprimer. J'ai donc compris qu'il ne trouvait pas les activités attrayantes en classe. Mm-hmm. C'était trop classique, c'était trop plat, et puis il s'ennuyait. C'est un enfant qui aime bouger, il a beaucoup d'imagination, vraiment, il aime travailler. Alors, j'ai pensé à rendre les apprentissages un peu plus ludiques. Par exemple, mimer un loup, quand je fais la lecture, au lieu de lire tout plat, je fais des jeux de rôle, je mime alors le méchant loup. Il a trouvé la gentille princesse en changeant des voix. Je me suis rendu compte qu'il n'y a pas que le petit Pierre qui s'intéressait. Les autres petits camarades aussi étaient devenus très curieux. Il s'est réveillé, il dit « Ah !» Après, il dit « Mais Tata Bertie, t'es très rigolo. » Et à force de le faire, les enfants aussi disent « Moi, je vais le faire, moi, je vais le faire. » Ils prennent la parole, ils lèvent le doigt, ils veulent participer. C'est comme ça que l'engouement est venu, la classe est devenue un peu plus vivante.
1: Donc, vous êtes parti de cette expérience avec cet élève pour finalement appliquer une nouvelle méthodologie à l'ensemble de la classe, si je comprends bien, avec plus de jeux.
3: Exactement.
1: Merci Bertie. Qu'est-ce que vous pensez de ce témoignage, Anne-Philippon ? Le jeu, c'est important ?
0: C'est important, le jeu, oui. C'est important que l'élève trouve du sens à ce qu'il est en train de faire. Et là, ce que je trouve vraiment intéressant, c'est que cet exemple qui est en maternelle, moi j'ai le même au micro-lycée, avec un élève qui dit « Mais moi, je veux apprendre ce que j'ai envie d'apprendre. » Il y a ce sentiment de choix, ce qu'on appelle l'autodétermination, c'est-à-dire toujours sur des croyances, croire que ce qu'on fait, on a choisi de le faire, c'est un moteur dans la motivation. Donc là, l'enseignante, elle a transformé ses activités pour que ça réponde aux besoins de l'élève qui s'ennuyait. Et le jeu, ça peut être un moyen de faire. Par contre, il y a un point de vigilance, c'est que là, on est en maternelle, mais quand on est dans des classes plus élevées, c'est important que l'élève y voit le lien avec l'apprentissage scolaire. Parce que si il vient à l'école, que ce soit au collège, même à l'école primaire, au
1: juste
0: lycée,
1: pour jouer.
0: Juste pour jouer, il dit, ça n'a pas de sens, pour jouer, je vais ailleurs. Donc, il faut que le jeu soit toujours relié à un travail sur des compétences qui sont les compétences travaillées à l'école.
1: Alors, vous parliez à l'instant de l'autodétermination.
0: Oui.
1: Ça passe par quoi, par exemple? Comment est-ce qu'on peut donner l'impression à l'élève qu'il choisit?
0: Bah, des choses simples. On lui dit, par exemple, tu peux commencer par ça ou par ça. On donne des alternatives. On peut lui dire, tu peux soit restituer quelque chose, là c'est ce qu'elle dit, il y a une petite histoire, tu peux jouer un rôle, soit tu joues ce rôle-là, soit tu joues un autre, ou alors tu passes par un dessin, ou alors tu passes par une autre activité. En fait, le sentiment d'autodétermination, c'est une croyance, là aussi, croyance qu'on choisit, qu'on fait ce qu'on a décidé. Ça ne veut pas dire qu'on fait ce qu'on veut. C'est l'enseignant qui donne le cadre, mais il donne toujours un choix pour permettre à l'élève d'avoir l'impression qu'il a décidé lui-même.
1: Et puis, vous en parliez à l'instant aussi, le fait de trouver une utilité à ce qu'on fait. Par exemple, à quoi ça sert de faire des maths ?
0: Exactement. Ça, c'est fondamental. Et souvent, les enseignants ont du mal à répondre. Alors, il y a des choses, c'est facile. Mais il faut réussir à expliquer à l'élève que ça a du sens.
1: Et les maths, ça semble assez évident parce qu'on peut se dire que c'est
0: oui et non,
1: pour apprendre à compter. Mais
0: pour certains, une fois qu'on a dépassé le fait de compter, ils disent « moi, je veux faire ça comme métier, c'est inutile ». Et en fait, moi, ce que j'utilise maintenant tout le temps, c'est d'expliquer aux élèves que le cerveau est plastique, c'est-à-dire qu'il se transforme. Et que quand on éprouve une difficulté, ben on est en train de créer de nouvelles connexions neuronales et donc le cerveau se développe. Et donc, l'utilité de tout ce qu'on apprend, si on trouve pas de réponse concrète, c'est tu développes ton cerveau. Donc, en gros, tu deviens plus intelligent. Et ça, bah, c'est désirable pour les élèves.
1: Bouna nous écrit de Mauritanie. Il est directeur d'école à Nouakchott en Mauritanie, donc. L'école est souvent ennuyeuse, nous dit-il. Il faut donc y mettre un peu de sel. Nous essayons de recevoir des personnes ressources, d'aller à la plage, de participer à des activités culturelles. Nous organisons des compétitions à l'école. Il y a des cours de danse et de théâtre. L'ennui, c'est comme la poussière qui se dépose là où il n'y a aucune activité. Il faut bouger. Et surtout maintenant, l'attention du personnel. Qu'est-ce que vous en pensez ?
0: L'attention du personnel.
1: Oui, faire attention aux gens qui vous accompagnent.
0: Et ben oui, effectivement, c'est important de ne pas générer de l'ennui. Donc il y a différents moyens pour ça. En fonction de son contexte, on va adapter. Mais c'est d'autant plus vrai aujourd'hui, finalement, qu'on est dans une société où tout va très vite, où on est hyper connecté à tout, où l'information va vite. Et du coup, le cerveau des enfants, il a besoin sans arrêt d'être stimulé. Donc, c'est important de trouver des façons de développer leur intérêt.
1: Anne-Philippe, quels sont les pièges à éviter quand on est face à un élève qui est démotivé ?
0: Croire qu'il n'y a rien à faire et croire qu'on peut tout faire. C'est entre les deux. Moi, je dis que la motivation scolaire, c'est une responsabilité partagée. C'est Roland Viau qui exprimait cela. Et du coup, se dire qu'on peut agir, trouver les moyens, et effectivement, il faut connaître comment fonctionne la motivation pour agir au bon endroit.
1: Une voisine nous appelle maintenant de Misérette, au sud-est du Bénin. Bonjour Geneviève.
4: Bonjour Lucie.
1: Alors comment est-ce que vous faites pour motiver vos élèves, Geneviève ?
4: Merci. Alors, un enfant qui ne reçoit que des remontrances de ses parents ou de son enseignant finit par croire qu'il ne vaut pas grand-chose. Alors, que faut-il faire? Ainsi, il est démotivé. Que faut-il faire? Il faut de temps en temps le valoriser. Féliciter ses efforts, féliciter ses progrès. Car chaque pas qu'il franchit mérite. Il faut créer un climat de confiance favorable, apaisé, tant à l'école qu'à la maison, pour permettre à l'enfant de pouvoir s'exprimer librement. On ne doit pas lui clouer le bec pour dire « cesse de dire ça ». Alors, à travers des moments de discussion, de moments de discussion tempérés, vous verrez que l'enfant va apprendre mieux, car il sentirait en sécurité. Parce que c'est à cet enfant-là, vous auriez satisfait aux besoins de sécurité, comme le mentionne la pyramide de Abraham Maslow.
1: Merci Geneviève, on vous entend pas très bien. Excusez-moi, Anne-Philippon, qu'est-ce que vous pensez des propos de Geneviève ? C'est important de valoriser, de sécuriser l'enfant ?
0: C'est essentiel, la relation de confiance, comme elle le dit, est essentielle. Apprendre, c'est d'abord ne pas savoir. C'est d'abord se tromper. C'est en se trompant, en corrigeant ses erreurs, qu'on apprend. Et du coup, il est nécessaire pour cela qu'on puisse se tromper en toute sécurité. Et que les progrès soient mis en valeur, et qu'on accompagne l'élève dans cette construction.
1: L'aider à découvrir ses qualités.
0: Exactement. Donc tous les feedbacks qu'on va pouvoir faire vont être là pour souligner ses progrès. Mais attention, là aussi, il faut pas encourager pour encourager. C'est important de dire, bah non, là ce n'est pas réussi, mais c'est pas grave. On va continuer à faire des efforts, il faut trouver la bonne stratégie.
1: Il faut encourager à la maison et à l'école,
0: exactement.
1: Les deux. C'est important. Vous êtes très nombreux à vouloir réagir sur ce thème. On écoute maintenant le témoignage d'un autre voisin, c'est Patrice.
5: Bonjour, Emilia, c'est Patrice de Kilomètre Groupe sur des mathématiques. Je dirais, chaque année, je rencontre au moins entre 5 et 10 élèves qui veulent décrocher. Mais à chaque fois, je leur donne mon propre exemple que moi-même, en tant que personne, je viens d'une famille polygame et ça n'a pas été facile. Nous sommes 10 enfants pour notre papa. Je suis le deuxième, donc ça n'a pas été facile. Mais avec les travaux, l'abnégation, je regardais toujours l'objectif. Et ma mère, qui était de très bons conseils, me disait toujours, continue, ça finira par payer. Et ça a payé. Aujourd'hui, j'en suis là où je suis. Et moi, ma méthode, c'est la communication. Parce que ces enfants, certains d'entre eux n'ont même pas besoin d'une aide quelconque, mais ils ont besoin d'une oreille attentive. Ils ont besoin de se sentir protégés, aimés. Que quelqu'un soit là pour leur demander est-ce que ça va, est-ce que ça ne va pas. Parce que certains parents négligent leurs enfants. Ils reviennent même du boulot la nuit. L'enfant était à l'école, tu as fait quoi, non? Ils s'en foutent. Et c'est vraiment pas bien. Il faut que chaque parent, chaque enseignant tisse une relation spéciale avec ses élèves, surtout avec ceux qui veulent décrocher leur éducation.
1: Alors Anne-Philippon, Geneviève et Patrice l'ont évoqué dans leur témoignage, le climat en classe et le climat à la maison, la relation avec les professeurs, c'est déterminant pour mobiliser les élèves. Pourquoi ?
0: Pourquoi ? Parce que justement, apprendre c'est se tromper et que c'est pas agréable de se tromper. Donc il faut pouvoir être rassuré, être encouragé et qu'on accompagne cet apprentissage.
1: Il faut une bienveillance.
0: Il faut une bienveillance, oui, avec de la fermeté. Hein. La bienveillance n'exclut pas la fermeté, de mon point de vue. Il faut un cadre, et dans ce cadre, on va laisser l'élève progresser à son rythme. Et ce que je trouve intéressant dans le dernier témoignage, c'est aussi que l'enseignant est un exemple de personne qui a connu des conditions difficiles. Et du coup, l'élève va pouvoir s'identifier à cet enseignant et se dire, ben, moi aussi, finalement, puisque lui a réussi, moi aussi, je peux réussir.
1: Alors, vous insistez beaucoup sur le rôle central des émissions, hein, des émotions, qui sont au cœur des apprentissages. Quand on a des émotions négatives, quand on a peur, par exemple, en quoi ça bloque l'apprentissage? Qu'est-ce qui se passe dans le cerveau?
0: Ben, en fait, le cerveau, tout simplement, n'est plus en état de fonctionner pour les fonctions qui sont utiles à l'école.
1: C'est les
0: lobes frontaux qui vont plus être bien reliés. Du coup, c'est le trou noir que chacun a pu connaître éventuellement en cas de stress.
1: Oui, on a beau connaître ça par cœur, par exemple. Et on l'oublie devant la feuille.
0: Et du coup, moi, ce que je fais, c'est que je demande aux élèves systématiquement d'exprimer leur émotion au début d'une évaluation, par exemple. Donc, ils doivent l'écrire. Et le fait de la déposer, de l'identifier, c'est déjà commencer à prendre un petit peu de distance avec cette émotion. Et puis ensuite, ils vont pouvoir s'engager dans le travail. Et à la fin d'évaluation, je leur demande aussi leurs émotions pour qu'ils puissent revenir sur ce qui s'est passé. Et la prochaine fois, se dire, finalement, j'avais eu peur. Il y a des élèves qui disent même, je suis terrorisée. Et ils emploient des mots très forts. C'était pas utile parce que j'ai pu faire quand même l'évaluation. Donc petit à petit, ils vont avoir un rapport plus
1: apaisé. Ils arrivent à mettre à distance l'émotion, justement.
0: Parce qu'ils l'identifient, parce qu'ils la formulent.
1: Autre point important, faire vivre des réussites aux élèves fragilisés. C'est indispensable, selon vous, pour qu'ils puissent retrouver confiance en eux. Vous avez d'ailleurs appliqué une méthode dans votre classe avec des dates. Racontez-nous.
0: Oui, alors ça, c'est un exemple que j'ai pu développer régulièrement parce que sur cette question d'apprendre les dates en histoire, on a souvent des élèves qui disent « moi, je suis incapable d'apprendre une date ». À partir de là, il n'y a pas de motivation, ils vont pas s'engager, leur sentiment d'efficacité personnelle est négatif. Et donc là, ce que je fais, c'est qu'à chaque heure de cours, je questionne sur les mêmes dates. La Première Guerre mondiale, à quelle date elle débute? Quand est-ce qu'elle se termine? Et je fais ça pendant un certain nombre de séances. Donc, il y a des élèves qui lèvent la main, ils en ont un petit peu assez à la fin, mais je continue. Et à un moment donné, je vais poser la question à un élève qui a dit qu'il était incapable d'apprendre une date, et je vais lui demander, est-ce que par hasard, tu connaîtrais la date? Mais dans mon ton, j'essaye de montrer que j'en doute, puisqu'il a dit que c'était pas possible. Et là, soit il me dit, non, je passe à un autre, soit il me dit, oui, parce que à force d'être répété, forcément, malgré lui, son cerveau a mémorisé. Donc, je lui dis, vas-y, donne la date. Et à ce moment-là, il donne la date, qui est juste, en général. Et là, je dis pas bravo, surtout, parce que c'est quand même facile. Mais je lui dis, je croyais que tu n'étais pas capable d'apprendre une date.
1: Et alors, à ce moment-là, qu'est-ce que ça déclenche? Il réfléchit.
0: J'ai fait la preuve qu'il était capable. Donc, j'ai mis un petit... j'ai empêché, en fait, sa croyance d'être totale en son incapacité. Et aussi... pour les autres élèves qui observent, ils se disent « Ah, si lui, il a appris, finalement, moi aussi, je peux. »
1: Oui, le simple compliment, finalement, paraîtrait trop artificiel, quoi.
0: Oui, et puis un grand compliment, ça dirait « T'es tellement mauvais que il faut que je répète 20 fois pour que t'apprennes. » Tandis que là, il m'a dit « J'ai cette croyance et moi, je l'ai détruite. » Et donc, à partir de là, j'ai des élèves qui s'engagent davantage, au moins sur l'apprentissage des dates.
1: Vous avez évoqué tout à l'heure la question des erreurs. Pourquoi est-ce que c'est nécessaire de faire des erreurs?
0: Parce qu'on a tendance
1: à les sanctionner beaucoup à l'école.
0: Parce que l'erreur, elle va permettre au cerveau de reconfigurer en fait le bon réseau et d'apprendre. Donc faire une erreur, c'est comme ça qu'on apprend. Un enfant, moi je prends toujours l'exemple de l'enfant qui apprend à marcher ou à faire du vélo. Tous les enfants réussissent à apprendre à marcher. Ils ont tombé plein de fois avant. Mais c'est comme ça qu'ils ont pu modifier et puis réussir à faire de la bonne manière.
1: Vous insistez aussi sur l'importance des retours, les feedbacks, vous appelez ça, à faire aux élèves sur leur travail. Quel type de retour il faut faire, par exemple?
0: Ça, je l'ai découvert en travaillant sur les théories motivationnelles.
1: Oui, un exemple
0: concret.
1: Quand on dit
0: « félicitations » ou « je suis fière de toi », c'est pas un bon feedback, même si ça fait plaisir.
1: Important, on est quelques-uns à le faire, je pense.
0: Bien sûr, moi aussi, je l'ai beaucoup fait. Par contre, on peut lui dire « tes efforts ont porté leurs fruits ». On peut lui dire « tu peux être fier de toi ». parce que là, on renvoie sur de la motivation intrinsèque.
1: C'est le placer au centre, en
0: fait.
1: C'est
0: ça. Hein. Et c'est pas, et quand on dit je suis fier de toi, en fait, c'est comme si l'élève devait travailler pour nous, alors que tu es fier de toi, il travaille pour lui et ses efforts, c'est à lui qu'il les, enfin, la réussite, c'est à ses efforts qu'il les doit.
1: Alors, on a parlé des enseignants, mais quelle posture doivent adopter les parents quand ils sont face à leur enfant qui se démotive? Sanctionner les mauvaises notes ou valoriser les bonnes, c'est pas forcément la bonne méthode.
0: Ben, pour moi, la note, c'est plutôt un obstacle à la motivation. Alors, ça dépend comment c'est utilisé, mais souvent, c'est ça. Et les parents, c'est vrai qu'ils vont regarder la note. Plutôt, ils devraient demander « qu'as-tu appris ?»
1: Ouais.
0: Qu'as-tu appris aujourd'hui?
1: Qu'est-ce que tu n'as pas compris? Qu'est-ce qu'on fait si l'élève il arrive avec un 5 à son dernier contrôle de maths?
0: Eh ben, on essaye de revoir avec lui ce qui n'a pas fonctionné. Et on apprend avec lui. Et peut-être que le parent n'aurait pas eu plus que 5 non plus.
1: Donc, on lui demande de réfléchir aux raisons qui l'ont poussé à cet échec.
0: Oui. Pourquoi? Qu'est-ce que tu n'as pas compris dans... Est-ce que tu veux qu'on le refasse ensemble? Et puis, petit à petit, on va l'amener à réussir. Mais pas avoir 15 sur 20, mais juste avoir réussi un exercice qu'il n'avait pas réussi avant.
1: Mais quand c'est juste la conséquence d'un manque de travail, alors?
0: Ben, il faut comprendre d'où vient le manque de travail. C'est, enfin, là, on revient au point de départ. C'est-à-dire que l'idée, c'est que l'élève ait envie de progresser. Et je vous donne un exemple qui date d'il y a 2 jours. Un élève qui me dit, en entretien, ben, en fait, moi, quand j'ai 11, ben, j'arrête de travailler parce que ça suffit.
1: Ouais.
0: Donc on voit bien que là, l'objectif, c'est la note, on est en motivation extrinsèque. Alors que si l'élève, il cherche à progresser, à apprendre de nouvelles choses, ben, il a jamais fini d'apprendre. Et c'est cette logique-là qu'il faut essayer d'insuffler.
1: Et sur la question des devoirs, comment est-ce qu'on peut faire quand son enfant rechigne à les faire ou quand il s'y met au dernier moment?
0: Ben, ça, c'est un vrai problème. Est-ce qu'on est capable de l'accompagner dans les devoirs ou pas? Et de s'y intéresser? Et de voir ça comme une façon de passer un moment ensemble et d'apprendre ensemble, ou bien est-ce qu'on est dans la contrainte et l'obligation de faire pour faire? Là, moi, je dirais que le parent, il a un rôle en tant qu'accompagnant pour questionner l'élève. Pourquoi on te fait apprendre ça? Qu'est-ce qu'il y a à découvrir? Qu'est-ce qui est difficile pour toi? Et regarde ce que tu as réussi. Et petit à petit, ça prend du temps. C'est pas immédiat, mais on va réussir à motiver davantage l'élève.
1: Kossi nous écrit de Lomé au Togo, il est papa de 4 enfants. Il dit que pour motiver ses enfants, il partage avec eux des jeux de mots, des lectures ludiques, des vidéos et des chansons éducatives, des jeux de société aussi. Ils n'ont jamais de promesses pour stimuler l'intéressement aux études, mais des encouragements et des discussions sur leurs propres ambitions et leur avenir.
0: Ben voilà, là on est dans l'intrinsèque, on est dans le partage, dans le fait d'avoir plaisir à faire des choses avec les parents. Et peut-être que là on revient sur notre point de départ avec l'école à la maison. C'est vrai que c'est plus facile d'apprendre dans un contexte familial avec plus de liberté sur les sujets qu'on a envie de travailler.
1: Alors je pense qu'on est nombreux à se poser la question, est-ce que les écrans affectent la motivation des élèves?
0: Disons que les écrans motivent à faire autre chose que le travail scolaire. C'est surtout ça. C'est une concurrence déloyale. Parce que les écrans vont générer de la dopamine dans le cerveau et une certaine dépendance à cette dopamine que l'école a du mal à proposer de la même manière. L'école, c'est un moment où on va prendre le temps, où on va pas avoir une récompense immédiate, alors qu'avec les écrans, on l'a. Donc oui, ça affecte de mon point de vue.
1: Merci Anne Philippon pour votre éclairage. On a hâte de mettre en pratique tous vos conseils pour motiver les élèves. Des conseils qu'on peut retrouver dans votre entourage, dans votre ouvrage, pardon, La motivation scolaire, comprendre ses mécanismes pour intervenir efficacement. Il est édité chez Dunod. Les voisins, les voisines, restez avec nous. On se retrouve tout de suite après ce titre de la playlist RFI.

0: Cosina Arte par Sima Funk et la tribu. Vous êtes bien sur RFI, 8 milliards de voisins et de voisines. Direction le Tchad, maintenant dans la province du Wadaï, une fragile zone frontalière avec le Soudan. Notre reporter Raphaël Constant s'est rendu dans le camp de réfugiés soudanais de la Farchana où vivent plus de 56 000 exilés. Là-bas, le Haut Commissariat pour les réfugiés renforce la connectivité pour en faire un levier d'espoir et d'autonomie. Un centre connecté a été ouvert en 2025 et il propose des formations en informatique, des cours de français et d'anglais en pleine zone désertique. Derrière un grillage, deux bâtiments blancs au volet bleu sont installés au bord de la piste.
1: Je suis Abderrahim Fadoul Djima. Je suis le président du comité des jeunes du camp de Farchana. On vous souhaite la bienvenue au Centre Connecté.
2: Je vous suis, on y va. Je viens de rentrer dans le premier bâtiment. Tout de suite, je vois une trentaine de jeunes, des femmes, des hommes, derrière des ordinateurs. Tout le monde est très concentré, c'est très studieux. Racontez-moi, qu'est-ce qui se passe ici ?
1: Ici, ce sont des apprenants qui suivent une formation au logiciel informatique de base. Ils apprennent à utiliser Excel, PowerPoint, Word et aussi Internet.
2: Et pourquoi, dans un camp de réfugiés comme celui de Farchana, on apprend l'informatique ?
1: Ce programme est très important car ça nous aide à saisir de futures opportunités, que ce soit dans le domaine professionnel ou scolaire. Et puis on le sait aujourd'hui, on est une génération technologique, donc c'est très important de savoir utiliser les ordinateurs parce que ça nous permet de pouvoir suivre des cours en ligne et ça nous aidera aussi dans nos activités professionnelles. Donc ce centre est très important pour nous, les jeunes, car il permet de pallier certaines difficultés auxquelles on est confronté aujourd'hui dans le camp. Par exemple, réduire le chômage des jeunes et aussi éviter qu'ils ne partent en exil à travers le désert ou qu'ils meurent en Méditerranée. L'un des objectifs de ce centre, c'est vraiment de répondre à ces défis. Aujourd'hui, on étudie ici et l'UNICEF nous a même promis de nous aider à faire des liens vers différentes universités pour qu'on puisse étudier en ligne. Grâce à ces ordinateurs, on a aussi la possibilité de partager des offres d'emploi. Il y a plein d'étudiants qualifiés ici ou qui terminent leurs études. Mais le problème principal aujourd'hui, c'est que la plupart des offres sont réservées aux ressortissants tchadiens. Même si on est qualifié pour ces postes, la nationalité est une condition imposée pour ces emplois.
2: Bon, je voudrais pas arrêter le cours, la leçon, trop longtemps. Est-ce que je peux rester le temps du cours ?
1: Oui, bien sûr. Dans ce centre, nous avons quatre enseignants et deux sont ici devant nous, le professeur Imad et le professeur Faiz.
2: Bonjour, comment vous vous appelez ?
3: Salam al-Rahma.
4: Je m'appelle Najma, j'ai 25 ans.
2: Et comment elle s'est passée la leçon aujourd'hui, le cours d'Excel ? Comment ça a été pour vous ?
4: Oui, ça a été. Le cours d'informatique, ce n'est pas difficile pour moi, c'est clair. Ça s'est bien passé. J'avais déjà quelques notions de base en informatique, sans pour autant avoir suivi des cours avancés. Mais j'adore apprendre à me servir d'un ordinateur. C'est passionnant. Lorsque je suis arrivée ici et que j'ai appris l'existence de ce centre, j'ai trouvé ça formidable. Ça me motive à approfondir mes connaissances.
2: Et qu'est-ce que vous faisiez avant de quitter le Soudan ?
4: J'étais étudiante à la faculté de théologie. J'étudiais les sciences islamiques pour enseigner la religion à la jeune génération, pour qu'ils la comprennent dès le bas âge. Je n'ai pas pu achever mes études, mais j'ai vraiment envie de les terminer. Je ne suis pas la seule étudiante dans ce cas dans le camp. Tous les jeunes que tu vois à Farchana étaient étudiants à l'université, mais il n'y a pas vraiment d'opportunité pour qu'on puisse poursuivre nos études. Pour moi, le Centre Connecté, c'est déjà une chance d'étudier l'informatique. C'est une étape.
2: Donc si je comprends bien, l'idée ici, c'est de préparer le futur et surtout de donner de l'espoir à ces jeunes.
5: Yes,
1: Oui, ça nous donne de l'espoir parce que depuis que la guerre a éclaté, on est devenus des réfugiés, des personnes marginalisées et nos espoirs ont été brisés. Aujourd'hui, petit à petit, on se reconstruit, on espère à nouveau. On peut imaginer notre futur grâce aux pistes que les organisations humanitaires tchadiennes nous donnent pour apprendre, pour préparer au mieux notre futur. Depuis leur arrivée dans le camp, de nombreux jeunes ont perdu leurs moyens de subsistance et leurs familles. Ils vivent dans des conditions terribles et difficiles. C'est pour ça que ce centre existe aujourd'hui. Donc on a beaucoup de chance et on est très heureux que ce centre existe car on forme près de 400 étudiants. Vraiment, ce centre est très important pour nous.
2: Et quand on est jeune dans un camp de réfugiés comme celui de Farshana, c'est quoi votre quotidien ?
4: Franchement, les jeunes ici manquent de tout et ça nous affecte physiquement et mentalement. Notre morale et nos ambitions sont brisées, au point que certains ne veulent plus en parler. On se dit que c'est impossible de réaliser nos rêves ici. Les jeunes n'ont pas d'emploi, plus accès à l'éducation, et ceux qui avaient des plans pour réaliser leurs ambitions ont été découragés. Ce qui serait bien, par exemple, c'est d'avoir des ateliers de formation pour acquérir de nouvelles compétences. Ça nous permettrait de trouver du travail et de subvenir à nos besoins. En fait, les jeunes ont besoin d'être soutenus par n'importe quel type de projet ou de formation technique. Ça nous aiderait et surtout, ça laisserait moins place aux idées noires. Il est encore temps pour nous de réaliser nos ambitions, mais si on n'est pas soutenus, nous, les jeunes, on va vivre dans le désespoir.
2: Najma, en arabe, ça signifie étoile. Alors peut-être que je peux vous souhaiter un avenir étincelant.
4: J'espère que mon avenir le sera. Merci.
0: Merci Raphaël Constant. Le centre connecté de Farshana fait partie de l'initiative Connective Refugees qui vise à connecter 22 millions de réfugiés d'ici 2030. Merci à Juliette Brault et Delphine Cachin qui m'ont aidé à préparer cette émission, à Inès Emprin aux réseaux sociaux et à Diego Tenorio à la réalisation. Les voisins, les voisines, demain vous retrouverez Emmanuelle Bastide. Elle vous parlera des initiatives pour faire bouger les sociétés méditerranéennes. Nous on se retrouve comme chaque semaine vendredi.
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8: Bonjour à toutes et tous. Dans l'actualité, un pas de plus franchi par les États-Unis contre Cuba. L'ancien président Raúl Castro, inculpé de meurtre hier, est visé par un mandat d'arrêt de la justice américaine. Le chef de la diplomatie américaine, Marco Rubio, s'est lui fendu d'une vidéo en espagnol aux airs d'appel à l'insurrection, où il propose une nouvelle voie aux Cubains. Dans l'actualité également, l'épidémie d'Ebola et l'OMS qui évoque un risque élevé en Afrique centrale. Situation de plus en plus difficile dans l'est de la RDC. En Corée du Sud, une grève coûteuse évitée de justesse chez Samsung Electronics. Et puis la fin d'une émission légendaire aux États-Unis, le Late Show de CBS présenté par Stephen Colbert, déprogrammé après de nombreuses critiques contre le président Donald Trump. C'est une manœuvre politique pour justifier le projet d'agression militaire contre Cuba, la réponse de la Havane. Alors que les États-Unis ont franchi hier un cap dans leur pression contre Cuba, l'annonce par la justice américaine de l'inculpation de l'ancien président Raúl Castro, aujourd'hui âgé de 94 ans et accusé du meurtre d'Américains en 1996, lorsque deux avions civils pilotés par des opposants au régime avaient été abattus. Raúl Castro était alors ministre de la Défense et le crash avait fait 4 morts. Donald Trump se félicite d'un très grand jour et son administration est allée hier encore plus loin, alors que ce 20 mai marquait comme chaque année l'anniversaire de la proclamation de la République de Cuba. Le chef de la diplomatie américaine, Marco Rubio, a publié une vidéo en espagnol à destination des Cubains. François-Damien Bourgerie.
9: Le président Trump propose une nouvelle voie entre les États-Unis et un nouveau Cuba où vous avez véritablement la possibilité de choisir qui gouverne votre pays et de voter pour le remplacer s'il ne fait pas bien son travail.
10: Le message de 5 minutes a tout de l'appel à un changement de régime. Depuis janvier, l'administration Trump met une pression maximale sur Cuba pour lui imposer des réformes économiques et politiques avec un blocus énergétique qui s'ajoute à l'embargo en vigueur depuis 1962. Les coupures d'électricité se multiplient, les véhicules ne circulent plus, mais pour Marco Rubio, la raison de ces pannes est tout autre.
9: C'est parce que ceux qui contrôlent votre pays ont détourné des milliards de dollars, mais rien n'a été fait pour aider la population.
10: Alors Marco Rubio renouvelle l'offre d'une aide de 100 millions de dollars. Elle serait distribuée via des organisations caritatives. Objectif, éviter qu'elle atterrisse dans la poche du GAESA, un conglomérat dirigé par l'armée qui contrôle la majeure partie de l'économie du pays.
9: Un État dans l'État qui n'a de compte à rendre à personne et qui accapare les bénéfices de ses entreprises au profit d'une petite élite.
10: Une classe dirigeante accusée de vol et de corruption et un appel à la population cubaine, alors que l'hypothèse d'une intervention armée se fait de plus en plus insistante.
8: Et Donald Trump a lui assuré hier qu'il n'y aurait pas d'escalade à Cuba. Je ne pense pas que ce soit nécessaire, estime le président américain. Cet endroit est en train de tomber en ruine. Fin de citation. Donald Trump qui décrit par ailleurs une situation sur le fil entre Washington et Téhéran. Il dit ne pas s'être pressé pour parvenir à un accord avec l'Iran, mais se dit aussi prêt à reprendre très vite les frappes contre le pays. Il avait donné la veille quelques jours au régime iranien pour faire aboutir les négociations. Le porte-parole de la diplomatie iranienne a affirmé hier soir que Téhéran avait reçu une nouvelle proposition de paix des États-Unis, mais fait part d'une grande méfiance, alors que le négociateur en chef iranien appelle à renforcer les préparatifs pour une réponse musclée en cas de nouvelle attaque. Dans la région, ces images choquantes en Israël où 430 militants de la flottille pour Gaza sont arrivés hier après avoir été arrêtés en toute illégalité par l'armée israélienne dans les eaux internationales. Le ministre d'extrême droite de la Sécurité nationale, Itamar Ben-Gvir, a publié une vidéo montrant ces militants à genoux, pieds et poings liés et pour certains maltraités par des agents israéliens. Bienvenue en Israël, nous sommes chez nous, lance Itamar Ben-Gvir sur ces images. Les réactions n'ont pas tardé, l'Italie exige des excuses, l'Espagne dénonce des traitements monstrueux, indignes et inhumains. Ces deux pays, mais aussi la France, la Belgique, les Pays-Bas et la Nouvelle-Zélande ont convoqué hier les ambassadeurs d'Israël en poste. Des critiques aussi en interne contre Itamar Ben-Gvir. Le premier ministre israélien Benjamin Netanyahou juge que ces images ne sont pas conformes aux valeurs d'Israël. Un risque faible au niveau mondial, mais élevé en Afrique centrale. Hier à Genève, les précisions de l'OMS sur l'épidémie d'Ebola apparues selon elle il y a déjà plusieurs mois en République démocratique du Congo. L'Organisation mondiale de la santé recense 139 morts sur près de 600 cas probables. Et une étude d'experts estime que le nombre de malades pourrait dépasser le millier. Dans l'est de la RDC, épicentre de la contagion, la riposte s'organise, mais elle est encore confrontée à d'importants défis. Exemple à Mongoualou dans l'Itouri, où le centre de traitement d'Ebola n'est pas encore construit alors que les malades affluent vers l'hôpital général de la localité. Jonathan Imbalapé est le président de la société civile de Mongoualou.
11: L'hôpital général de Mongoualou a une capacité vraiment réduite d'accueillir les malades. Jusque-là, ils ont déjà disponibilisé des bâtiments pour l'isolement. Alors, l'MSF était venu pour construire les centres de traitement, mais jusque-là, ils ont fait seulement la plateforme chez la société locale qui se trouve chez nous à Mongoualou, qui nous a aidés avec les machines pour planir la place où on va construire les centres de traitement. La commission surveillance a aussi des problèmes parce qu'il n'y a pas d'équipements de protection disponibles au niveau de cette commission. Ça signifie que pour le moment, il n'y a pas encore de mécanismes qui sont déjà mis sur pied pour commencer avec le boulot jusque-là.
8: Et le point complet sur l'épidémie à la une de l'onglet Afrique de notre site RFI.fr. En Corée du Sud, la grève des employés de Samsung Electronics évitée d'un cheveu. Elle devait commencer ce matin après l'échec d'un mois de négociations. Mais les syndicats et le géant mondial des puces électroniques sont finalement parvenus à un accord pour éviter un débrayage qui aurait coûté près de 680 millions de dollars par jour à l'entreprise. C'est Lio Fioretti.
12: En toile de fond de ce mouvement social, la question du partage des bénéfices de l'entreprise. Car Samsung ne s'est jamais aussi bien porté avec des bénéfices records. 32 milliards d'euros au premier trimestre 2026, la deuxième entreprise la plus rentable du monde derrière Nvidia. Des résultats records poussés par la forte demande en puces électroniques HBM, massivement utilisées dans le domaine de l'IA, actuellement en pleine expansion. Face à cette manne financière, les salariés réclamaient la suppression du plafond des primes de performance ainsi que la redistribution de 15% des bénéfices annuels de Samsung Electronics vers les employés sous forme de primes. Des demandes longtemps refusées par l'entreprise qui estimait que cela pourrait nuire aux futurs investissements de l'entreprise. Finalement, Samsung Electronics a proposé que l'enveloppe des primes soit calculée sur la base de 10% du résultat d'exploitation. Un accord satisfaisant selon le syndicat qui a suspendu sa grève, le temps de faire voter ses membres sur cette proposition. C'est le Fioretti, Séoul, RFI.
8: Et l'autre géant mondial des puces électroniques, Nvidia, a lui publié hier des résultats encore largement supérieurs aux attentes. Un bénéfice net de plus de 58 milliards de dollars pour le premier trimestre de l'année, en hausse de 211% par rapport à l'an dernier. Enfin, est-ce un signe de plus d'une liberté d'expression qui se dégrade sous Donald Trump aux États-Unis? C'est en tout cas un tournant. La fin ce soir d'une émission incontournable de la télévision, le Late Show de CBS, à l'antenne depuis 1994. 14 est toujours en tête des audiences, présentée depuis 11 ans par l'animateur Stephen Colbert. La fin du programme a été annoncée l'an dernier, CBS évoquant des raisons économiques. Mais pour beaucoup, ça ne fait pas de doute, ce sont bien les critiques contre Donald Trump qui ont signé la mort du programme. Reportage à New York, Gwendal Lavina.
13: Sur Broadway, 300 personnes attendent d'entrer dans l'Ed Sullivan Theater où l'émission est enregistrée chaque jour. Pour Carole, venue de Californie, la fin du Late Show, c'est bien plus qu'un programme qui s'arrête.
14: Oh, I'm so sad.
15: Je suis très triste, car c'était ma bouée face à tout ce qui se passe dans le monde. Une pause humoristique pour affronter cette période où on ne comprend rien. Ça va me manquer.
13: Kim est certaine que cet arrêt est la conséquence de la liberté de ton de Stephen Colbert, notamment lorsqu'il avait critiqué un pot de vin après le paiement de 16 millions de dollars par Paramount, propriétaire de CBS, à Donald Trump.
16: Il a le courage de critiquer les autorités et on en a besoin. Il a été remercié 3 jours après avoir parlé de l'accord avec Trump. C'est pour ça qu'il faut continuer à s'exprimer comme Jimmy Kimmel. On devrait pouvoir exprimer ses désaccords avec le président.
13: Ashlon s'inquiète d'ailleurs du signal envoyé aux autres chaînes.
17: C'est terrible que son émission soit juste supprimée comme ça. Qui sait s'ils ne s'en prendront pas aux autres présentateurs de Late Show comme Jimmy Fallon. Ça peut arriver à tout le monde.
13: Lors de l'annonce par CBS de la fin de l'émission, Donald Trump avait lui écrit « Adoré voir Colbert viré ». Gwendal Lavina, New York, RFI.
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18: Ils sont présents dans les poils antiadhésives, les vestes imperméables et parfois l'eau du robinet. Les PFAS ont envahi notre quotidien sans qu'on le sache. Ce sont des composants chimiques organiques fluorés. Ils sont soupçonnés de perturber thyroïde et système immunitaire. Résistants au feu, à l'eau et au gras, ils ont aussi une particularité troublante. Ils ne disparaissent jamais. La Belgique, tout comme d'autres pays d'Europe, traverse plusieurs scandales de pollution aux PFAS. C'est aussi l'un des pays qui tente vraiment de s'en débarrasser. La Belgique contre les polluants éternels, un grand reportage de Raphaël Morand.
19: Avec ses champs et ses maisons en briques rouges, typiques des Flandres,
14: Dans la banlieue d'Anvers, au nord de la Belgique, Zwindrecht avait tout d'un cadre rêvé. Jusqu'à cette année 2021, lorsque les habitants ont appris que les sols et l'eau souterraine de leur jardin contenaient des concentrations records de PFAS. Des molécules élaborées par l'usine du géant de la chimie 3M, située à moins d'un kilomètre.
19: Hello, Toon.
20: Hello.
19: Welcome in Zwindrecht.
14: Toon Penen a grandi ici. Son association d'habitants lutte contre les polluants éternels. Il nous donne rendez-vous dans la zone classée rouge de la commune.
21: Nous sommes ici à l'endroit le plus pollué de la zone résidentielle de Zwindrecht. Chaque brin d'herbe, chaque fleur que vous voyez ici est hautement contaminé par les PFAS. Tout ce que vous voyez, c'est l'usine 3M. C'était une des deux usines qui produisait des PFAS par le passé. Ils utilisaient principalement des produits pour fabriquer du caoutchouc, des revêtements imperméables à l'eau, à l'air et au liquide. Ils fabriquaient aussi de la mousse anti-incendie. C'est aussi pour cela qu'il y a beaucoup de PFAS accumulés dans les environs, parce qu'ils devaient tester chaque lot à chaque fois. Donc, pendant 30 ou 40 ans, ils en ont produit, et la mousse s'est déversée dans les sols. C'est une erreur terrible.
14: En 2023, une étude de santé sur 300 jeunes vivant autour de l'usine a révélé des retards de croissance chez les filles et les garçons. Beaucoup avaient des taux de PFAS excessifs dans leur sang, des substances connues pour être des perturbateurs endocriniens.
22: Morning. How are you?
23: Fine, thank you.
24: My colleague Leo.
25: Hi, nice to meet you.
22: Morning.
14: Un autre habitant nous accueille chez lui, dans une ancienne ferme joliment rénovée.
26: Je m'appelle Kurt Verstraten, je suis habitant de Zwindrecht.
14: Kurt Verstraten fait partie des près de 400 habitants qui demandent des dommages et intérêts à l'entreprise de chimie.
27: Vous avez un gros dossier avec plein de documents là.
28: Ce sont des analyses, oui, de sang.
26: I had over 1000 micrograms per liter.
27: On a détecté plus de 1000 microgrammes de PFAS par litre dans mon sang. C'est environ 150 fois la dose limite. Ce taux diminue lentement au fil des ans, mais le problème, c'est que les PFAS pourraient aussi se trouver dans mes organes et on ne sait pas vraiment quels effets ils peuvent avoir.
14: Dans son jardin, un coq, quelques moutons, mais avec l'usine 3M à l'horizon, pas question de consommer des produits locaux.
27: J'avais vraiment acheté cette parcelle pour cultiver mes légumes. Maintenant, vous voyez, il n'y a plus que de l'herbe. Nous n'utilisons plus notre jardin depuis 2021 lorsque nous avons été informés de la pollution. Nous avions 10 poules, nous mangeons les œufs et nous avons appris que c'était le principal vecteur de pollution. Il y avait des PFOS dans nos œufs. Ici, il faudra donc assainir le sol. Il est prévu de retirer 70 cm de terre pour l'éliminer complètement. Tous les arbres vont disparaître et après cela, ils apporteront de la nouvelle terre sur 70 cm et ils devront tout replanter ici, dans le jardin. Les travaux ont tout juste commencé et chez nous, ils auront lieu en 2028.
14: Ici à Zwindrecht, le pollueur est bien identifié. C'est le groupe 3M qui doit donc payer pour les travaux de dépollution, chiffrés à 250 millions d'euros pour assainir le sol de la commune. Tractopelles, bulldozers et abris d'ouvriers sont disposés en lisière de la ville, un chantier suivi de près par Toon Penen.
21: L'entreprise prépare ici son projet d'assainissement des jardins. Là, ils aménagent un terrain pour stocker la terre polluée et ensuite apporter de la nouvelle terre.

0: Cette contamination au PFOS, un type de PFAS extrêmement nocif, on la retrouve ailleurs en Flandre, une région très industrialisée.
1: Je suis convaincu que le reste de l'Europe et le monde vont être confrontés à ce problème des PFAS, car les stations de pompiers, les entreprises de papier et de textile existent ou ont existé à peu près partout.
0: Jan Verheyen, porte-parole de l'agence de gestion des déchets de la région de Flandre, nous rejoint à Villebroek, devant une usine en ruine, un imposant bâtiment de briques rouges du 19e siècle où l'on a produit du papier jusque dans les années 80 et qui, là aussi, a laissé des polluants éternels dans les eaux et les sols.
1: Nous parlons ici de concentrations jusqu'à 1000, 2000, 3000 microgrammes de PFAS par kilogramme de terre, beaucoup trop par rapport au seuil limite. La majeure partie du site a été assainie, mais il reste quelques vestiges de l'ancienne usine, comme ce château d'eau. Malheureusement, il reste également quelques traces de PFAS dans le sol et dans les eaux souterraines.
0: Aujourd'hui, à la place de cette zone industrielle, on trouve un lotissement de pavillons neufs. Mais sur une des parcelles, la terre est encore retournée. On y teste plusieurs techniques de dépollution. Des tractopelles s'activent autour de deux conteneurs.
1: Plusieurs projets vont être mis en place pour éliminer

0: et l'intégrité sportive. Champion du Cameroun en 2024, Victoria United n'occupe plus que la 8e place avec 27 points en 19 journées. À Bamenda, l'Africa Foot a également frappé fort en suspendant jusqu'à la fin de la saison l'ensemble du corps arbitral du match Unisport de Bafang PW2 de Bamenda disputé le 17 mai. Un carton rouge contesté et une gestion du match jugée partiale ont été relevés. Des décisions ayant pesé lourd dans la défaite 5-1 d'Unisport, pourtant leader du championnat. Joël Wadem, Yaoundé, RFI.
1: En République démocratique du Congo, un nouveau président pour la fédération.
2: Véron Mosengo-Omba, plébiscité, l'ancien secrétaire général de la CAF de mars 2021 à mars dernier, était l'unique candidat à la présidence de la FECOFA. Il a été élu avec 60 voix sur les 65 votants pour un mandat de 4 ans.
1: Chez les jeunes, la CAN U17 et les affiches des quarts de finale désormais complètes.
2: Côte d'Ivoire, Égypte et Maroc-Cameroun, ça on le savait déjà. Et hier, après le succès du Sénégal 2-1 sur l'Algérie et de la victoire du Ghana 3-1 sur l'Afrique du Sud dans le groupe C, Sénégalais et Algériens se qualifient. Dans la poule D, le Mali domine la Tanzanie 2-1 et les deux se qualifient, ce qui donnera dimanche en quart de finale, si vous avez suivi, Sénégal-Mali, Tanzanie-Algérie, Côte d'Ivoire-Égypte et Maroc-Cameroun.
1: En cyclisme, le 31e tour du Togo, ça y est lancé.
2: Première étape entre Bassar et Sokodé, longue d'un peu plus de 70 km, remportée au sprint par le Belge Aylen Wannes devant le Camerounais Rodrigue Kouere Nounawe et le Burkinabé Rawende Mukaila. 8 pays d'Afrique prennent part à ce tour du Togo face aux Togolais, un plateau relevé avec donc les équipes de Belgique, du Cameroun, de Côte d'Ivoire, du Burkina Faso, du Ghana, du Bénin et du Nigeria. Et pour cette première étape, Jules Kakokoku a été le premier Togolais à franchir la ligne d'arrivée en 16e position.
3: Je suis tellement heureux d'en arriver ici. C'est bien que l'étape était très difficile. On était bien combatifs. Jusqu'à l'arrivée, il y avait une petite chute où on était trois à rester. Mais on s'est quand même débrouillé pour pouvoir aller encore plus loin. Depuis la première étape, nous racontons des montagnes. Bon, on a quand même fait une mise au vert. Donc, malgré les difficultés, on essaie de faire le possible et de faire mieux puisque hier et aujourd'hui. Bien sûr, on ne peut pas trop miser, mais on espère demain, comme c'est toujours une étape de montée. On espère bien gagner une étape. C'est l'objectif.
2: Jules Kakokoku avec Gerson Deveau ce jeudi. Deuxième étape, 90 km d'Atapame à Badou.
1: Prochain journal des sports dans une demi-heure. Vous l'entendiez dans le journal, un risque élevé au niveau national et régional, mais faible au niveau mondial. La déclaration de l'OMS hier, qui précise par ailleurs, le patron de l'OMS, Tedros Ghebreyesus, précise que l'épidémie est probablement apparue il y a quelques semaines déjà. Aujourd'hui, 139 morts probablement liés au virus en RDC et près de 600 cas suspects enregistrés. Mais au-delà de ces chiffres, quelle est la situation sur le terrain en Italie? Touri, épicentre de l'épidémie. Florent Ouzeni vient d'arriver sur place où il coordonne l'action de son organisation Médecins sans frontières Suisse. Il est le responsable adjoint des urgences. Patient Ligaudy lui a posé des questions.
4: Florent Ouzeni, bonjour. Vous venez d'arriver. Qu'est-ce que vous avez vu sur place?
5: J'ai vu beaucoup d'acteurs qui sont ici, qui souhaitent apporter leur aide. J'ai vu une coordination qui se met en place par le ministère de la Santé, par l'OMS aussi. Mais concrètement, il n'y a pas encore d'action très efficace sur le terrain. Vous savez que l'Itouri est éloigné, c'est long avant de pouvoir acheminer du matériel et des ressources humaines. Donc voilà, il y a une volonté que les choses changent, mais concrètement, il reste encore beaucoup de travail à faire.
4: Quand vous dites qu'il reste beaucoup de travail à faire, qu'est-ce qui manque concrètement?
5: L'exemple le plus frappant, c'est qu'aujourd'hui, dans Bounia, il n'y a plus de place dans les différents isolements des structures de santé. C'est-à-dire que si quelqu'un pense avoir Ebola ou à des symptômes, il ne peut pas être accueilli dans les hôpitaux, dans les centres de santé, puisque tout est plein. Donc là, une des urgences, ça va être de mettre en place des centres de traitement, de pouvoir tester les malades qui sont suspects, pour soit les prendre en charge dans le centre, soit les renvoyer chez eux, les libérer. Ça, c'est un problème majeur aujourd'hui sur Bounia, sur Mongoualou et j'ai envie de dire sur tous
4: les
5: tours.
4: Les centres qui sont pleins aujourd'hui, vous parlez de quels centres?
5: Alors, je vous parle du centre d'isolement de l'hôpital général de Rwampara, mais aussi des autres plus petits centres de santé ou petits hôpitaux ou cliniques privées qui sont dans la ville de Bounia.

0: qui avait quelques lits pour isoler les patients. Et là, il y a plus de place pour en accueillir de nouveaux.
1: Alors, parlons justement de Mont-Gualou. Quelle est la situation actuellement ?
0: Alors, la situation à Mont-Gualou est tout aussi catastrophique, dans le sens où le centre qui pourrait accueillir ces patients est plein. Et donc, les malades restent dans la communauté au risque d'en infecter d'autres. Et là, c'est toute notre urgence et tout le travail qu'on essaie de faire avec le ministère de la Santé pour très, très rapidement augmenter la capacité d'isolement des patients Ebola.
1: Ça veut dire qu'il y a combien de personnes qui sont aujourd'hui, combien de patients Ebola qui sont aujourd'hui à l'hôpital général de Mont-Gualou ?
0: Alors aujourd'hui, il y a 24 patients qui sont hospitalisés dans ce centre-là. Les chiffres fluctuent régulièrement, mais clairement, il y a un besoin d'augmenter, de doubler, de tripler la capacité de prise en charge des patients Ebola Bundi Bungo. Les cas suspects ont aussi besoin d'être hospitalisés dans un isolement spécifique. Donc on a aussi cette problématique que les tests prennent énormément de temps avant d'être acheminés à Bunia, d'être traités. Et donc les patients occupent, j'ai envie de dire, des places d'isolement pendant longtemps avant qu'on puisse confirmer ou infirmer leur statut sérologique et donc qu'ils soient malades d'Ebola Bundi Bungo ou pas.
1: Il faut attendre jusqu'à combien de temps pour que les tests quittent notamment Mont-Gualou pour arriver à Bunia ?
0: On est sur du plusieurs jours avant que les tests soient faits. C'est quelque chose en tout début d'épidémie qui est, j'ai envie de dire, commun. Maintenant, les choses s'accélèrent et on espère que vraiment, d'ici la fin de semaine, le processus sera en place pour que on ait des résultats en moins de 24 heures, ce qui n'est pas le cas aujourd'hui.
1: Eh bien, il y a également de signalements à Fataki. Selon nos informations, MSF déploierait également des équipes pour de cas suspects.
0: Oui, nous avons des équipes qui travaillent depuis des mois dans le camp de réfugiés de Fataki, qui est un immense camp de plus de 65 000 personnes. Et nos équipes, avec celles du ministère de la Santé, ont participé à la prise en charge de cas, je vais en dire, très suspects d'Ebola Bundi Bungo, dont malheureusement un cas est décédé. Actuellement, nous faisons le suivi des contacts pour vérifier si les personnes qui ont été en contact avec ce cas développent des symptômes ou non. Et nous avons monté un petit isolement pour potentiellement pouvoir prendre en charge les cas suspects. Donc nous, on appelle tous les acteurs à ne pas oublier les besoins de la communauté qui aujourd'hui ne sont pas que liés Ebola Bundi Bungo. Vous avez toujours des femmes enceintes qui ont besoin de soins, des enfants qui ont besoin de vaccination, des cas de paludisme qui doivent être traités. Et ça, c'est un vrai besoin des populations. Vous parlez de Fataki, l'accès à l'eau est extrêmement faible. Donc nous, on appelle tous les acteurs qui sont mobilisés dans cette réponse épidémie à avoir une vision globale de la zone, offrir des soins de santé à l'ensemble de la population.
1: Florent Ouzeni, je vous dis un grand merci.
0: Merci à vous.
2: Le responsable adjoint des urgences pour Médecins Sans Frontières Suisse, Florent Ouzeni, invité Afrique d'RFI ce matin au micro de Passion Ligoti. Notre chronique matière première sur RFI, on parle ce matin du platine, métal blanc parmi les plus rares au monde. Il sert à faire des bijoux, mais aussi il est très utile à l'industrie, notamment automobile. Bonjour Nathanaël Vitran.
3: Bonjour Andréane.
2: Cette année, Nathanaël, pour l'instant, il y a moins de demandes en platine. Pourtant, à 2 000 $ l'once, les cours sont proches de leur plus haut historique.
3: Oui, c'est parce que même si la demande a baissé de presque 10% au premier trimestre par rapport à la même période l'an dernier, elle reste largement supérieure à l'offre. Les industriels du secteur s'attendent à ce qu'en 2026, pour la quatrième année consécutive, le monde consomme significativement plus de platine qu'il n'en produit. L'Afrique du Sud, qui représente à elle seule près des 3/4 de la production de platine raffinée, a pourtant vu sa production augmenter de 40% début 2026. Mais attention, une augmentation en trompe-l'œil qui cache mal un simple retour à la normale après les pluies diluviennes et l'effondrement d'un barrage en février 2025 qui avait fortement perturbé l'activité minière dans la région de Limpopo au nord du pays. D'autant qu'à l'inverse, la production a fortement baissé au Zimbabwe et en Russie.
2: Et il n'y a pas d'autres sources de platine ?
3: Alors si, le recyclage, qui représente désormais près d'un quart du platine mis sur le marché chaque année. Les industriels s'attendent à une progression de presque 10% en 2026. Mais je le disais, tout cela est loin d'être suffisant pour répondre à la demande. Une demande portée en grande partie par l'industrie automobile. Le platine est un composant essentiel des catalyseurs. Vous savez, ce qu'on trouve à l'intérieur des pots d'échappement qui servent à filtrer les émissions des véhicules diesel et essence. Alors les véhicules 100% électriques n'en ont pas besoin, c'est vrai, mais les véhicules hybrides qui représentent une part croissante du marché, eux, oui. De manière générale, la demande de platine à usage industriel continue d'augmenter fortement. En revanche, la demande pour le platine à destination de la joaillerie recule, lui, de 12%, une chute significative quand on sait qu'un quart du platine vendu chaque année finit en bijoux.
2: On parle beaucoup, Nathanaël, dans cette chronique des conséquences du blocage du détroit d'Ormuz. Est-ce que ça a un effet sur le cours du platine ?
3: Indirectement, oui. Le conflit au Moyen-Orient a entraîné une flambée du pétrole et donc de l'inflation. On s'attend à une augmentation des taux d'intérêt, ce qui rend moins intéressant les investissements dans les métaux précieux, comme l'or ou donc le platine. Et cela se voit déjà dans les portefeuilles des traders, des fonds d'investissement. La demande pour le platine en tant que produit d'investissement a chuté de moitié début 2026.
2: Nathanaël Vitran. C'est la Fabrique du Monde sur RFI. On parle intelligence artificielle ce matin. Bonjour Guillaume Nodin.
4: Bonjour Andréane.
2: Et au pays des IA les plus avancées et les plus puissantes, les États-Unis, où un mouvement monte, le mécontentement, la rébellion même contre cette technologie. Les exemples se multiplient.
4: Oui, l'intelligence artificielle, c'est utile pour chercher de l'information dans différents domaines. C'est même parfois amusant pour, par exemple, créer des vidéos humoristiques pour les réseaux sociaux. Mais la médaille a un revers et les citoyens américains sont en train de s'en rendre compte. Pour fonctionner, ces systèmes ont besoin d'énormes centres de données, les data centers, qui rencontrent de plus en plus d'opposition dans les lieux où ils sont construits, car les data centers consomment énormément d'eau et d'électricité. Cela pose un problème environnemental et aussi un problème économique en faisant monter les prix de ces ressources. Partout où leur construction est envisagée, ils suscitent une contestation parfois très vive. L'État américain du Maine, dans le nord-est du pays, a même été le premier à suspendre l'installation de data centers sur son sol.
2: Et cette défiance, les responsables du secteur s'en aperçoivent.
4: Oui, le fondateur de Google, Eric Schmidt, a été sifflé quand il a parlé d'intelligence artificielle à la remise des diplômes de l'université d'Arizona. Cette année, un jeune radicalisé contre l'IA a récemment lancé un cocktail Molotov sur la maison de Sam Altman, patron d'OpenAI, à l'origine de ChatGPT. Ça surprend quand on a l'habitude d'être un patron porté au nu et ça incite à réfléchir à des solutions. Ils sont de plus en plus nombreux à dire qu'ils sont prêts à être davantage taxés ou à payer pour compenser la hausse des prix de l'énergie, tout en continuant à investir et à tenter de se tailler la plus grosse part du gâteau, un gâteau énorme mais inégal. De plus en plus de salariés sont inquiets de leur sort et du risque d'être remplacés à brève échéance par des ordinateurs. Certains observateurs prédisent une explosion du chômage, notamment chez les jeunes.
2: Et l'affaire prend une tournure très politique.
4: Oui, des proches de la présidence, comme l'ancien conseiller de Donald Trump, l'idéologue d'extrême droite Steve Bannon, inquiet pour l'électorat MAGA, ont signé une tribune intitulée « Les humains d'abord » en référence à l'Amérique d'abord, cher au président. Cela d'ailleurs a été l'un des thèmes de sa récente rencontre avec Xi Jinping à Pékin. Malgré l'intense rivalité entre les deux pays pour la domination du secteur, ils se sont mis d'accord pour lancer un dialogue intergouvernemental consacré à la gouvernance de l'IA. Les avertissements de responsables ou de chercheurs spécialisés du secteur se multiplient. Les modèles d'IA les plus récents et les plus puissants auraient la capacité, s'ils tombaient entre de mauvaises mains, voire s'ils devenaient autonome, de faire s'effondrer le système bancaire mondial, de créer des virus inconnus ou de prendre le contrôle des arsenaux militaires des pays qui font de plus en plus appel à l'IA pour leur défense. Un scénario à la Terminator, difficile à accepter pour des gens qui se font concurrence pour le titre d'homme le plus puissant du monde et qui n'ont pas très envie de se faire doubler sur la ligne d'arrivée par l'alliance de leurs téléphones et de leurs objets connectés.
2: Guillaume Nodin pour la Fabrique du Monde sur RFI. Merci beaucoup Guillaume. Vous restez avec nous dans une minute, le journal international de Gaëtan Plenet.
3: Bonjour, c'est Juan Gomez. En l'absence de vaccins et de traitements contre la souche Bundibugyo, à l'origine de la nouvelle épidémie d'Ebola en RDC, les autorités congolaises misent sur la prévention. Comment vivez-vous cette crise sanitaire? 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
2: On est avec Gaëtan Plenet pour le journal. Bonjour Gaëtan.
9: Et bonjour Andréane, bonjour à tous.
2: Et dès le début de cette édition, on revient sur ces images qui ont fait le tour du monde.
9: Et qui ont beaucoup choqué, celles montrant les mauvais traitements infligés en Israël aux militants de la flottille pour Gaza. Même le premier ministre israélien s'indigne, on est à Jérusalem dans un instant. On parle aussi de l'inculpation par la justice américaine de l'ex-président cubain Raúl Castro, accusé d'avoir ordonné la mort de plusieurs aviateurs américains au milieu des années 60. Donald Trump parle d'un grand jour, La Havane dénonce une manœuvre politique sans aucun fondement juridique. Au menu de ce journal également, l'épidémie d'Ebola en RDC qui inquiète l'Organisation Mondiale de la Santé. À la suite de notre série de reportages dans le Cabo Delgado, dans le nord du Mozambique. On va parler aussi du Parlement français qui a entériné hier un élargissement du corps électoral pour les élections provinciales en Nouvelle-Calédonie. Et puis on terminera à Cannes avec un parfum de Seconde Guerre mondiale. Elle est très présente dans les films projetés cette année au Festival international de cinéma.
2: Des hommes et des femmes agenouillés, front collé au sol, les mains liées dans le dos, c'est l'accueil brutal qui a été réservé en Israël aux militants de la flottille pour Gaza.
9: Leurs bateaux ont été interceptés lundi par les forces israéliennes au large de Chypre alors qu'ils tentaient d'apporter de l'aide humanitaire dans l'enclave ravagée par la guerre. Hier, le ministre d'extrême droite de la Sécurité intérieure, Itamar Ben-Gvir, a publié une vidéo dans laquelle il apparaît lui-même face à ses militants, semblant se réjouir du traitement qu'ils ont subi. C'est inhumain, s'indigne l'Espagne, inadmissible pour Paris, monstrueux et indigne, dénonce l'Italie qui réclame même des excuses. Bonjour Frédéric Misselin.
10: Bonjour.
9: En direct de Jérusalem, alors au total ce sont 430 militants venus de différents pays du monde qui ont été arrêtés et maltraités par la marine israélienne et des juristes qui ont pu voir ces activistes donnent aujourd'hui, Frédéric, des détails sur leur détention.
10: Oui, les avocats du centre d'aide juridique Adala ont pu rencontrer une centaine de militants. Hier, ils ont recueilli des témoignages qui évoquent, je cite, des violences physiques, psychologiques, généralisées de la part des autorités israéliennes. Les activistes ont été soumis à des positions de stress, à des traitements dégradants, ainsi qu'à du harcèlement, des humiliations à caractère sexuel, disent les juristes. La vidéo diffusée hier montrait des militants à genoux, menottés, mains derrière le dos. Au moins 3 personnes ont été hospitalisées, puis libérés, affirment les avocats, qui précisent que les militants internationaux devraient être présentés ce matin devant un tribunal israélien en vue de leur expulsion.
9: Alors cette vidéo, elle a suscité des réactions indignées un petit peu partout dans le monde, j'en citais quelques-unes tout à l'heure, et cette indignation, Frédéric, eh bien, elle est aussi partagée par une partie du gouvernement israélien.
10: Oui, le Benjamin Netanyahou a critiqué le comportement de son ministre d'extrême droite, estimant que les images qui ont circulé n'étaient pas conformes aux valeurs d'Israël. On y voyait le ministre de la Sécurité intérieure, Itamar Ben-Gvir, tout sourire au milieu des activistes entravés. Un spectacle honteux, a dit le chef de la diplomatie. Le ministre d'extrême droite a pris ces dernières années en Israël de plus en plus de pouvoir. Il est en charge des prisons où il a mis en place une politique officiellement affichée de mauvais traitements. L'éditorialiste du journal Times of Israel estime ce matin que le Premier ministre doit maintenant renvoyer Itamar Ben-Gvir du gouvernement. Mais il ajoute, Benjamin Netanyahou ne le fera pas car il y a des élections dans quelques mois.
9: Merci Frédéric Misselin. Des élections prévues effectivement en octobre, mais qui pourraient avoir lieu plutôt prévues puisqu'hier les députés israéliens ont adopté en lecture préalable un projet de loi visant à dissoudre la Knesset, le Parlement. Et si ça se confirme, eh bien, ça ouvrirait la voie à des élections législatives anticipées. Lui ne ferme pas la porte à une reprise des combats avec l'Iran. Nous sommes prêts à agir, dit Donald Trump, pour qu'il ait pourparlers entre Washington et Téhéran sont sur le fil. La République islamique, elle affirme examiner une nouvelle proposition de paix américaine.
2: Pas d'escalade à prévoir, par contre, avec Cuba, selon ce même Donald Trump.
9: Je ne pense pas que ce soit nécessaire, ajoute le locataire de la Maison Blanche. Les relations risquent pourtant de ne pas s'améliorer après cette décision de la justice américaine hier. Elle inculpe l'ex-président cubain Raúl Castro, accusé de meurtre de plusieurs aviateurs américains en 1996. C'est une manœuvre politique sans aucun fondement juridique, dénonce Cuba, qui n'a pas l'air pour l'instant d'avoir l'intention de livrer Raúl Castro à Washington. Toujours est-il, Vincent Souriau, que cette inculpation, elle est accueillie assez chaleureusement en Floride, une terre d'accueil historique des dissidents cubains.
11: Avant d'être élu de Floride au Congrès américain, Carlos Jiménez était pompier. Et avant d'être pompier, il était arrivé de Cuba à l'âge de 6 ans aux États-Unis, enfant d'une famille anticastriste.
12: We've been waiting for this day.
13: Ça faisait plus de 30 ans qu'on attendait ça. Oui, justice a été rendue très tard, mais elle a été rendue. Et c'est un signal très clair, adressé non seulement au régime, ses jours sont comptés, mais aussi au peuple cubain, dont les jours de souffrance sont comptés eux aussi.
11: Sa collègue Maria Elvira Salazar, elle aussi républicaine, elle aussi née de parents cubains, parle d'un grand moment. Et face aux caméras, elle prévient Raúl Castro, attention, dit-elle, à ne pas finir en prison aux États-Unis comme Nicolas Maduro.
14: President Trump gave Maduro the opportunity to go.
15: Le président Trump a donné à Maduro l'opportunité de partir quelque part avec sa femme, avec sa famille, avec les millions qu'il a volés aux Vénézuéliens. Mais Maduro s'est cru plus malin que le président Trump. Donc je m'adresse à Raoul, à ses cousins, à ses neveux, à ses fils, ses petits-fils. Regardez bien ce qu'il s'est passé avec Maduro. Il est temps pour vous de partir parce qu'il y a un nouveau shérif en ville et il s'appelle Donald Trump.
14: And that sheriff is Donald Trump.
11: Donald Trump, conclut-elle, le seul président américain capable de faire de Cuba un pays ami des États-Unis lorsqu'il se sera débarrassé de la famille Castro. Vincent Souriau, Washington RFI.
9: Le risque d'une pandémie d'Ebola est faible, dit l'Organisation mondiale de la santé, mais le risque épidémique est lui élevé en RDC et dans la région, prévient aussi l'OMS, alors qu'au moins 600 cas suspects et 139 décès probables ont déjà été enregistrés en République démocratique du Congo. Ça vous inquiète, on le sait, vous avez beaucoup de questions, et bien vous pourrez les posé tout à l'heure au ministre congolais de la Santé, Samuel Roger Kamba. Un rendez-vous de rappel sur l'actualité, ce sera après le journal de 8h en temps universel.
2: RFI 8h07 à Maputo. On poursuit ce matin notre série de reportages dans le Cabo Delgado.
9: Cette région du nord du Mozambique où depuis près de 10 ans maintenant un conflit oppose les Chebab, un groupe terroriste affilié à l'État islamique, à l'armée mozambicaine et à ses alliés. Cette région du Cabo Delgado, elle est très agricole, riche en ressources naturelles et pourtant une grande insécurité alimentaire y règne désormais. Reportage de Gaël Lalex.
16: Oulensa Issaonga vit aujourd'hui dans la ville de Mocimboa da Praia après avoir fui l'attaque de son village Cabaceiru. Oulensa est agricultrice. Sur quelques hectares, elle cultivait le riz et le manioc mais n'est pas retournée dans son champ depuis l'attaque.
17: J'ai peur à cause des hommes armés. Mon champ est loin et tout le monde a fui cette zone. Mais comme je ne cultive pas, ma famille n'a rien à manger. Les prix ont augmenté. Le sac de riz coûte aujourd'hui plus de 1000 meticaïs, soit plus de 13 euros.
16: Shuten Jojo vient du même village mais continue d'aller cultiver quand il le peut. En plus de l'insécurité, il doit aussi affronter le changement climatique.
18: Là-bas, le champ ne donne rien. Il y a trop de soleil, tout brûle. Je n'en tire aucune nourriture et je dois aller en acheter au marché. À chaque fois que je pars cultiver, j'ai peur. Mais il faut bien manger, alors je continue. Je n'ai jamais abandonné mon champ.
16: Lors de leurs attaques, les Chebab pillent. Eduardo Caponde du NUDEC, le noyau pour le développement communautaire du Cabo Delgado, décrit une stratégie de harcèlement.
19: Durant la saison des pluies, les communautés sèment. Alors les hommes armés n'attaquent pas, mais dès que la terre donne des cultures, ils attaquent. Le Cabo Delgado manque de nourriture. On vit dans une situation terrible, une situation de faim.
16: Selon les Nations Unies, dans le Cabo Delgado, plus de 1600 personnes ont dû fuir leur village rien qu'au mois d'avril. Gaëlle Lalex, de retour de Mossimbo à Dapraia, Nairobi, RFI.
9: Et ce reportage dans le Cabo Delgado, et puis ce que vous avez pu entendre aussi ces derniers jours sur notre antenne, vous les retrouvez sur notre site internet RFI.fr. C'est une idée signée Friedrich Merz et il la détaille dans une lettre adressée aux dirigeants de l'Union européenne, une lettre que nos confrères de l'AFP ont pu se procurer. Conscient qu'une adhésion ukrainienne à l'UE risque de prendre beaucoup de temps, si tant est qu'elle aboutisse d'ailleurs, eh bien le chancelier allemand propose pour l'heure une alternative. Il veut accorder à Kiev un statut de membre associé qu'il présente comme une étape décisive avant une adhésion définitive. Il explique notamment que ça permettrait à l'Ukraine de participer à certaines réunions du Conseil européen.
2: C'est un sujet particulièrement sensible en Nouvelle-Calédonie.
9: Responsable des émeutes qui avaient secoué ce territoire français du Pacifique il y a 2 ans, l'élargissement du corps électoral pour les élections provinciales. Ça se précise puisqu'après le Sénat, c'est l'Assemblée nationale qui a donné son feu vert hier. Et maintenant, si le Conseil constitutionnel ne s'y oppose pas, eh bien ça aura bien lieu. Mais à Nouméa, le texte voté à Paris déçoit chez les indépendantistes comme chez les non-indépendantistes. Correspondance de Charlotte Manui.
12: Pour le FLNKS, l'ouverture du corps électoral ne peut se faire que dans le cadre d'un accord global sur l'avenir du territoire. Une partie du camp non-indépendantiste fait également grise mine. La droite radicale, à l'origine de la demande d'ouverture, l'a souhaitée la plus large possible. 10 ans de résidence pour ce scrutin crucial qui détermine la composition des assemblées de province, mais aussi du Congrès et du gouvernement, et donc du rapport de force pour les discussions institutionnelles. Une demande vouée à l'échec en l'état du droit, d'où le choix fait par Paris de restreindre l'ouverture aux natifs. Un amendement a bien été déposé pour autoriser le vote des conjoints de Calédoniens, rejeté au Sénat comme à l'Assemblée nationale. Une honte pour la République, a commenté la chef de file de l'Alliance des loyalistes, Sonia Baquès. Si cette frange du camp non indépendantiste était aussi attachée au vote des conjoints, c'est parce que l'intégration des seuls natifs ne leur est pas vraiment favorable. Sur ces 10 000 électeurs, la moitié, à minima, est kanak, population indépendantiste dans son immense majorité. Charlotte Manvie, Nouméa, RFI.
2: Sombre ambiance au Festival de Cannes.
9: Sur les écrans en tout cas, avec la projection de plusieurs films sur la Seconde Guerre mondiale. Bonjour Sophie Torlotin.
20: Bonjour à tous.
9: Vous êtes l'une de nos envoyées spéciales à ce 79e Festival international du cinéma. Comme un parfum de guerre, je le disais, puisqu'après Fatherland sur l'Allemagne de 1949 et Moulin sur le martyr de la résistance française, eh bien deux films ont ensuite été projetés. Il y a Notre Salut, le portrait d'un fonctionnaire du régime collaborationniste de Vichy. Et puis le soir, hors compétition, cette fois le premier volet d'un diptyque sur celui qui incarna la résistance à cette même Allemagne nazie, le général de Gaulle.
20: Oui, ces œuvres tendent un miroir à notre présent chaotique, d'autant plus à l'heure où l'ordre mondial, né après 1945, est aujourd'hui compromis. Les films d'époque questionnent toujours la période qui les voit naître. De Gaulle d'un côté, un rouage de la France de Vichy de l'autre, ce sont deux façons de réagir au mal absolu, le totalitarisme nazi. La période a souvent été traitée au cinéma, notamment sur le mode spectaculaire du film de guerre, genre auquel appartient De Gaulle l'âge de fer, qui montre son départ à Londres, son appel du 18 juin ou encore la bataille de Bir Hakeim. A l'inverse, Notre Salut traite le quotidien terne d'un homme médiocre qui espère faire carrière dans le gouvernement collaborationniste de Vichy. Ce fonctionnaire ordinaire va progressivement se compromettre en mettant en œuvre les consignes pétainistes, notamment dans la déportation des Juifs. Très applaudi hier lors de sa projection de gala, ce film d'Emmanuel Maher est un sérieux candidat à la Palme d'Or.
9: Merci Sophie Torlotin en direct de Cannes.
2: 8h12 à Paris. Place au sport avec Antoine Grenier. On parle de foot. Unai Emery, toujours plus dans l'histoire de la Ligue Europa.
21: 5e titre pour le technicien espagnol après Séville et Villarreal. Cette fois, c'est avec Aston Villa qu'il s'est imposé. Victoire 3-0 sur Fribourg. 44 ans après, Villa renoue avec un sacre européen. D'où la joie de l'international français Lucas Digne, juste après la rencontre.
22: Non, c'est incroyable. On a travaillé toute l'année pour ce moment-là et nos supporters, ils attendent ce moment-là depuis plus de 40 ans maintenant. Et c'est juste incroyable de pouvoir partager tout ça avec eux aujourd'hui. Ils ont fait le déplacement, on avait l'impression qu'on était à Villa Park. Non, c'est juste incroyable, maintenant il y a juste à célébrer. C'est extraordinaire, j'ai pu gagner beaucoup de titres dans les championnats et dans les pays. Maintenant, champion d'Europe à 32 ans, c'est pas mal.
21: Luc Adine chez nos confrères de Canal+.
2: En basket, Antoine, le Thunder répond à San Antonio.
21: Oklahoma City égalise à un partout en finale de conférence Ouest. Victoire du champion en titre 122-113 sur les Spurs. Shai Gilgeous-Alexander, le MVP de la saison, inscrit 30 points, 9 passes et 4 rebonds pendant que Victor Wembanyama, éclatant lors du premier match, s'est contenté de 21 points, 17 rebonds, 6 passes et 4 contres.
2: Tennis, enfin, compte à rebours lancé vers Roland-Garros.
21: Avec ce jeudi à partir de 12h, temps universel, le tirage au sort du tableau principal. Moment toujours très attendu par les fans de tennis du monde entier. Cette année, le tirage sera effectué par Tony Estanguet, triple champion olympique et président du comité d'organisation des JO de Paris 2024.
2: Antoine Grenier pour le journal des sports. Et tout de suite, c'est aujourd'hui l'économie sur RFI. Bonjour Stéphane Genest.
0: Bonjour Andréane.
2: Parlons ce matin économie française. La France est le pays qui attire le plus d'investisseurs en Europe. C'est l'une des conclusions du baromètre EY consacré à l'attractivité économique du pays en 2026. Stéphane, vous avez eu la chance de consulter ce document en avant-première et vous avez repéré quand même que les investissements étrangers dans les centres de recherche et de développement ont chuté de 47% en un an.
0: Oui, et pour qu'on comprenne mieux, précisons tout de suite que ces centres de recherche et de développement de R&D, comme on dit, c'est là où se conçoivent les nouvelles technologies, les futurs médicaments, les nouveaux matériaux, bref, tout ce qui va faire notre quotidien demain. Donc si ces investissements ralentissent sur le temps long, c'est l'avenir industriel du pays qui s'assombrit. Pourtant, dans le même temps, les investisseurs étrangers continuent de dire que la France est un pays innovant, c'est même l'un de ses principaux atouts. Le pays dispose d'ingénieurs formés, expérimentés, de solides universités et écoles, d'infrastructures de qualité et d'un écosystème favorable à l'innovation.
2: Mais voilà, entre le discours et la pratique, il y a, disons, un décalage, car même s'il n'y a pas un désaveu de la France, les investissements ralentissent, c'est concret.
0: C'est vrai, en fait, il faut dézoomer car la tendance est européenne, même mondiale. Depuis 4 ans maintenant, les entreprises évoluent dans un environnement de plus en plus instable. Guerre en Ukraine, tensions géopolitiques, inflation, hausse des coûts de l'énergie, ralentissement économique, résultat, plus d'arbitrage et des réductions de dépenses. Et la situation est particulière car pendant plusieurs années, les grands groupes ont essayé de préserver leurs centres de recherche car sans innovation, pas de croissance. Mais voilà, l'année dernière, la pression financière est devenue telle que les investissements de ce type ont fini par être touchés à leur tour. Pour résumer, Andréane, c'est généralement le dernier endroit où l'on cherche à faire des économies.
2: Et ce qu'on peut souligner, c'est que la France, historiquement, est une place forte de la recherche et du développement.
0: Absolument, et aussi étonnant que cela puisse paraître, le pays souffre de sa propre réussite. Alors oui, c'est paradoxal, mais il y a une logique derrière cette explication. On l'a dit, la France est depuis des années un des pays européens les plus attractifs pour les projets de recherche. Donc, quand la vague de ralentissement arrive, elle frappe plus fort là où il y avait le plus de projets. Mais ça ne veut pas dire qu'il faut banaliser ou relativiser cette baisse.
2: Car la compétition mondiale continue de s'intensifier. Et si les investissements en R&D ne se font pas en France, voire en Europe, ils se font ailleurs.
0: Et oui, et les États-Unis et la Chine investissent massivement dans les technologies d'avenir, notamment avec leurs grands plans industriels. Et donc si la France ou l'Europe ralentissent trop longtemps sur la recherche, elles prennent le risque de décrocher technologiquement, car aujourd'hui les investisseurs ne remettent pas en cause la qualité de la recherche française, mais le contexte politique et économique qui pèse sur cette décision finale d'investissement. Et par définition, un investissement, c'est un projet de long terme. Être attractif ne suffit donc plus. Il faut rester compétitif dans la durée.
2: Stéphane Genest, pour aller plus loin sur ce sujet, vous retrouvez en ligne le décryptage de Marc Lhermitte, auteur du baromètre EY. Rendez-vous sur RFI.fr à la rubrique Aujourd'hui, l'économie. Tout de suite, notre invité. RFI reçoit la Congolaise ancienne ministre Juliana Lumumba, candidate au poste de secrétaire générale de l'OIF, l'Organisation internationale de la francophonie. Elle répond aux questions d'Arnaud Pontus.
1: Bonjour Juliana Lumumba.
4: Bonjour Monsieur Arnaud Pontus.
1: Soyez la bienvenue sur RFI.
4: Merci infiniment.
1: Nous allons évidemment parler francophonie dans un instant, mais deux questions d'actualité. D'abord, votre pays, la République démocratique du Congo, frappé par une nouvelle épidémie d'Ebola. Est-ce que vous êtes inquiète ?
4: Non, je ne suis pas inquiète parce que cela fait la 17e épidémie d'Ebola et la RDC est parmi les meilleurs experts en ce qui concerne cette maladie. Donc les autorités de notre pays sont en collaboration avec l'OMS et il ne faut pas oublier que aussi en RDC par le professeur Moyembe de l'INRB, on avait trouvé un vaccin. hein, pour Ebola. Donc, je ne m'inquiète pas outre mesure. Je sais que nos autorités sont en collaboration étroite avec l'OMS et les autres organes internationaux. Et je pense que nous allons traverser cette épidémie comme les autres.
1: Vous rejoignez l'appel au calme lancé par le président Tshisekedi, parce qu'il y a beaucoup d'inquiétudes, bien évidemment, à chaque fois qu'une épidémie se déclare.
4: Oui, il y a beaucoup d'inquiétudes à l'étranger, mais chez nous, 17 épidémies déjà, où on a pu traverser et vaincre cette épidémie. Donc, je n'ai pas d'inquiétude outre mesure, mais on reste prudent et les autorités ont pris toutes les mesures nécessaires.
1: Juliana Lumumba, vous êtes la fille de l'icône et ancien Premier ministre Patrice Lumumba. Vous aviez 5 ans quand il a été assassiné en 1961. On a appris lundi la mort de l'homme d'État et homme d'affaires belge Étienne d'Avignon. En mars dernier, il avait été renvoyé devant la justice pour son implication présumée dans l'assassinat de votre père. Avec son décès, la perspective d'un procès disparaît. Donc, quel commentaire est-ce que cela vous inspire ?
4: Bon, de toute façon, cette mort, nous la voyons avec gravité et recul. Mais ce n'est pas, c'est-à-dire notre démarche n'a pas été une démarche personnelle contre une personne, mais c'était une

0: riche, il y a des ateliers, il y a des débats, des expositions, des projections de films et des artistes. Et je vous propose d'ailleurs d'écouter le duo Zajal. Il sera en live ce vendredi 22 mai à Marseille, à la plateforme, pour clôturer le quartier général des jeunesses méditerranéennes. Roy, je m'adresse à vous qui êtes libanais, parce que le Zajal, c'est un genre de slam hein, dans la culture libanaise.
1: Oui, c'est dans la culture libanaise, mais aussi Levantine, on parle aussi Syrie et Palestine. C'est en fait un duel poétique qui va à un rythme lent, mais avec le rythme qui garde, c'est plutôt un petit châtiment, un petit challenge entre les poètes qui se lancent un peu des versets pour se faire un petit challenge. Et le patrimoine, il y a aussi les légumes, les fruits au bien milieu de la table.
0: Et les instruments traditionnels.
1: Voilà, et les
0: Il y a beaucoup moins de textes. On est en version électronique. Voilà. Le duo Zajal.
1: Une table villageoise.
0: Et la chanson, c'est Dahak qui veut dire
1: Rigoler.
0: C'est parti.

0: 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Nous sommes à Marseille pour la saison Méditerranée, à la plateforme qui accueille le quartier général des Méditerranées. Des rencontres organisées par l'Institut français, l'Agence française de développement pendant 4 jours avec des jeunes qui sont venus de toute la Méditerranée, qui s'engagent pour leur pays, pour les liens culturels aussi que vous partagez les uns les autres. On en discute avec vous, Marwen Adri, Roy Eldaher, Walid Mouacha, Djada Frana. On parlait des freins à l'entrepreneuriat. C'est vrai qu'en première partie d'émission, on a évoqué ces jeunes du Liban dont l'identité d'entrepreneur aussi est quelque chose de très présent dans la culture libanaise malgré le conflit à l'heure actuelle. On en parlait aussi avec vous, Marwen Adri, en Tunisie, qui avait monté ce projet Mashroufi Bladi, qui est présent dans plusieurs pays du Maghreb pour accompagner les jeunes qui veulent entreprendre. Très difficile hein, de monter des business plans, de chercher des financements. J'aimerais que vous nous disiez déjà, les uns et les autres, quels sont très concrètement les freins à l'entrepreneuriat. Marwen Adri.
1: En fait, l'histoire des pays du Maghreb, elle est un peu pareille. Dans quel sens? Dans le sens où l'entrepreneuriat a été créé dans les années 70 comme alternatif à l'emploi. C'est-à-dire, quand vous êtes au Maroc ou vous êtes en Tunisie, à côté de Pôle emploi, il y a ce qu'on appelle les espaces entreprendre. Donc, c'était vraiment une alternative. Ce que nous, chercheurs, on appelait l'entrepreneuriat de nécessité. Donc, la volonté de l'entrepreneur ou la volonté des politiques publiques, c'est de réduire

0: le taux de chômage. Donc, ce n'est pas de l'entrepreneuriat d'opportunité. Après, quand on fait les statistiques, c'est par rapport à la Tunisie, 68% des personnes laissent tomber leur projet d'entrepreneuriat vu la lourdeur administrative. 92% des jeunes pensent que l'accès à l'information relative à l'investissement est absente.
1: Malgré Internet.
0: Malgré Internet.
1: Les réseaux sociaux.
0: Malgré les réseaux sociaux. Il y a les sites un peu archaïques. Malgré ChatGPT aussi. Hein. Donc, tout ça fait que l'écosystème en Tunisie, il est en train entrepreneurial, il est en train d'évoluer. Il y a plusieurs incubateurs, accélérateurs, il y a plusieurs coachs qui sont formés professionnellement pour donner l'information aux jeunes entrepreneurs. Mais malgré ça, il faut plus de travail sur l'information, mais aussi sur le financement.
1: Quand vous parlez de l'information, ce sont par exemple les règles de gestion, bien comprendre ce que c'est qu'une comptabilité, ne pas confondre l'argent de l'entrepreneur, l'argent de l'entreprise et son propre argent, par exemple, des choses aussi basiques que ça.
0: Oui, deux volets. Donc il y a le volet gestion. À titre d'information, 82% des TPE-PME ne font pas la différence entre la caisse et de l'entreprise et sa poche. Mais aussi, il y a des challenges par rapport à l'accès à l'information. Par exemple, si vous voulez créer X projet, on va dire maison d'hôte à Djerba, où est-ce qu'on trouve l'information dans le sens, est-ce que ça nécessite un agrément ou pas?
1: Les lourdeurs administratives.
0: Voilà. Et voilà, donc ça c'est un parmi les freins, mais aussi il y a des freins par rapport au financement et plus précisément le financement de fonds de roulement. Généralement, les banques donnent des crédits pour de l'investissement, ce qui fait, Roy, que le bien il est hypothécable. Mais sinon, pour gestion, pour les charges d'exploitation, c'est-à-dire gestion, achat de stock, tout ça. Ce qui fait, quand on regarde les statistiques de l'INS, l'Institut National des Statistiques en Tunisie, la première cause d'échec des entreprises tunisiennes, c'est manque de fonds de roulement. Voilà. Donc, ça, c'est un frein aussi important.
1: Difficulté donc d'accès au financement, à des prêts bancaires.
0: C'est ça.
1: À d'autres types de financement, mais vous arrivez à financer certaines des entreprises qui sont bien parties. Vous trouvez des financements, notamment institutionnels?
0: On essaie de les accompagner pour orienter au financement le plus approprié, parce que ça dépend de l'activité.
1: Ça peut venir d'où, alors, ces financements?
0: Ça pourrait venir des bailleurs de fonds, ça pourrait venir de banques de solidarité, ça peut venir aussi de ce qu'on appelle la microfinance, mais aussi, il y a aussi des dispositifs de l'État qui sont là, bien présents. On communique un peu plus qu'avant, mais toujours, il faut un travail à faire. Ne pas juste pour créer l'entreprise, mais pour faire vivre l'entreprise.
1: Oui, qu'elle soit rentable.
0: Voilà, qu'elle soit rentable, elle trouve un équilibre financier aussi.
1: Roy Eldaher, au Liban, est-ce qu'on trouve encore des prêts bancaires pour des jeunes qui veulent entreprendre avec un projet solide?
2: Malheureusement, on peut trouver, mais un taux d'intérêt assez élevé. On parle d'un taux d'intérêt de 17 à 18%, donc qui n'est pas du tout encourageant pour les jeunes. Et je comprends totalement Marwan et l'idée qui des prêts bancaires. Même au Liban, on a le même problème. Beaucoup de Libanais se découragent de se lancer dans des entreprises parce qu'ils veulent être le seul fondateur et ils ont besoin d'un fonds bancaire et malheureusement ils n'ont pas accès. Et
1: c'est s'ils ont accès, c'est pour ça qu'ils partent du coup, notamment dans les pays du Golfe, pour entreprendre de là-bas,
2: 100%.
1: Loin de chez eux.
2: Mais ils perdent près de 50% de leur entreprise parce que dans les règles du pays du Golfe, il faut avoir un résident ou un local du pays du Golfe qui soit propriétaire aussi. Et on se lance aussi dans les fonds privés au Liban qui soit ils investissent dans des petits fonds juste pour encourager l'entrepreneur à continuer à fonder à la recherche et le développement de l'idée, et aussi les chambres de commerce au Liban parfois ils aiment s'investir dans les projets parce que c'est moins cher que la recherche et le développement dans tout ce qui est industrie et entreprise chez eux. Donc, ils s'investissent dans l'entrepreneur et pas dans sa boîte. Ils s'investissent dans l'entrepreneur, ils l'embauchent dans leur industrie pour qu'il les aide dans son idée, son innovation, et que le produit qu'ils produisent soit sous le nom de l'entreprise qu'ils embauchent. Donc, on parle du fusionnement des petits entrepreneurs, qui pour moi est une opportunité, c'est vrai, mais parfois ça fait aussi un frein pour le développement de ces petits entrepreneurs qui ont un potentiel énorme, mais malheureusement, vu le manque de financement, n'ont pas le choix.
1: Ouais. Quand on vous écoute les uns et les autres énoncer les difficultés du retour, hein, pour ceux qui sont partis faire des études, travailler ailleurs, en Europe ou ailleurs, et qui ont ce désir de rentrer pour se réaliser dans leur pays d'origine, on peut comprendre aussi la mauvaise image de ceux qui rentrent mal compris par leur famille. Est-ce qu'on vous a dit, vous, les uns les autres, mais pourquoi tu rentres, en fait ?
2: Bah, chez nous, en fait, non. Quand quelqu'un rentre, on lui dit, bah, c'est pas si tôt que ça. Hein. Il fallait rentrer plus tôt.
1: Ah bon ?
2: Oui,
1: il
2: rentre à bras grand ouvert. Généralement, c'est soit on dit que voilà, il a pas réussi dehors, il revient au Liban.
1: Ah bah c'est ça. Donc quand même.
2: Voilà, exactement.
1: On traite une image même, d'échec, voilà, alors que c'est un choix.
2: Ouais, exactement. C'est quand même une minorité, mais il y en a pas mal qui partent hors du Liban pour un peu rassembler un peu d'argent et revenir au Liban et faire son petite entreprise, etc. Donc un peu esquiver les banques.
1: Les uns et les autres là sur l'image parfois négative du retour, comment changer ce récit négatif du retour, qu'est-ce que ça vous évoque, Walid Mouacha?
3: Je pense que le retour est une bonne chose tant qu'il est volontaire. Nous au Maroc, je viens en fait d'une région qui est connu une hausse de migration vers l'Europe, c'est le sud-est de Maroc, et les migrants en fait sont des acteurs de développement local. Lorsque la diaspora font le retour au Maroc, c'est pour
1: financer des petits projets locaux, financer, avec un peu d'argent,
3: c'est ça,
1: qui a été mis de côté.
3: Et partager aussi leurs expériences.
2: 100%, c'est le même cas chez nous aussi.
1: Ouais, mais alors comment on change quand même l'image de ce récit du retour ? Non, ça n'est pas parce qu'ils ont échoué qu'ils reviennent.
0: C'est culturel. Quand j'entends Daher, et le cas de Liban, c'est un cas très intéressant. On est toujours, c'est un cas modèle. Quand on parle du Liban, quand je sais que on est bien entendu au Congo, au Gabon et tout ça.
1: Toute l'Afrique subsaharienne, ouais, francophone, vous êtes écouté.
0: Et on trouve toujours des Libanais qui travaillent dans
1: c'est
0: le
1: vrai.
0: Commerce et dans le patrimoine immatériel entre la Tunisie et le Liban. On parlait toujours avec tout à l'heure avec Daher, ces Phéniciens commerçants qui sont venus en Tunisie, qui ont fait Carthage. Carthage, c'est la Méditerranée. Et le Libanais, il est né commerçant. On a appris ça des Libanais, et ça fait quelque chose de très différent.
1: Une culture qui a diffusé. Vous voulez réagir aussi à ce que disait Marouane?
4: Oui, je voulais ajouter une chose sur la difficulté d'être entrepreneur de retour en Tunisie. Parce que moi, je fais aussi des interviews aux jeunes italo-tunisiens qui sont revenus au bled. Et moi, je vois un peu la mentalité différente, par exemple. Parce que pour un jeune qui, quand même, a grandi aussi à l'étranger, il ne connaît pas vraiment la mentalité. Il a une autre idée de comment on travaille, par exemple. Et donc,
1: il y a un décalage culturel.
4: Oui, et donc il faut du temps pour comprendre aussi ça. Et aussi les difficultés, je crois. Bon, il y a beaucoup de jeunes qui me demandent, bon, je voudrais ouvrir un projet en Tunisie, comment je peux faire ? Le manque d'informations, je veux dire, par exemple, les ambassades tunisiennes en Italie, ils disent qu'il y a ce programme, mais parfois, ils donnent cette information sur leurs réseaux sociaux en arabe standard. Mais les deuxièmes générations ne comprennent pas l'arabe standard. Et donc, il faudrait chercher, par exemple, d'utiliser un média comme le mien ou des autres médias qui vraiment parlent avec le langage de ces jeunes et arrivent à les rejoindre.
1: Quel sujet vous abordez, Djad Afrana, pour raconter ces liens entre la Tunisie et l'Italie? Vous abordez aussi la question centrale de l'image de l'immigration en Italie, du rejet, du racisme, ce genre de sujet?
4: Oui, on a abordé de cas. Je veux dire, je parle de un peu de racisme de l'égard des Italiens vers les Tunisiens à travers le raconte, par exemple, de cette deuxième génération. Parce qu'il y a un fil rouge dans leur témoignage. On trouve, il dit toujours que, par exemple, à l'école, même s'il était né et grandi en Italie, le professeur après lui disait « Non, c'est mieux que tu ne vas pas au lycée, c'est mieux que tu fais une école professionnelle. » Parce qu'il avait ce préjugé. Et donc, ils ont grandi avec un manque, peut-être parfois, de confiance en soi-même. Et après, ils se sont rendus compte que ce n'était pas comme ça. Et aussi, oui, le but, c'était d'échanger un peu l'image que l'Italien a environ les Tunisiens. Parce que dans les médias, quand même, et grâce aussi au gouvernement, qu'on parle que de Giorgia Meloni, de la présidente, qui va en Tunisie pour signer les accords des mémorandums pour arrêter l'immigration irrégulière. Donc, dans l'image de l'italienne, c'est le Tunisien, il vient avec, à travers les balcons, il vient irrégulièrement en Italie, mais c'est pas le cas. Il y a quand même une communauté tunisienne très forte en Italie. Et il y a les premières générations, les deuxièmes générations.
1: C'est combien de personnes, en fait, au total, d'Italo-Tunisiens?
4: Ce sont 102 000.
1: 102 000 personnes.
4: Tunisiens, oui. Et en plus, donc, il y a la première génération, la deuxième, ils ont maintenant des avocats, des médecins, des ingénieurs.
1: Et ça, on n'en parle pas finalement dans les médias traditionnels italiens. J'allais vous poser la question forcément, Giada Frana, effectivement, qu'est-ce que ça signifie pour vous, journaliste italienne, dans un média alternatif, de travailler dans l'Italie de Giorgia Meloni au pouvoir depuis près de 4 ans? Ça veut dire que tous les sujets que vous vous développez sur l'activité économique des Italo-Tunisiens, etc., les liens culturels, ça n'est pas développé dans les médias traditionnels italiens?
4: Non, pas du tout.
1: Donc on parle de la problématique migratoire et c'est tout?
4: Oui, on parle, mais pas seulement avec Meloni. Aussi avec le gouvernement précédent, on ne donne pas beaucoup aussi d'espace aux autres pays aussi de la Méditerranée. C'est-à-dire, le journalisme, c'est plutôt un journalisme local. Aussi, on parle des autres pays, c'est parce qu'on a des accords. Donc, quand même, le regard, c'est plutôt eurocentrique, je veux dire. Et c'est ça, c'est un peu ça.
1: Justement, c'est la transition avec vous, Walid Mouacha, parce que vous êtes fondateur de Matchi, qui est une alliance régionale qui rassemble à peu près 25 think tanks, centres de recherche engagés sur les enjeux climatiques propres à la Méditerranée. Vous aussi, vous avez le sentiment qu'on est un peu européo-centré sur le climat?
3: Merci pour la question. Juste une petite clarification, je suis co-coordinateur de Matchi, non fondateur. Je suis en fait chercheur au sein de l'initiative IMEL pour le climat et le développement, qui est un think tank basé au Maroc. Et c'est au sein de cette structure que je supporte la coordination de Matchi avec, et comme vous le savez, vous l'avez très bien dit, Matchi c'est un réseau de plus de 25 think tanks qui travaillent sur les enjeux climatiques propres à la Méditerranée. Et comme vous le savez aussi, vous l'avez très bien dit, la Méditerranée elle se réchauffe 20% plus vite que le reste du monde. Donc le changement climatique, c'est une véritable problématique pour les gouvernements de la région. Malheureusement, la Méditerranée elle est souvent perçue comme une région de crise. On parle de migration, de changement climatique. Et c'est vrai que la région, elle fait face à toutes ces problématiques.
1: Mais les deux sont reliés, la migration et le changement climatique?
3: Effectivement, moi, je suis originaire d'un petit village au sud-est du Maroc, d'une oasis qui est très touchée par le changement climatique. Et je peux vous dire, la sécheresse. Et les gens là-bas, ils exercent comme activité centrale l'agriculture. Pendant les dernières années, je connais des familles, des gens qui ont dû quitter la région pour aller vivre dans les villes nord de Maroc ou bien même ici en Europe. Donc, c'est vrai que le changement climatique, il n'est jamais la seule cause de la migration, mais c'est un phénomène qui risque d'aggraver, d'exacerber les déplacements forcés de la population en Afrique subsaharienne, plus précisément, parce que les gens aussi, ils exercent, l'agriculture est un secteur central pour la vie des gens.
1: Et ça, c'est vraiment une problématique que vous partagez tous. Justement, on va en parler avec vous. Hein. Qu'est-ce que ça signifie se retrouver d'abord tous à Marseille pour évoquer ces problématiques communes? Comment vous percevez aussi les différentes facettes hein, de la Méditerranée, les uns et les autres? Comment vous pouvez tisser des ponts à travers vos problématiques, mais qui sont souvent des problématiques communes entre l'Europe, l'Afrique, l'Orient? On va en discuter avec vous. Mais avant cela, on va écouter « Je suis Marseille ». C'est une chanson où Jules, le rappeur, réunit plusieurs générations de rappeurs, notamment Akhenaton, l'Algérino et Alonso, parce que Marseille, c'est vraiment, vraiment la ville de tous les métissages.

0: 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Nous sommes à Marseille aujourd'hui, grâce à l'accueil de l'Institut français, l'Agence française de développement. On est au quartier général des Méditerranées. C'est vraiment une rencontre pendant 4 jours des jeunes qui sont venus de toute la Méditerranée dans le cadre de la saison Méditerranée. Et donc, ça se passe à la plateforme à Marseille. On en discute avec nos invités aujourd'hui. Royal Daher, on vous a donné la parole dans les deux premières parties de l'émission pour parler de l'entrepreneuriat. Vous êtes libanais. Mais en fait, vous avez une autre casquette. Hein. Vous vous intéressez aussi beaucoup au patrimoine et vous avez vraiment un projet de maintien du patrimoine libanais, de conservation des archives, de conservation du patrimoine. Pourquoi s'intéresser à un tel sujet en ce moment, précisément à un moment où le Liban est menacé de voir son patrimoine effacé par les destructions ? Par les occupations de territoire.
1: Effectivement, Emmanuel, je vous ai déjà dit que je suis retourné au Liban par amour. Et en fait, cet amour est né depuis la curiosité de l'histoire du Liban, la curiosité au niveau du patrimoine. Et j'ai voulu partager cette connaissance et cette curiosité avec les autres. Donc, avec un ami qui a... Moi, j'ai fait économie, sciences économiques. Mon ami a fait histoire, relations internationales. On a lancé un projet sur la préservation du patrimoine, mais aussi la préservation des archives au Liban, parce que pour ceux qui ne connaissent pas, en 1914, à la fin de la Première Guerre mondiale, c'est la chute de l'Empire ottoman, où le Liban faisait partie de l'Empire ottoman, et donc on a eu une grande famine où un tiers du pays est mort de faim. Et aucun archive là-dessus n'a été fait. Et après la grande famine, il y a eu le Grand Liban, et après l'indépendance du Liban, après 2 à 3 à 4 guerres. Donc on n'a pas eu un peu de cette concentration sur tout ce qui est archives, sur tout ce qui est récit national, sur tout ce qui est identité. Donc on travaille dans les villages sur le récit des villages, des villageois.
0: En particulier à Jbel.
1: Oui, en particulier la région de Jbel.
0: Région du Mont Liban.
1: Voilà, effectivement, c'est une petite région du Mont Liban, mais on parle des villages un peu délaissés par le plan touristique. On parle avec les villageois, on parle un peu de leur histoire parce qu'ils ont vécu la grande famine. Ils ont à peu près 100 ans, moins de 100 ans, donc ils ont un peu vécu la grande famine. Ils ont survécu cette période et ils nous racontent un peu l'atrocité de l'événement. Et aussi, ils nous racontent l'indépendance, ils nous racontent le Grand Liban, la présence des colonies, la présence des guerres. Donc c'est très intéressant pour les jeunes aujourd'hui d'avoir cette perspective et d'avoir ce récit présent. Et on essaye de faire aussi des documentaires. Ça fait 3 documentaires et le 4e est proche pour faire un petit écomusée. C'est la préservation du patrimoine en plein air où on regarde les documentaires, on part en randonnée, on passe d'un village à un village où les villageois passaient de village en village sans route goudronnée, sans voiture, et pour partager un peu les richesses des deux villages, partager un peu ce qui unissait ces villages. Et unir, c'est en fait la problématique. Pourquoi on est présent ici? C'est en fait dommage qu'on parle de Méditerranée, mais on ne parle pas des pays de la Méditerranée, cet échange qui est présent aujourd'hui. Ouais. Donc c'est une belle opportunité.
0: Ça, vous le vivez en ce moment, aujourd'hui, vous tous les quatre. Quand vous vous retrouvez à Marseille, vous avez encore plus ce sentiment de partager quelque chose de fort, un patrimoine, un passé commun les uns et les autres. Djada Frana.
2: Oui, pour moi, c'est aussi une occasion de faire un networking et oui, de voir vraiment le.
0: Ouais, vous êtes pragmatique aussi. Hein, quand même.
2: Oui, mais pour exemple, à Tunis, dans la ville de Tunis, on connaît pas, mais il y a beaucoup de bâtiments qui ont été bâtis par les Italiens parce qu'on ne sait pas, mais. La migration, c'était au contraire. Auparavant, à la fin du 19e siècle, c'était surtout beaucoup de Siciliens qui allaient en Tunisie, parfois.
0: Il y avait des opportunités d'emploi pour eux.
2: Oui. Oui, il y avait des opportunités.
1: Et au Liban aussi. Beaucoup d'Italiens au Liban aussi. Beaucoup de mots italiens d'origine italienne suite à la présence italienne au Liban.
2: Donc je crois que oui, on doit raconter encore cette histoire. On doit raconter le mélange, qu'il y a où parmi les peuples qui les gouverneurs de maintenant, les politiques tendent à oublier et ne veulent pas en parler.
0: Marouane Adri.
3: Oui, je suis sur la même longueur d'onde. Voilà. Quand on dit 8 milliards de voisins, on est tout proche, mais on est aussi, on n'a pas la même culture. C'est-à-dire, mon souhait, c'est d'aller vers l'autre et avec beaucoup d'amour et de compassion pour le comprendre. S'il existe une famille méditerranéenne, une famille de nations qui commence à naître, je pense qu'ici à Marseille, dans cet événement avec pas que méditerranéenne, africaine aussi. Je perçois son existence comme un sentiment stimulant, comme une promesse, comme une vérité aussi.
0: Walid Mouacha,
4: J'aimerais juste dire que la mer méditerranéenne, c'est aussi une mer africaine. Ça a toujours été le cas. Les deux continents sont intimement interconnectés et donc il faut toujours penser comme ça.
0: Et justement, je voulais vous poser la question, comment est perçue la Méditerranée par Bruxelles? Parce qu'il y a eu récemment le pacte pour la Méditerranée qui a été adopté, mais vous, comment vous voyez les choses?
4: Le pacte pour la Méditerranée, c'était très intéressant en fait. Et ce qui est intéressant de ce pacte, c'était le processus en fait et sa forme, parce que c'est pour la première fois, je pense, que Bruxelles lance des consultations élargies avec les acteurs du sud de la Méditerranée, y compris les think tanks, les jeunes, les acteurs de la société civile. Match a pris part dans ces consultations aussi. Et je pense que ça doit être toujours le cas parce qu'on a des enjeux communs et donc forcément les réponses doivent être co-construites d'une manière collective et non pas individuelle. C'est vrai que lors de l'implémentation va être organisée d'une manière multiniveau, c'est-à-dire en prenant en considération les spécificités de chaque territoire. Mais quand même, il faut qu'on finisse avec les logiques transcendantales où on a un acteur du nord de la
0: qui décide pour les autres.
4: Qui décide pour les autres, c'est ça.
0: Jada Frana.
2: Et selon moi aussi, il faudrait changer la mobilité parce que si on veut une identité méditerranéenne, c'est pas possible.
0: Il faut que les gens puissent bouger librement.
2: C'est ça. Parce que moi, comme italienne, je peux aller en Tunisie ou au Maroc ou autre partie sans visa. Mais les jeunes de Tunisiens, Marocains, Libanais, ils ont besoin d'un visa. Et c'est pas tout à fait facile à obtenir. Et donc, comment on peut parler de cette identité si on permet pas aux gens de se rencontrer vraiment?
0: Alors, un dernier mot de conclusion pour vous, Royal Daher, Libanais.
1: Je trouve, il y a une citation qui pourrait être une polémique, mais notre meilleur voisin, on dit au Liban, c'est la mer Méditerranée, parce qu'elle nous permet de faire des échanges, elle nous a permis de se développer, de rencontrer de nouvelles civilisations. Et je pense que on doit travailler sur l'échange méditerranéen dans notre région, parce que on manque de ça. Et c'est une grande opportunité aujourd'hui d'être présent dans des événements à la Méditerranée, parce que sans ça, je n'aurais pas connu la culture marocaine, la culture tunisienne, la culture africaine en tant que telle, parce qu'on est un peu loin aussi. Donc c'est une grande opportunité pour nous et je pense qu'il y aura des bonnes relations, que ça soit économique mais aussi culturel.
0: Merci à vous tous et toutes. Marwan Adri, fondateur de Mashroufi Bledi, entreprise sociale dédiée à l'accompagnement des entrepreneurs issus de la diaspora, des diasporas maghrébines. Merci à vous, Royal Daher, fondateur de l'écomusée de Jbel pour la préservation du patrimoine libanais et chef de projet à l'université Saint-Joseph de Beyrouth pour accompagner les jeunes dans l'entrepreneuriat. Merci à vous, Jada Frana, fondatrice de l'Altra Tunisia, magazine en ligne consacré à la Tunisie et à la communauté italo-tunisienne en Italie. Merci à vous aussi, Walid Mouacha, coordinateur de Machi, une alliance régionale qui rassemble plus de 25 think tanks et centres de recherche engagés sur les enjeux climatiques de la Méditerranée. Et vous serez présent, bien sûr, à la prochaine COP31 qui se déroulera en Turquie en novembre prochain. Et merci à l'Institut français pour son accueil à Marseille pour cette saison Méditerranée. Merci à l'équipe Juliette Brault, Delphine Cachin, Maëlle Guyot à la réalisation à la technique ici à Marseille. Merci à Inès Emprunt. Vous nous retrouvez sur nos réseaux sociaux, sur Instagram, sur la chaîne WhatsApp. Et demain, c'est Lucie Bouteloup qui présentera l'émission. Elle recevra Sarah Fila Bakabadio qui publie au Seuil « Être une femme noire en France ». Dans quelques instants, le journal sur RFI.
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9: Et bienvenue si vous nous rejoignez, c'est RFI Midi qui commence et c'est parti donc pour 2h30 d'informations pour faire un tour complet de l'actualité de ce jeudi 21 mai 2026 avec à la une ce dernier galop d'essai, cette dernière réunion préparatoire pour l'OTAN avant la réunion des chefs d'État en juillet. Ce sont les ministres des Affaires étrangères qui se réunissent en Suède aujourd'hui et demain, sommet qui à tout d'un moment bascule alors que les États-Unis s'apprêtent à dévoiler le redimensionnement de leur présence militaire en Europe. On en parle avec notre invité, l'historien Guillaume Lasconjarias à 12h15, temps universel. Dans Afrique Midi, bien sûr, on reviendra longuement sur l'épidémie d'Ebola qui sévit toujours en RDC selon les autorités congolaises. Le dernier bilan est de 159 morts. Écoutez, Juliana Lumumba, ancienne ministre et candidate au poste de secrétaire générale de l'OIF, l'Organisation internationale de la francophonie. Elle appelle au calme et se dit ne pas être véritablement inquiète.
11: Cela fait la 17e épidémie d'Ebola. Et la RDC est parmi les meilleurs experts en ce qui concerne cette maladie. Je sais que nos autorités sont en collaboration étroite avec l'OMS et je pense que nous allons traverser cette épidémie comme les autres.
9: Juliana Lumumba, écoutez en longueur dans le grand journal de la mi-journée à midi, temps universel.
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9: On va aussi vous expliquer comment la Chine a fait de l'Europe le principal terrain de jeu de ses investisseurs. Ce sera avec Nathanaël Vitran, plongé également au cœur du trafic d'animaux sauvages. C'est un juteux business qui rapporte jusqu'à 20 milliards d'euros par an aux contrebandiers dans le monde. Notre reporter est allé voir les douanes de l'aéroport de Paris-Roissy.
12: Vous avez deux pots de... C'est des caïmans. Vous avez souvent des petits bouts hein, d'os ou de cornes d'animal ou de pattes ou de queues ou de poils.
9: Voilà, reportage à écouter en intégralité dans 30 minutes. Notre dossier Amérique aussi sur ce travail de fourmi réalisé par une association de transparence de la vie publique. Elle a compilé en format imprimé les 3,5 millions de pages des dossiers Epstein. Ils sont disponibles dans une bibliothèque de Manhattan. Et puis on n'oublie pas les sports bien sûr dans RFI Midi et la musique. Notre choix musical sur le Ghanéo australien Genesis Owusu, son troisième album, est à découvrir dans une heure. Vous avez le programme, soyez les bienvenus. Et tout de suite, un nouveau journal. Bonjour Karine Bellicha.
13: Bonjour Paul, bonjour à tous.
9: Et on commence cette édition avec l'épidémie d'Ebola donc, qui sévit en RDC. L'Organisation mondiale de la santé dit chercher de potentiels vaccins et des traitements efficaces contre le variant de ce virus.
13: En attendant, la priorité de l'organisation est de briser la chaîne de transmission en isolant les malades et en appliquant de manière très stricte les gestes barrières. Magali Lagrange, bonjour.
14: Bonjour Karine.
13: L'Inde et l'Union africaine ont décidé de reporter un sommet commun qui devait se tenir la semaine prochaine à New Delhi, de jeudi à dimanche.
14: Oui, pas encore de nouvelles dates fixées pour ce sommet Inde-Afrique qui est donc reporté. Elle sera fixée la nouvelle date en temps voulu, selon le communiqué de ce matin. Décision prise après consultation entre l'Inde et l'Union africaine en raison de la situation sanitaire sur le continent, précise le texte. Les autorités indiennes disent vouloir s'assurer de la pleine participation de tous les acteurs invités. La dernière édition d'un sommet Inde-Afrique, c'était il y a 11 ans. L'Inde se dit prête également à contribuer aux efforts menés par le Centre africain de contrôle et de prévention des maladies pour faire face à l'évolution de la situation. Aujourd'hui, les autorités sanitaires indiennes ont émis une recommandation pour les voyageurs en provenance de pays dits à haut risque, RDC, Ouganda et Soudan du Sud. Dernier bilan en RDC, donné ce matin par le ministre congolais de la Santé, 159 décès probablement directement dû à Ebola et plus de 600 cas suspects. Hier, Karine, l'Organisation mondiale de la santé jugeait élevé le risque épidémique d'Ebola en RDC, mais faible au niveau mondial.
13: Magali Lagrange, et on apprend qu'un premier cas a été détecté en RDC dans la province du Sud Kivu. Information donnée par la FCM 23 qui contrôle la zone.
9: Les membres étrangers de la nouvelle flottille pour Gaza commencent à quitter sous escorte le centre de détention où ils étaient emprisonnés.
13: Ils vont être expulsés d'Israël par charter vers Istanbul, tandis que le tollé est international après la diffusion d'une vidéo montrant ces militants pro-palestiniens exhibés face contre terre après leur arrestation. Des images diffusées par le ministre de la Sécurité nationale, Itamar Ben-Gvir, triomphal, qui se met en scène face à ses membres de la flottille, agenouillés et les mains liées. L'ambassadeur de l'État hébreu est convoqué à Paris, des excuses exigées à Rome. Madrid et Ottawa sont indignés. L'affaire a aussi créé l'embarras au sein même du gouvernement israélien. Le Premier ministre Benjamin Netanyahou estime que de telles images ne sont pas conformes avec les valeurs d'Israël, sans toutefois sanctionner Itamar Ben-Gvir.
9: Israël, par ailleurs, empêtré dans sa guerre au Liban.
13: Les troupes israéliennes s'enlisent. Michel Paul, bonjour, vous êtes en direct de Jérusalem.
15: Bonjour Karine, bonjour à tous.
13: Malgré un cessez-le-feu tout théorique, les accrochages redoublent d'intensité avec le Hezbollah pro-iranien, la nuit dernière encore.
15: Oui, c'est un front qui s'embrase et cette nuit, donc, le Hezbollah a revendiqué une série d'attaques à la roquette et aux drones visant des patrouilles israéliennes dans les districts de Bin Jbeil et de Tir. En réponse, l'aviation et l'artillerie israélienne ont pilonné plusieurs localités du sud du pays. Alors c'est un cycle de violence qui frappe durement les rangs de l'armée israélienne. Le danger vient surtout des drones FPV, ces engins téléguidés en immersion par fibre optique, agiles et quasi indétectables, frappent les soldats avec une précision chirurgicale rendant chaque mouvement vulnérable. 10 militaires ont ainsi été blessés en moins de 24 heures, dont 2 grièvement, une soldate et le commandant de la 401e brigade. Et au-delà des combats, l'armée israélienne est par ailleurs secouée par des soupçons de pillage en interne. Alors, entre impasse diplomatique et intensification des frappes, le bourbier libanais semble plus que jamais sans issue pour l'armée israélienne.
13: Michel Paul, en direct de Jérusalem.
9: Sur le front iranien, cette fois, le scénario est habituel. Téhéran dit examiner une nouvelle proposition de paix américaine via la médiation pakistanaise.
13: Mais jusqu'ici, les échanges entre Téhéran et Washington, par l'intermédiaire d'Islamabad, n'ont rien donné. En tout cas, le chef de l'armée du Pakistan est de nouveau attendu en Iran aujourd'hui pour de nouvelles discussions. Donald Trump lui avertit que la situation est sur le fil entre un accord et une reprise des hostilités. En attendant, le régime iranien continue d'exécuter des opposants. 2 hommes accusés d'être membres de groupes terroristes ont été pendus aujourd'hui. Les autorités ont condamné à la peine de mort plus de 1600 personnes l'an dernier, un record depuis les années 80.
9: Cuba redoute un scénario similaire à celui qui s'est déroulé au Venezuela en début d'année.
13: Cette fois, la justice américaine a décidé d'inculper l'ex-président cubain pour une affaire qui remonte aux années 90. Raúl Castro est accusé de complot en vue d'assassiner des opposants anticastristes américains. Leurs avions avaient été abattus par la Havane. À l'époque, le frère de Fidel Castro était ministre de la Défense. La Havane dénonce une manœuvre politique visant à justifier une future opération militaire américaine à Cuba, à l'image de la mise en accusation du président vénézuélien, suivie de son enlèvement par les forces spéciales américaines en janvier dernier.
9: RFI 11h08 en temps universel. Karine Belicha, les services de sécurité ukrainiens vont renforcer la défense de leur région du nord, celles qui ont une frontière avec la Biélorussie.
13: Kiev évoque la menace d'infiltration ou de sabotage à partir de ce pays allié de la Russie. Minsk avait déjà permis aux forces de Moscou d'utiliser son territoire pour lancer son invasion de l'Ukraine en 2022.
9: C'est une suggestion de Friedrich Merz formulée dans une lettre que s'est procurée l'agence France-Presse.
13: Une adhésion de Kiev dans un avenir proche étant jugé impossible en raison des obstacles et des complexités de la procédure, le chancelier allemand propose à ses partenaires européens une alternative, accorder le statut de membre associé à l'Ukraine, assurant qu'il ne s'agit pas d'une adhésion light. Jusqu'ici, Kiev s'est toujours opposé à cette alternative et souhaite une adhésion pleine et entière à l'Union européenne pour assurer sa sécurité et son développement économique.
9: Et on y revient dans quelques minutes avec notre correspondante à Berlin, Nathalie Versieux. L'économie européenne est en berne à cause de la guerre au Moyen-Orient.
13: En février dernier, la Commission de Bruxelles prévoyait encore une croissance modérée liée à un déclin de l'inflation. Aujourd'hui, la donne a totalement changé. En présentant ses prévisions de printemps, l'exécutif européen vient de dresser un tableau peu amène de la situation de l'économie des 27. Pierre Benazet, bonjour.
16: Bonjour.
13: Vous êtes Pierre en direct de Bruxelles. Le choc de l'inflation dû au blocage du détroit d'Ormuz va à la fois ralentir la croissance et creuser les déficits publics.
16: Oui, la situation économique pourrait légèrement s'améliorer en 2027, mais seulement si les tensions sur le marché de l'énergie s'apaisent. C'est une des rares notes optimistes dans l'évaluation présentée ce jeudi par la Commission européenne. Cette année, les prix de l'énergie sont quasiment à eux seuls responsables d'une inflation partie pour s'établir à 3,1%. C'est carrément un point de plus que ce qui était initialement prévu. Corollaire de cette montée en flèche des prix, l'activité industrielle et commerciale ralentit en Europe et les chiffres de la croissance reflètent directement ce ralentissement. Il va coûter 0,3 points de croissance. Elle est maintenant prévue à seulement 1,1% du produit intérieur brut. C'est en Allemagne que l'effet est le plus sensible, à peine 0,6% de croissance prévue en 2026. C'est la moitié de ce qui était attendu jusqu'ici. La France ralentit beaucoup moins d'un dixième de point, mais elle se classe parmi les pays qui affichent le déficit public excessif le plus lourd avec Belgique, Hongrie, Pologne et Roumanie. Et les espoirs de reprise en 2027 sont fragiles parce que la Commission pense que les prix de l'énergie resteront dans la durée à 20% au-dessus des niveaux d'avant-guerre.
13: Pierre Benazet, en direct de Bruxelles.
9: En France, l'État est poursuivi en justice par des associations et des citoyens qui l'accusent de carence dans la lutte contre les PFAS.
13: Ces substances massivement utilisées dans l'industrie chimique polluent le sol, l'eau et l'air et sont presque indestructibles. C'est pourquoi on les appelle aussi polluants éternels. Leur toxicité était pourtant connue par les autorités, ainsi que les risques pour l'environnement et la santé humaine. Séverine Wollenschneider fait partie des citoyens requérants. Elle vit non loin des frontières allemandes et suisses, une région où la pollution au PFAS est considérée comme majeure. En France, diagnostiquée à l'âge de 49 ans d'un cancer hématologique rare, elle est aujourd'hui en rémission et ne veut pas compromettre sa santé.
17: Je trouve ça scandaleux que personne n'ait rien fait, quoi. Ils n'ont aucun argument pour dire « ah ben non, on ne savait pas ». Si, ils savaient. Être complice d'un certain nombre de personnes qui continuent à commercialiser ces produits quand on sait que c'est dangereux, c'est inadmissible. Enfin, je me considère comme laissée pour compte. Et c'est vrai que cette action, pour moi, elle est importante, d'une part, pour dénoncer cette inactivité, ça c'est sûr, pour aussi faire prendre conscience aux gens que c'est important qu'ils se mobilisent quand il y a des actions, etc. Que les gens soient présents, qu'on soit en nombre, parce que tout le monde est touché. Et aussi, je pense que c'est pas à nous, en tant que citoyens, et moi en tant que citoyenne, de payer pour la dépollution d'industriels qui sont tout à fait au courant des choses, qui font ça en toute connaissance de cause. Je ne vois pas pourquoi ce serait à moi de payer. Je voudrais vraiment que le principe de pollueur-payeur soit appliqué dans cette histoire aussi. Je le fais pour moi, mais je le fais surtout pour les générations futures, pour essayer que les autorités n'hypothèquent pas leur avenir.
13: Séverine Wollenschneider, interrogée par Stéphanie Schuller. Et puis un mot du Festival de Cannes, deux films projetés aujourd'hui en compétition pour la Palme d'Or, notamment La Bola Negra, réalisé par les deux Ravières, Ambrosi et Calvo. Un film adapté du roman inachevé de Garcia Lorca. L'intrigue suit trois hommes homosexuels à trois époques différentes sur fond de guerre d'Espagne et de mémoire queer. Voilà, c'est la fin de ce journal.
9: Merci beaucoup Karine Bellicha, à tout à l'heure. Le berceau de l'intelligence artificielle commence à être sérieusement secoué par des questionnements internes. Et on en parle dans la Fabrique du Monde avec vous, Guillaume Nodin. Bonjour.
18: Bonjour, Paul.
9: Guillaume, le mécontentement, voire même la rébellion contre l'IA, commence à grimper et les exemples se multiplient.
18: Oui, l'intelligence artificielle, c'est utile pour chercher de l'information dans différents domaines. C'est même parfois amusant pour, par exemple, créer des vidéos humoristiques pour les réseaux sociaux. Mais la médaille a un revers et les citoyens américains sont en train de s'en rendre compte. Pour fonctionner, ces systèmes ont besoin d'énormes centres de données, les data centers, qui rencontrent de plus en plus d'opposition dans les lieux où ils sont construits, car les data centers consomment énormément d'eau et d'électricité. Cela pose un problème environnemental et aussi un problème économique. En faisant monter le prix de ces ressources partout où leur construction est envisagée, il suscite une contestation parfois très vive. L'État américain du Maine, dans le nord-est du pays, a même été le premier à suspendre l'installation de data centers sur son sol.
9: Et cette défiance, Guillaume, les responsables du secteur s'en aperçoivent.
18: Oui, l'intelligence artificielle, c'est le fondateur de Google, Eric Schmidt, a été sifflé quand il a parlé d'intelligence artificielle à la remise des diplômes de l'Université d'Arizona cette année. Un jeune radicalisé contre l'IA a récemment lancé un cocktail Molotov sur la maison de Sam Altman, patron d'OpenAI à l'origine de ChatGPT. Ça surprend quand on a l'habitude d'être un patron porté au nu et ça incite à réfléchir à des solutions. Ils sont de plus en plus nombreux à dire qu'ils sont prêts à être davantage taxés ou à payer pour compenser la hausse des prix de l'énergie, tout en continuant à investir et à tenter de se tailler la plus grosse part du gâteau, un gâteau énorme mais inégal. De plus en plus de salariés sont inquiets de leur sort et du risque d'être remplacés à brève échéance par des ordinateurs. Certains observateurs prédisent une explosion du chômage, notamment chez les jeunes.
9: Et l'affaire prend une tournure très politique.
18: Oui, des proches de la présidence comme l'ancien conseiller de Donald Trump, l'idéologue d'extrême droite Steve Bannon, inquiet pour l'électorat MAGA, ont signé une tribune intitulée « Les humains d'abord » en référence à l'Amérique d'abord, cher au président. Cela a d'ailleurs été l'un des thèmes de sa récente rencontre avec Xi Jinping à Pékin. Malgré l'intense rivalité des deux pays pour la domination du secteur, ils se sont mis d'accord pour lancer un dialogue intergouvernemental consacré à la gouvernance de l'IA. Les avertissements de responsables ou de chercheurs spécialisés du secteur se multiplient. Les modèles d'IA les plus récents et les plus puissants auraient la capacité, s'ils tombaient entre de mauvaises mains, de créer des virus inconnus ou de prendre le contrôle des arsenaux militaires des pays qui font de plus en plus appel à l'IA pour leur défense. Un scénario à la Terminator, celui de l'autonomisation, difficile à accepter pour des gens qui se font concurrence pour le titre d'homme le plus puissant du monde et qui n'ont pas très envie de se faire doubler au dernier moment par l'alliance de leur téléphone et de leurs objets connectés.
9: Merci beaucoup Guillaume Naudin, c'était la Fabrique du Monde.
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9: Comment inclure l'Ukraine au sein de l'Union européenne? Friedrich Merz, le chancelier allemand, veut inciter les Européens à créer un nouveau statut de membre associé de l'Union européenne pour l'Ukraine. Nathalie Versieux, vous êtes l'une des correspondantes d'RFI à Berlin. Nathalie, l'Allemagne, premier soutien de Kiev dans la guerre avec la Russie depuis le retrait des États-Unis, veut donc davantage arrimer l'Ukraine à l'espace européen.
19: Oui, et le plan de Berlin va dans trois directions. Il permettrait au gouvernement ukrainien de participer aux rencontres du Conseil européen, mais sans droit de vote. Il prévoit également une assistance en matière de défense. Et enfin, il accorderait à Kiev un strapontin à la Cour de justice de l'Union européenne. En clair, Friedrich Merz veut donner à l'Ukraine un poids politique en lui permettant d'accéder à des informations de première main, mais sans bénéficier du soutien financier accordé par Bruxelles aux États membres. L'Allemagne veut l'intégration de l'Ukraine à l'Europe, une nécessité géostratégique aux yeux de Friedrich Merz et un moyen d'accélérer le processus de paix voulu par Donald Trump. Mais le processus sera long à cause de la guerre, à cause du poids agricole de l'Ukraine qui bouleverserait le fragile équilibre de la construction européenne et à cause de la corruption récurrente dans le pays. Merz lance le débat donc, mais Berlin sait bien que sa position se heurtera aux pays d'Europe centrale et orientale qui privilégient, eux, l'intégration de la Moldavie et des Balkans qui pourraient faire tampon entre leurs frontières et la Russie.
9: Merci beaucoup Nathalie Versieux en direct de Berlin pour RFI. Le pacte vert européen, lui, déplaît assez largement au président de la Pologne, Karol Nawrocki, souhaite en effet organiser un référendum pour faire sortir son pays de l'accord européen en posant la question suivante. Soutenez-vous la mise en œuvre de la politique climatique de l'UE qui a entraîné une augmentation du coût de la vie des citoyens, des prix de l'énergie et des affaires de l'agriculture? Et alors que le Sénat devait se prononcer hier sur la tenue ou non de ce référendum, des milliers de Polonais se sont rendus dans les rues de la capitale, Varsovie, pour soutenir l'idée du président et au passage manifester contre le gouvernement de Donald Tusk. C'est une correspondance d'Adrien Sarlat.
20: Nous ne les laisserons pas fermer notre mine. La rangée de mineurs qui soutient cette bannière au cœur du cortège a traversé le pays depuis la région minière de Silésie pour protester contre le pacte vert. Comme beaucoup d'autres en Pologne, leur mine est aujourd'hui menacée de liquidation, explique leur représentant Piotr Ryba.
21: L'industrie en Europe est écrasée par des politiques absurdes et complètement inutiles qui sont émises depuis Bruxelles.
20: Comme tous ici, il est persuadé que le référendum proposé par le président Karol Nawrocki permettra de soustraire la Pologne au pacte vert européen.
21: Si le Sénat accepte un référendum et laisse le peuple s'exprimer, on gagnera. Car tout le monde en Pologne est conscient qu'il y a quelques années seulement, les factures d'électricité ne coûtaient rien.
20: Une hausse du coût de la vie qu'il met sur le compte des régulations agricoles et des taxes imposées par l'Europe pour pousser la transition énergétique. Un constat repris par Grajina, la professeure de français a fait 3 heures de route pour venir manifester aujourd'hui.
22: Avant, je sortais faire mes courses avec 20 zlotys et je pouvais acheter plein de choses. Mais maintenant, il m'en faut au moins 100 à chaque fois. Nous avons du charbon en Pologne, donc nous devrions utiliser nos ressources. Je comprends que la diversification énergétique est nécessaire parce qu'elle augmente nos capacités, mais ce n'est pas une priorité.
20: Cette nuit, les sénateurs ont finalement rejeté la demande de référendum déposée par le président. Adrien Sarlat, Varsovie, RFI.
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9: On a beaucoup parlé cette semaine encore de l'association entre le français Stellantis et le chinois Dongfeng pour produire des véhicules électriques à Rennes et dans l'ouest de la France. Et c'est un peu l'arbre qui cache la forêt des investissements chinois en Europe. On en parle avec vous, Nathanaël Vitran. Bonjour.
23: Bonjour Paul.
9: Nathanaël, donc les investissements directs chinois en Europe ont atteint l'an dernier 16,8 milliards d'euros.
23: Oui, un chiffre en augmentation de 67% d'après les estimations de l'Institut d'études chinoises Mercator, un think tank allemand, et du cabinet Rhodium Group. Je ne vais pas vous assommer de chiffres, mais sachez quand même que l'Europe, c'est-à-dire l'Union européenne et le Royaume-Uni, l'Europe représente désormais un quart de tous les investissements chinois à l'étranger, contre 10% à peine il y a encore 2 ans.
9: Et concrètement, qu'est-ce que ça veut dire? Comment est-ce que ça se traduit sur le terrain?
23: Eh bien, ça veut dire que la Chine, ou plutôt les entreprises chinoises, rachètent tout ou partie de leurs concurrents européens. On peut citer la montée au capital du géant chinois Tencent dans le fleuron français du jeu vidéo Ubisoft, ou le rachat par ce même Tencent du spécialiste du jeu mobile EasyBrain basé à Chypre, 2 opérations à plus d'1 milliard d'euros. Et puis tout simplement, les industriels chinois construisent des usines sur le vieux continent, d'abord dans l'automobile. Le secteur représente 45% des investissements chinois en Europe. Au-delà de l'usine de Rennes, d'autres sont en construction au Portugal, en Pologne et ailleurs. La Chine profite en fait de l'avance technologique considérable qu'elle a acquise dans l'électrique et les véhicules hybrides. C'est vrai d'ailleurs pour les technologies vertes en général, où là aussi, la Chine continue d'investir en Europe.
9: Et Nathanaël, qui profite le plus de ces investissements?
23: Eh bien, depuis des années, c'est la Hongrie, pendant des années, donc à rebours de bon nombre de ses voisins européens. Budapest a ouvert grand ses portes aux investissements chinois. En récompense, Pékin en a fait un de ses avant-postes européens pour construire des voitures électriques et des batteries. C'est ce qui explique que

0: réfléchit déjà à avoir un deuxième enfant, seule, sans forcément attendre de trouver quelqu'un.
1: Si je ne trouve pas le bon partenaire ou de bons gènes, je pourrais aussi opter pour la FIV, la procréation médicalement assistée.
0: Une option qu'elle assume sans détour, mais très vite, une réalité s'impose.
1: Ça dépend de l'argent, non ? Je pense que tout dépend de l'argent.
0: Car en Chine, l'accès à ces techniques est strictement encadré. Sans certificat de mariage, impossible de passer par les hôpitaux publics. Et même lorsqu'il existe des alternatives légales, elles restent limitées, souvent opaques et saturées. Alors, certaines femmes contournent le système. Nous sommes dans une agence clandestine de PMA. Cet agent nous explique la procédure.
2: Nous proposons des donneurs chinoises et étrangers selon votre choix. La taille, le niveau d'études, l'apparence, la couleur de peau ou encore l'origine géographique. Je vous enverrai les profils. Puis vous pouvez discuter avec le donneur, poser vos questions, voir s'il vous convient.
0: Un fonctionnement qui s'apparente presque à un recrutement, avec à la clé un parcours médical complet et un prix élevé.
2: Le coût global s'élève à 138 000 yuan, l'équivalent de 17 000 euros, hors frais du donneur.
0: Mais surtout, ces pratiques reposent sur un équilibre fragile.
2: En Chine, la fécondation in vitro est interdite sans certificat de mariage, donc impossible dans les structures publiques, d'où l'existence de notre établissement. Cette pratique n'est pas légalisée, mais elle n'est pas inscrite dans le code pénal.
0: Autrement dit, tolérée sans être reconnue. Car juridiquement, la situation est paradoxale. Dong Xiaoyin est avocate, militante des droits des femmes sur les réseaux sociaux.
3: La procréation célibataire n'est pas illégale en Chine, mais les femmes célibataires n'ont pas légalement accès aux techniques de procréation médicalement assistée, ni aux banques de sperme.
0: Un flou qui dépasse le cadre médical. Il touche aussi à la place des femmes dans la société.
3: Les mères célibataires risquent encore des discriminations, notamment dans la fonction publique.
0: Malgré ces freins, certaines femmes comme Goldia revendiquent leur choix.
1: Le père de mon premier enfant, c'est un simple géniteur. Il a fourni son sperme, mais c'est tout. Mon fils, je suis parfaitement capable de m'en occuper seul.
0: Une Chine confrontée au vieillissement de sa population et à la baisse des naissances, ses trajectoires individuelles révèlent une tension croissante entre normes familiales, contrôle institutionnelle et aspiration nouvelle à fonder une famille autrement. Cléa Broderst, Leyang, Pékin, RFI.
4: Et restez bien à l'écoute d'RFI. Afrique Midi arrive dans tout juste 30 secondes.
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4: 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Et c'est l'heure d'Afrique Midi. Bonjour Nicolas Sûr.
6: Bonjour Paul Alonso Spinelli. Bonjour à toutes et à tous. L'épidémie d'Ebola en RDC, un cas détecté pour la première fois dans la province du Sud Kivu. C'est le M23 qui contrôle le secteur, qui l'annonce. Au Sénégal, le président Bassirou Diomaye Faye démarre aujourd'hui 10 jours de consultation nationale, une démarche qui provoque des critiques de l'opposition. Les grandes manœuvres au Nigeria, les grands partis ont jusqu'à la fin du mois pour organiser des primaires et désigner leur candidat à la présidentielle de janvier prochain.
4: Et l'homme d'affaires Thomas Orimisan Akere, président de Francophoniera, le club des francophones du Nigeria, sera notre invité.
6: Et puis les sports dans Afrique Midi du football, Pape Thiaw, le sélectionneur du Sénégal, a dévoilé la liste des joueurs qui l'emmènent aux États-Unis pour le mondial.
4: À la une donc, un nouveau bilan de l'épidémie d'Ebola qui sévit dans l'est de la RDC.
6: Ce matin sur notre antenne, le ministre congolais de la Santé évoquait 159 décès probables et 626 cas suspects. Pauline Azidi, l'épicentre de l'épidémie reste dans la province de l'Ituri, mais de nouveaux cas sont enregistrés dans d'autres provinces.
7: Oui, jusqu'ici, le Nord Kivu était l'autre province touchée par l'épidémie, avec un cas confirmé à Goma et deux cas confirmés à Butembo.

0: Beau. Désormais, le Sud Kivu est aussi concerné. Le groupe armé AFC-M23, qui contrôle une partie de la zone, annonce ce matin qu'un cas a été diagnostiqué à Mikti, territoire de Kabare, un jeune homme décédé qui arrivait de la province voisine de la Tchopo, plus précisément de la ville de Kisangani. Selon le communiqué du groupe rebelle, deux de ses contacts malades ont été placés à l'isolement. En Ituri, flambée, épicentre de la flambée, la situation est compliquée. Il n'y a pas encore d'action efficace sur le terrain, nous confiait ce matin Florent Ouzeni de MSF. Le ministre de la Santé, Samuel Kamba, reconnaît qu'il y a une forte tension hospitalière. Mais selon lui, les premiers centres dédiés exclusivement aux malades d'Ebola doivent rapidement être opérationnels, aujourd'hui ou demain, affirme-t-il. Le ministre qui explique que cette souche Ebola, différente de la Zaïre qui circule habituellement dans le pays, est plus difficile à détecter.
1: Particulièrement pour le variant Bundibugyo, parce que la confirmation se fait par le laboratoire. On ne peut pas confirmer sur base clinique seulement, sur base des symptômes seulement. Et pourquoi j'ai dit particulièrement pour ce virus? Tout simplement parce que ce virus, contrairement au virus Ebola Zaïre que nous connaissons régulièrement dans notre pays, qui est très spectaculaire, celui-ci est moins spectaculaire. C'est-à-dire qu'il donne la fièvre, il donne une fièvre élevée, très élevée même, il donne des vomissements, il donne des diarrhées. Et cela se voit dans beaucoup d'autres maladies. Par exemple, tout simplement dans le paludisme. Et puis, progressivement, peuvent apparaître des hémorragies. Alors que dans le virus Zaïre, l'hémorragie, c'est vraiment le signe spectaculaire. Hémorragie et fièvre sont les deux signes spectaculaires.
2: C'est difficile aussi, Paulina, car tous les laboratoires ne peuvent pas détecter cette souche Bundibugyo.
0: Oui, tous les laboratoires INR du pays ne sont en effet pas équipés pour cela. Ils le sont pour la souche Zaïre. Pour l'instant, on peut compter au moins sur ceux de Kinshasa, de Goma ou encore de Bunia. Mais le rythme des tests ne permet pas de confirmer tous les cas. Par exemple, il faut encore plusieurs jours pour que les prélèvements quittent Mongualou et soient pris en charge à Bunia.
2: Vous le disiez, Paulina, la situation est compliquée en Ituri. Sur place, les structures d'isolement sont débordées. À Rwampara, à une dizaine de kilomètres de Bunia, les personnes présentant des symptômes sont réparties entre deux structures. L'hôpital général et le centre CME, une structure privée voisine, mais ni l'un ni l'autre ne peuvent accueillir davantage de patients. Sur place, l'ONG Anima a donc installé des tentes en urgence. Barry Mamadou Kaba est le chef de mission d'Anima en RDC.
3: Pour le moment, Anima a mis en place des tentes pour pouvoir séparer les patients ayant des symptômes suspects Ebola et les autres patients qui ne le sont pas, qui sont venus pour d'autres soins. Ceci a été fait et au niveau de CME, l'OMS est en train aussi de mettre en place ces mêmes structures afin de pouvoir sécuriser l'hôpital et aussi ségréguer les patients qui sont ici.
4: Et donc ces tentes sont installées de manière provisoire en attendant la construction du centre de traitement d'Ebola.
3: Tout à fait. Ces centres sont installés de manière provisoire. Ça nous permet juste de répondre très rapidement aux besoins qui sont présentés, mais l'idéal pour nous, Anima, et pour le ministère, c'est d'avoir une structure mieux adaptée.
4: Et selon vos prévisions, le centre de traitement d'Ebola peut être prêt quand?
3: Une fois que les moyens sont mis à disposition, les centres peuvent être prêts le plus rapidement possible, disons une semaine ou moins que ça.
2: Propos recueillis par patient Ligodi. L'épidémie provoque l'inquiétude dans le monde entier. L'Inde annonce le report du forum Inde-Afrique qui devait se tenir la semaine prochaine à New Delhi. Décision prise avec l'Union africaine, dit le gouvernement indien, compte tenu de la situation sanitaire sur le continent. Les États-Unis, eux, interdisent depuis 3 jours l'entrée sur leur territoire à tout ressortissant étranger ayant séjourné ces 3 dernières semaines en RDC, mais aussi en Ouganda et au Soudan du Sud. Hier, Amélie Tulé, un avion à destination des États-Unis a été dérouté vers le Canada, le temps d'y débarquer un passager congolais.
5: Oui, ce que l'on sait, Nicolas, hier, le vol opéré par Air France et Delta Airlines quitte en milieu d'après-midi l'aéroport parisien Roissy-Charles de Gaulle, destination Détroit, aux États-Unis. Interviewé par un média américain, une passagère raconte, à mi-parcours, l'équipage annonce la trajectoire du vol est modifiée pour atterrir à Montréal, au Canada. Explication donnée par Air France. Un ressortissant de la République démocratique du Congo avait été accepté dans l'avion par erreur en violation des nouvelles restrictions américaines, mais pas de situation d'urgence médicale à bord, assure Air France. Selon des médias canadiens, le passager congolais a été examiné hier à Montréal et ne présentait aucun symptôme. Ce que l'on ne sait pas encore, Nicolas, c'est d'où venait ce voyageur avant d'embarquer dans un vol à Roissy. Les restrictions américaines, elles évoluent. Un texte doit être publié ce jeudi, indiquant que désormais tous les vols transportant des personnes ayant récemment voyagé ou séjourné en RDC, en Ouganda et au Soudan du Sud, doivent atterrir exclusivement à l'aéroport de Washington Dulles dans l'état de Virginie, où des mesures sanitaires spécifiques sont mises en œuvre.
2: Invité ce matin sur RFI d'Arnaud Pontus, Juliana Lumumba se dit sereine face à cette épidémie d'Ebola. La RDC compte parmi les meilleurs experts de cette maladie, dit la fille de Patrice Lumumba, qui est candidate pour prendre la tête de l'Organisation internationale de la francophonie à la fin de l'année. Juliana Lumumba, qui est également revenue sur la mort en début de semaine d'Étienne d'Avignon. La justice belge avait décidé en mars de poursuivre cet ancien diplomate de 93 ans pour son rôle dans les faits qui ont conduit à l'assassinat de Lumumba.
6: Cette mort, nous la voyons avec gravité et recul. Mais notre démarche n'a pas été une démarche personnelle contre une personne, mais c'était une démarche plutôt de recherche de la vérité et de la vérité aussi mémorielle par rapport à ce qui se passe, par rapport à Patrice Lumumba, notre père, et par rapport à Patrice Lumumba, le premier ministre du Congo.
7: Oui, mais il n'y aura pas de procès. Ce procès historique que vous espériez, il n'aura pas lieu, Juliana Lumumba.
6: Oui, il n'aura pas lieu, mais la recherche de la vérité, elle est toujours là.
7: Et vous espérez un jour connaître toute la vérité, être en mesure de tout savoir?
6: Tout savoir, de toute façon, la vérité libère et la vérité va nous libérer tous. Et nous avons l'espoir que nous l'aurons, cette vérité. C'est-à-dire, nous n'avons aucune, jusque maintenant, aucun engagement judiciaire vis-à-vis de la Belgique ou vis-à-vis de qui. Mais nous espérons et nous continuerons à vouloir cette vérité. Parce que cette vérité, elle n'est pas seulement la vérité des enfants Lumumba. Elle est la vérité de tout un pays. Donc nous avons besoin de cette vérité, non seulement les Congolais, mais les Belges, parce que c'est une histoire commune.
2: Juliana Lumumba, invitée ce matin d'Arnaud Pontus sur notre antenne. Au Tchad, la Cour suprême examine en ce moment le pourvoi en cassation de Succès Masra. L'ancien Premier ministre a été condamné au mois d'août dernier à 20 ans de prison ferme. L'audience du jour se déroule sans lui. Il est resté à la coordination de la police judiciaire où il est en détention. Une audience théoriquement publique, mais de nombreux militaires ont déguerpi ce matin les journalistes qui avaient fait le déplacement.
8: Après 10 ans à la tête du Bénin, Patrice Talon passe la main dimanche à son dauphin Romuald Ouadani.
2: Et à Cotonou, l'heure est aux adieux et à l'inventaire. Hier, le président sortant a présidé son ultime conseil des ministres et le porte-parole du gouvernement, Wilfried Umbeji, animé une dernière conférence de presse aux allures de bilan. À Cotonou, Jean-Luc Aplogan.
9: Premier sujet d'actualité, le licenciement de 169 agents de la société de radio et télévision publique, intervenu le 13 mai dernier. Wilfried Umbeji a renvoyé la presse vers les organes de direction pour obtenir des explications. Le porte-parole du gouvernement a néanmoins regretté que les salariés concernés n'aient été informés qu'au tout dernier moment. Humainement, c'est déplorable, a-t-il laissé entendre. Sur le bilan du président Patrice Talon, Wilfried Umbeji en a dressé un tableau positif, passant en revue les grands réformes engagées. Quant aux réformes politiques, régulièrement contestées par l'opposition, le porte-parole les a fermement défendues.
10: Nous n'avons pas 50 ans de pratique démocratique continue au Bénin. Les principes, il faut les prendre, les adapter. Ils ne nous servaient à rien de singer les autres en ce qu'ils font depuis 300 ans, 500 ans parfois.
9: Autre question, une grâce présidentielle est-elle encore envisageable pour Ekiad Madougou, Joël Aïva, Olivier Bocco et les autres détenus avant dimanche? Réponse de Wilfried Wilfried Mbedi.
10: En 96 heures, beaucoup de choses peuvent se passer, y compris les choses que vous n'espérez pas. Et peut-être aussi que les choses que vous espérez peuvent ne pas advenir.
9: Il s'agit d'acteurs politiques en prison pour diverses infractions. Cela ne fait pas d'eux des prisonniers politiques. Fin de citation. Jean-Luc Aplogan, Cotonou, RFI.
2: Au Mali, un incendie s'est déclaré hier soir au grand marché de Bamako. Aucun bilan précis des dégâts à ce stade. Un incendie s'est également déclaré dans la nuit au grand marché de Kaï, dans l'ouest du pays. Pas d'explication officielle sur les causes du sinistre, mais certaines sources évoquent les fortes chaleurs, l'utilisation de bouteilles de gaz ou encore des installations électriques défaillantes.
8: Au Nigeria, l'agence antidrogue a annoncé le démantèlement d'un laboratoire de fabrication de drogues de synthèse de grande capacité.
2: Et ce réseau implique des ressortissants mexicains soupçonnés d'exporter leur savoir-faire en Afrique de l'Ouest, à Lagos, Harmony, Pondiliaga.
11: 2,4 tonnes de méthamphétamine, estimées à près de 480 milliards de naira, soit plus de 300 millions d'euros, ont été découvertes dans le plus grand laboratoire de drogue clandestin le week-end dernier, selon l'Agence nationale de lutte contre la drogue au Nigeria. Selon les éléments divulgués mercredi en conférence de presse par Mohamed Bouba Maroua, le directeur de l'agence, un cartel de drogue nigérian et ses homologues mexicains ont été débusqués dans une exploitation agricole, dans une zone reculée d'une forêt de l'état d'Ogun, à une centaine de kilomètres au nord de Lagos. Ils y produisaient de la méthamphétamine à échelle industrielle. Simultanément, Anoshili Innocent, un citoyen nigérian désigné comme le cerveau du réseau, est arrêté dans sa résidence de luxe, au cœur d'un domaine de golf à Lagos. Au total, 10 personnes ont été mises sous les verrous, dont 3 Mexicains spécialement dépêchés au Nigeria pour la préparation de la drogue. L'agence antidrogue a précisé observer une tendance à l'implantation des cartels de drogue sud-américains dans les zones rurales du pays. Le Nigeria, initialement considéré comme un lieu de transit, est peu à peu devenu consommateur, mais aussi producteur et distributeur clé pour le trafic de drogue international. Harmony Pondiniaga, Lagos, RFI.
2: Il est 14h44 à Paris.
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2: Dans la deuxième partie d'Afrique Midi, des consultations nationales au Sénégal à l'initiative du président Bassirou Diomaye Faye. Le Sénégal dont le sélectionneur dévoile la liste des joueurs qui participeront au mondial de football. Au Sénégal, le président Bassirou Diomaye Faye démarre aujourd'hui 10 jours de consultations nationales. Et Elisa Vestaroff, vous êtes en direct de Dakar. D'anciens premiers ministres et ministres des Finances ouvrent le bal, mais d'ores et déjà la démarche est contestée par l'opposition et la société civile.
13: Oui, les principaux partis d'opposition ont déjà annoncé leur refus de participer à ces consultations. L'APR de l'ancien président Macky Sall et le Front pour la démocratie et la République dénoncent un déficit de transparence et l'absence d'ordre du jour. C'est aussi le reproche fait par 18 associations de la société civile qui saluent l'idée de dialoguer mais demandent une meilleure communication sur qui est invité à participer et avec quel objectif. Il est vrai que la présidence n'a communiqué que tard dans la nuit hier sur le programme de ces consultations. L'ancien Premier ministre, ministre de l'Intérieur et des Finances seront reçus dans un premier temps jusque dimanche avant des entrevues avec des notables et des représentants de la société civile, sans plus de précision.
2: Alors, quelles ont été les premières personnalités reçues ?
13: Elles ont été reçues ce matin Abdoulaye Mbaye, chef de gouvernement en 2012, mais aussi Amadou Ba, premier ministre sous Macky Sall jusqu'à l'alternance en 2024, ou encore Aminata Touré, ancienne ministre, aujourd'hui conseillère spéciale du président. L'idée, selon un document transmis par la présidence, est de s'entretenir de la situation économique, sociale et sécuritaire du pays, alors que le Sénégal fait face à une dette publique vertigineuse, héritée de l'administration précédente et qui place le pays dans une situation financière très fragile. À voir si ce format de consultation avec lequel Bassirou Diomaye Faye veut renforcer cette image d'homme de dialogue, comme le rappelle le communiqué de la présidence, va réussir à convaincre et aboutir à des propositions concrètes.
2: Allez, Elisa Vestaroff en direct de Dakar. Dakar où Pape Thio, le sélectionneur des Lions, a dévoilé ce matin devant toute la presse la liste des joueurs retenus pour disputer la Coupe du Monde de football. Le mondial débute aux États-Unis, au Mexique et au Canada dans 3 semaines. Frédéric Suto, c'est à travers un film que l'annonce a été faite.
14: Oui, un film d'un peu plus de 2 minutes qui a été projeté. On voit Papthio sous un baobab dans la savane, des lions à ses côtés, hein, des vrais Papthio dans sa tunique blanche. Il est assis sur le trône de son royaume. Un messager arrive et lui demande où sont les guerriers qui vont partir au mondial. Vous entendez peut-être la bande son en arrière-plan. Et là, Papthio égrène les noms des joueurs, un à un, tout en écrivant, en scellant à l'encre leur nom sur du parchemin royal.
2: Alors, ces lions prêts à défier la France, la Norvège et l'Irak au premier tour, qui sont-ils ?
14: Il en a retenu 28, ce qui veut dire qu'il devra en laisser 2 sur le carreau, hein, avant de partir pour les Amériques, les listes FIFA ne pouvant pas dépasser 26 joueurs. Mais pas de véritable surprise, Papthio a gardé peu ou prou le même groupe que celui qui a disputé la dernière CAN. Tous les tauliers sont là. Édouard Mendy, le gardien, Kalidou Koulibaly, le roc de la défense, même s'il a été blessé ces dernières semaines. Crépin Diata, Mamadou Sarr, Gana Gueye, Pape Gueye, le buteur de la finale de la CAN, Habib Diarra ou encore Lamine Camara pour le milieu de terrain. Et puis les flèches de l'attaque, Sadio Mané, Ismaïla Assar, Bamba Dieng, Ibrahim Baye, etc. C'est un groupe très expérimenté, Nicolas. La seule surprise, peut-être, c'est l'absence de Malang Sarr, le défenseur de Lens. Il a réalisé une saison assez exceptionnelle, mais il fallait faire des choix et Papthio les assume.
2: C'est un autre genre de film qui est projeté jusqu'à la fin de la semaine au Festival de Cannes. Cette année, sur la croisette, l'Afrique est notamment représentée dans le jury par l'acteur ivoirien, franco-ivoirien Isaac de Bankole, qui a rencontré notre envoyé spécial, Sophie Tornotin.
5: La première fois qu'Isaac de Bankole a monté les marches de Cannes, c'était en 1988 pour le film Chocolat.
15: Comment tu t'appelles ?
16: France.
15: France.
5: Depuis, l'acteur franco-ivoirien a tracé son sillon entre cinéma d'auteur français et blockbusters hollywoodiens comme Black Panther. Cette année à Cannes, il côtoie dans le jury Demi Moore, mais aussi l'actrice irlando-éthiopienne Ruth Nega.
17: Je suis aussi assez proche de Zao Chloé, de Demi Moore. En fait, c'est une belle ensemble. En même temps, j'ai l'impression de faire partie de tout ce monde-là. Donc je viens avec l'Afrique, oui.
5: Installé à New York depuis 26 ans, Isaac de Bankole se verrait bien désormais retourner en Côte d'Ivoire avec plusieurs projets.
17: Il y a plein d'autres projets, des théâtres, des écoles de cinéma, tout ça. C'est important d'avoir des producteurs de différentes zones. Et surtout en Afrique, il n'y en a pas beaucoup. Donc les aider à raconter ces histoires-là, c'est aussi quelque chose qui m'intéresse.
5: Et après le festival, Isaac de Bankole a déjà prévu de se rendre à Abidjan. Sophie Torlotin, Apolline Verlon, Cannes, RFI.
2: 14h49 à Paris, Paul Lonsa-Spinelli, les grands titres de ce 21 mai.
8: Israël annonce avoir expulsé tous les militants étrangers de la flottille pour Gaza. Hier, le ministre israélien de la Sécurité intérieure, classé à l'extrême droite, Itamar Ben-Gvir, avait publié une vidéo d'humiliation subie par ses activistes pro-palestiniens arrêtés lundi au large de Chypre. La Pologne veut déclarer le ministre persona non grata sur son sol. La cour d'appel de Paris a déclaré Air France et Airbus coupables d'homicide involontaire dans le crash du vol Rio-Paris en 2009, les déclarant seul et entièrement responsable de l'accident le plus meurtrier de l'aviation française. Il avait fait 228 morts. Les deux sociétés avaient été relaxées en première instance et se défendaient de toute faute pénale. Elles ont été condamnées à la peine maximale de 125 000 euros d'amende. Et puis à la réunion des ministres des Affaires étrangères de l'OTAN en Suède, le secrétaire général de l'Alliance, Mark Rutte, estime que certains pays ne dépensent pas assez pour l'Ukraine. Pour lui, le soutien n'est pas réparti également au sein de l'organisation. Les grandes manœuvres politiques au Nigeria, les partis ont encore une grosse semaine pour organiser des primaires et désigner leurs candidats à la présidentielle de janvier prochain.
2: Du côté du parti au pouvoir, il n'y aura pas de surprise. Le candidat choisi sera Bola Tinubu, le président sortant. En revanche, du côté des partis de l'opposition, c'est la foire d'empoigne. Thomas Orimisan Akere est un homme d'affaires nigérian. Il préside Francophoniera, le club des francophones du Nigeria. Et il est l'invité de Christophe Boisbouvier.
18: Thomas Orimisan Akere, bonjour.
19: Bonjour.
18: En 2023, Bola Tinubu est arrivé premier, Atiku Abubakar deuxième et Peter Obi troisième. Est-ce qu'on va retrouver le même tiercé l'année prochaine, dans l'ordre ou dans le désordre ?
19: C'est pas possible, dans la mesure où la tentative de parti d'opposition à s'unir contre le président Tinubu n'a pas marché. Et alors du coup, ils partent dispersés et ça risque d'être un peu difficile pour les différents candidats. Si la tentative forme d'organisation unifiée avait réussi, c'eût été une véritable opposition au président sortant Tinubu.
18: Alors justement, pour battre le président Bola Tinubu, les candidats Atiku Abubakar et Peter Obi ont tenté de s'allier le mois dernier, mais finalement, ils n'y sont pas arrivés. Pourquoi ?
19: Tout simplement parce que Peter Obi a senti que lors de cette primaire, il y avait de fortes probabilités que l'ancien vice-président Atiku Abubakar gagne cette primaire. Donc il a préféré claquer la porte et aller se présenter sous un autre parti politique.
18: Alors dans l'opposition, il y a un nouveau venu et ce n'est pas n'importe qui, c'est l'ancien président Goodluck Jonathan. Est-ce qu'il a ses chances ?
19: Bien entendu, l'ancien président Goodluck Jonathan est parti avec une certaine crédibilité. Mais malheureusement, il est quand même resté assez loin du pouvoir ces derniers temps. Et ça risque d'être un peu compliqué pour lui.
18: Est-ce que le facteur régional, selon qu'on est du nord ou du sud, est plus important dans le vote des Nigérians ?
19: Il peut être déterminant, dans la mesure où il y a cet accord tacite qui existe au Nigeria, qui veut que le pouvoir balance entre le nord et le sud. C'est-à-dire 8 ans au nord et 8 ans au sud. À partir de ce moment-là, le président Buhari, qui est du nord, ayant fait 8 ans, on est plutôt d'accord pour que la présidence reste dans le sud du pays pendant 8 ans. Le président Bola Tinubu étant du sud, il va terminer ses 4 ans en 2027. Et on suppose que c'est toujours au sud de garder le pouvoir.
18: Et de ce point de vue, Bola Tinubu affrontera l'année prochaine deux autres candidats sudistes qui sont Peter Obi et Goodluck Jonathan.
19: Cela se pourrait. Bon, on attend jusqu'au 30 mai pour voir quels sont les candidats qui seront sortis des différentes primaires des partis politiques. Mais je dois quand même rappeler une chose, c'est que l'élection se joue moins sur les programmes que sur la capacité de chaque candidat à aller chercher des alliances dans le sud et dans le nord du pays.
18: Et à rassembler.
19: À rassembler, c'est le rassemblement. C'est-à-dire, c'est la force que pourrait peut-être avoir aujourd'hui le président Bola Tinubu par rapport aux autres candidats qui ont du mal à rester sur un parti politique et à rassembler autour de ces partis politiques-là.
18: Oui, mais Goodluck Jonathan, il a été président de la République, donc il a certainement un bon réseau dans les 36 régions du pays.
19: Il y a les réseaux, il y a aussi les moyens. Et les moyens financiers aujourd'hui, il faut savoir que les élections nigérianes, ça ressemble un tout petit peu à ce qui se passe aux États-Unis. Il faut avoir beaucoup de moyens. Je pense que Bola Tinubu, il est assis aujourd'hui sur les caisses du pays et il a de fortes possibilités d'aller chercher plus ses personnalités dans toutes les régions du pays que Goodluck Jonathan ou Obi.
18: Le président est accusé par l'opposition d'avoir laissé se propager le terrorisme. Est-ce que l'élimination le week-end dernier, avec l'aide des Américains, du numéro 2 du groupe État islamique, cela peut faire taire les critiques contre lui ?
19: Vous savez, ça reste un problème épineux au Nigeria, le problème du terrorisme. Et le président Tinubu, même après l'élimination d'Abu Bilal al-Manouki, il n'est pas sorti de l'affaire. Donc, bien entendu, il faut continuer la coopération. Et j'ai toujours pour habitude de dire que la première coopération pour combattre le terrorisme dans la région, c'est d'abord une coopération interafricaine. Au sein de l'Afrique de l'Ouest, il faut absolument travailler la main dans la main avec tous les pays de la région, y compris les pays qui se sont un peu détachés de la CEDEAO, c'est-à-dire le Mali, le Burkina Faso et le Niger, pour non seulement peut-être continuer à poursuivre les dirigeants de ce mouvement, mais le plus important reste de récupérer les jeunes désœuvrés qui sont éparpillés dans la région. Il faut absolument récupérer ces jeunes. C'est pour cela que d'ailleurs le président Tinubu a mis en place, a rendu quasiment gratuite au Nigeria aujourd'hui la formation technique, la chaudronnerie, la mécanique, la soudure, tous les organismes de formation qui permettent de récupérer ces jeunes à travers tout le Nigeria. Et je pense que les pays environnants doivent aussi faire pareil pour leur donner un avenir meilleur.
18: Depuis le mois dernier, quelques 42 personnalités nigérianes, dont 36 militaires, passent devant la justice pour tentative de coup d'État à la fin de l'année dernière. Est-ce qu'il y a un risque de voir les militaires reprendre le pouvoir ?
19: Il y a toujours ces risques là. Par contre, le problème c'est que sur le régime militaire, le Nigeria c'était considérablement appauvri. Les militaires ont pillé le pays et je pense qu'avec l'avènement d'un gouvernement civil depuis Obasanjo en 1999 jusqu'à aujourd'hui, il y a quand même une légère avancée. Et là, ce que le président Tinubu vient de mettre en place au Nigeria, il vient de propulser le Nigeria pour préparer le pays à l'avenir.
18: Thomas Orimisan-Akere, je vous remercie.
2: Thomas Orimisan-Akere, invité de Christophe Boisbouvier, entretien retrouvé sur le www.rfi.fr et sur nos applications. Et on part à présent aux Seychelles. Cet archipel de l'océan Indien s'est spécialisé dans le tourisme haut de gamme. Dans ce secteur, certains hôtels proposent désormais à leur clientèle des ateliers de sensibilisation à la protection des récifs coralliens et même de participer à leur restauration. Fini les journées passées à siroter des cocktails sur la plage. Désormais, les touristes peuvent aider à bouturer des coraux. Sur l'île de Mahé, le reportage de Sarah Teto.
15: Vous voyez la petite bouée jaune là-bas ? C'est là-bas qu'il y a la nurserie. Okay. Et c'est là-bas qu'on va attacher les coraux.
16: En maillot de bain, masque et tuba à la main, ces touristes français ne s'apprêtent pas à partir en excursion, mais à restaurer un récif corallien.
15: Je vous laisse vous équiper, mettez vos palmes, masque et tuba, et puis on y va.
16: Leur guide, Fantine Soula, biologiste marine pour Wise Oceans, une organisation spécialisée dans la conservation, la restauration et l'éducation au monde marin. Basée à l'année dans un hôtel partenaire, elle anime des ateliers de sensibilisation pour les clients. Mais avant la pratique, un peu de théorie.

0: à Ankara, Anne Andloer.
1: C'est pour une vingtaine de messages sur les réseaux sociaux, dont certains publiés il y a plus d'un an, qu'Alijan Uluda comparaît détenu. Le journaliste est inculpé pour insulte au président, diffusion d'informations trompeuses et outrage au gouvernement et aux organes judiciaires. Ses soutiens affirment que son arrestation n'a pas grand-chose à voir avec ce qu'il partage sur les réseaux. L'objectif serait plutôt d'empêcher ce chroniqueur judiciaire de renom de couvrir les procès politiques qui se succèdent en ce moment, notamment ceux qui visent le principal parti d'opposition, le CHP. Nujan Göktemir, représentante à Ankara du quotidien d'opposition Birgün, connaît bien Alijan Uluda.
2: On recense 17 journalistes incarcérés en Turquie. Ces dernières années, cette pratique se poursuit de manière encore plus effrénée grâce à des lois comme celle sur l'insulte au président ou sur la désinformation. Le pouvoir ne veut pas que les journalistes fassent leur travail. Dans le cas de Alijan Uluda, il ne veut pas que le public sache ce qui se passe au sein du système judiciaire. Les pressions sur les journalistes ne cessent de s'intensifier dans le but évident de nous empêcher de faire notre travail.
1: Avec l'arrestation d'Alijan Uluda ou encore celle d'Ismail Arı, journaliste d'investigation au quotidien Birgün, la Turquie poursuit sa chute dans le classement de la liberté de la presse de Reporters sans frontières. Elle se situe aujourd'hui au 163e rang mondial sur 180 pays. Anne Andloer, Ankara, RFI.
3: Pékin annonce la visite du Premier ministre pakistanais dans deux jours.
0: Après Donald Trump, Vladimir Poutine, c'est au tour de hauts responsables pakistanais à se rendre en Chine. Le Premier ministre du Pakistan, Shehbaz Sharif, sera donc à Pékin à partir de samedi et jusqu'à mardi. Le Pakistan est médiateur dans les négociations entre l'Iran et les États-Unis. Aujourd'hui, le chef de l'armée du Pakistan, Asim Munir, est attendu à Téhéran. Après celle du ministre pakistanais de l'Intérieur, la visite d'Asim Munir vise à poursuivre les discussions avec les responsables iraniens.
3: RFI 13h07 à Kinshasa, c'est l'heure dans ce journal de faire un point sur la situation en RDC, frappée par une nouvelle épidémie d'Ebola.
0: Le risque d'une pandémie d'Ebola est faible, dit l'Organisation mondiale de la santé, mais le risque épidémique est lui élevé en RDC et dans la région, prévient l'OMS. Le ministre congolais de la santé a annoncé ce matin sur RFI un nouveau bilan. Samuel Kamba évoque 159 décès probablement dus à Ebola et 626 cas suspects. L'épicentre de cette épidémie reste dans la province de l'Ituri. Alors que son pays, la RDC, est donc frappé par une 17e épidémie d'Ebola, Juliana Lumumba, candidate au secrétariat général de l'Organisation internationale de la francophonie et de passage à Paris, était notre invitée ce matin. Elle se dit sereine.
4: Je ne suis pas inquiète parce que cela fait la 17e épidémie d'Ebola et la RDC est parmi les meilleurs experts en ce qui concerne cette maladie. Donc les autorités de notre pays sont en collaboration avec l'OMS. Donc je ne m'inquiète pas outre mesure. Je sais que nos autorités sont en collaboration étroite avec l'OMS et les autres organes internationaux et je pense que nous allons traverser cette épidémie comme les autres.
5: Vous rejoignez l'appel au calme lancé par le président Tshisekedi, parce qu'il y a beaucoup d'inquiétudes, bien évidemment, à chaque fois qu'une épidémie se déclare.
4: Oui, il y a beaucoup d'inquiétudes à l'étranger, mais chez nous, 17 épidémies déjà, où on a pu traverser et vaincre cette épidémie, donc je n'ai pas d'inquiétude outre mesure, mais on reste prudent, et les autorités ont pris toutes les mesures nécessaires.
0: Juliana Lumumba, candidate au secrétariat général de l'Organisation internationale de la francophonie, ancienne ministre de la culture en RDC, fille de Patrice Lumumba, elle était l'invitée de RFI ce matin et interrogée par Arnaud Pontus. Et puis, toujours concernant cette épidémie, un premier cas de transmission du virus Ebola a été confirmé aujourd'hui dans la province orientale du Sud-Kivu, en RDC, dans une zone sous contrôle du groupe armé M23, c'est ce qu'affirme son porte-parole dans un communiqué. Enfin, l'Inde et l'Union africaine ont reporté un sommet qui devait se tenir la semaine prochaine à New Delhi en raison de cette épidémie d'Ebola en RDC.
3: Allez, direction la Suède à présent où les ministres des Affaires étrangères de l'OTAN sont réunis depuis ce matin.
0: Une rencontre préparatoire au sommet de l'Alliance Atlantique qui aura lieu en juillet en Turquie. Cette réunion intervient sur fond de guerre en Ukraine et au Moyen-Orient, mais aussi dans un contexte tendu entre alliés. Muriel Paradon.
6: L'annonce des États-Unis de retirer 5000 soldats stationnés en Allemagne avait pris tout le monde de court. Donald Trump n'avait pas apprécié les critiques du chancelier Friedrich Merz sur le manque de stratégie américaine en Iran. Mais pour Mark Rutte, secrétaire général de l'OTAN, cela ne va avoir aucun impact. Il l'a répété ce matin en Suède.
7: The rotational forces involved La rotation des forces telle qu'annoncée n'aura pas d'impact sur les plans de défense de l'OTAN. Quant aux discussions sur la contribution des États-Unis au modèle des forces de l'Alliance, cela a commencé déjà depuis un an. C'est en cours, c'est normal.

0: C'est ce que nous voulions, que les Européens fassent davantage, une Europe plus forte pour un OTAN plus fort, afin que les États-Unis se concentrent davantage sur l'Asie, par exemple. Ça se fera progressivement, d'une manière structurée, et c'est ce qui est en train de se passer.
1: Mark Rutte se veut rassurant et il l'affirme, les tensions avec les États-Unis ne sont que des débats normaux entre démocraties, loin, dit-il, de l'approche verticale qui a lieu en Russie ou en Chine.
2: Muriel Paradon, et on va revenir sur ce dossier dans quelques minutes avec notre invité, l'historien militaire Guillaume Lascon-Jarias.
3: Et puis dans ce contexte, l'armée lettonne a signalé dans la journée la présence d'au moins un drone dans l'espace aérien de la Lettonie, frontalière de la Russie, et a précisé que la chasse de l'OTAN opérait en vue de sa neutralisation.
2: Les Nations Unies ont adopté une résolution importante pour le climat.
3: Un texte jugé même capital par les défenseurs de l'environnement et les 141 pays qui ont voté en ce sens, car il consacre les obligations des États à lutter contre le changement climatique. Si une résolution des Nations Unies n'est pas contraignante, leur portée symbolique n'est cependant pas anodine. Et Simon Rosé, elle pourrait influer dans les juridictions du monde entier.
4: Oui, et c'est presque un exploit, dans un contexte international chaotique. Le petit pays insulaire du Pacifique, Vanuatu, est parvenu à obtenir le soutien de 141 pays membres des Nations Unies pour faire adopter sa résolution. Résolution qui scelle l'acceptation par les États de leurs propres obligations en matière de lutte contre le changement climatique. Ça fait suite à un avis rendu l'été dernier par la Cour internationale de justice, la plus haute juridiction internationale, déjà saisie à l'époque par Vanuatu. La Cour avait estimé que les États ont des obligations légales d'agir pour le climat car sa préservation protège les droits humains. Manquer à ces obligations est illicite, prévenait la CIJ, et peut être source de poursuites devant les tribunaux. C'est cela qui a été validé par l'adoption de cette résolution à une large majorité. Adoption immédiatement saluée et qualifiée d'historique par de nombreux observateurs.
3: Alors une résolution capitale, mais pourtant rien de tout ça n'est contraignant.
4: Non, en effet, mais c'est pas pour ça que ça ne vaut rien. Déjà, malgré la tentative de blocage de plusieurs pays, notamment de la part des États-Unis qui ont tout essayé pour faire dérailler le vote. Ce résultat montre que les États restent attachés aux règles du droit international et qu'ils s'engagent à respecter leurs obligations. Et de fait, plusieurs avis de la Cour internationale de justice, validés ensuite par l'Assemblée générale des Nations Unies, ont produit des résultats. On pense par exemple aux îles Chagos, rétrocédées il y a un an jour pour jour à Maurice par le Royaume-Uni. Et dès aujourd'hui, on voit que l'avis de la CIJ a de l'influence, puisqu'il est déjà largement cité dans de très nombreux litiges, devant les tribunaux régionaux, les cours nationales, mais aussi dans des législations et dans les négociations internationales.
3: Merci Simon Rosé pour toutes ces explications.
2: 710 millions de dollars pour subvenir aux besoins essentiels de plus d'un million de Rohingyas qui ont trouvé refuge au Bangladesh.
3: C'est l'appel lancé par l'Agence des Nations Unies pour les réfugiés. Cette minorité musulmane, violemment réprimée en Birmanie, souffre directement de la chute de l'aide humanitaire depuis l'arrivée au pouvoir de Donald Trump. Bonjour Nicolas Rocard.
5: Bonjour Olivier.
3: Alors face à ces manques criants, de nombreux Rohingyas tentent par tous les moyens de quitter le pays, les camps du sud du Bangladesh.
5: Oui, une fuite à haut risque, ces bateaux surchargés qui tentent d'effectuer des milliers de kilomètres pour arriver en Malaisie ou en Indonésie. En 2025, près de 900 personnes sont mortes dans ces traversées périlleuses. C'était l'année la plus meurtrière pour ces Rohingyas et la tendance semble se confirmer en 2026.
3: Et Nicolas, ces risques immenses, ils sont pris car les conditions de vie se sont dégradées significativement dans les camps.
5: Oui, c'est en tout cas ce que nous raconte Tariq Rahman.
6: I was born and raised in refugee camps.
5: Je suis né, j'ai grandi dans des camps de réfugiés, explique ce Rohingya récemment parti en Australie.
7: La situation actuelle est très mauvaise. Les groupes armés qui sont actifs dans les camps ne s'arrêtent pas. Il y a eu 2 ans de paix. Mais ils ont de nouveau commencé à tuer des gens, à kidnapper des gens et à se battre entre eux.
5: Une lutte pour la domination dans des camps où vivent plus d'un million de personnes dans un dénuement presque total. Les manques sont partout. Éducation, nourriture, santé, chaque secteur, chaque organisation manque de ressources, raconte Tariq Rahman. En plus du manque de financement lié aux coupes budgétaires venues notamment des États-Unis, il dénonce aussi le désintérêt massif pour la crise des Rohingyas de la part d'une communauté internationale accaparée par les nombreuses autres crises humanitaires ailleurs sur la planète.
3: Merci beaucoup Nicolas Rocard. Tout de suite 14h15 bientôt. Tout de suite la suite d'RFI Midi avec vous, Paul Loncin-Spinelli.
2: Merci beaucoup Olivier Sherman. À tout à l'heure. Tout de suite les sports. Et le journal des sports, c'est avec Victor Missistrano. Bonjour Victor.
8: Bonjour Paul, bonjour à toutes et à tous.
2: Et d'abord du basket en NBA. La finale de la conférence Ouest se poursuit entre les deux meilleures équipes de la saison.
8: Une série au meilleur des 7 matchs qui passionne tous les amateurs de basket entre le champion en titre Oklahoma City et San Antonio. Après l'incroyable victoire de Victor Wembanyama et des Spurs en prolongation lors du premier match, OKC a égalisé à un partout cette nuit, le score final 122-113. Bien aidé par son meneur de jeu canadien, Shai Gilgeous-Alexander, un peu plus en vue cette fois-ci, le MVP de la saison, meilleur joueur, auteur de 30 points et 9 passes décisives. Wemby et les siens gardent l'avantage du terrain avant de disputer les deux prochains matchs à domicile. Le Français pense savoir ce qu'il a manqué à son équipe la nuit dernière.
9: Il nous faut de la constance. La profondeur de banc, c'est une de nos forces aussi. Jouer vite. Mais on peut pas jouer vite si on ne défend pas, si on perd la balle. C'est eux qui profitent de ça. Et c'est une force commune à nos deux équipes, mais c'est eux qui ont eu l'avantage sur ce plan-là aujourd'hui.
8: Rendez-vous dans la nuit de vendredi à samedi pour le match 3 entre les Spurs et le Thunder. En attendant ce soir, Paul, match 2 entre New York et Cleveland. C'est à minuit temps universel. Avantage pour l'instant aux New Yorkais qui mènent 1-0 dans cette finale de la conférence Est.
2: On poursuit Victor Missistrano avec du football. Hier soir à Istanbul avait lieu la finale de la Ligue Europa.
8: À 10 jours de celle de la Ligue des Champions, c'est la deuxième Coupe d'Europe donc qui rendait son verdict. Eh bien, le trophée va rester en Angleterre. Aston Villa succède à Tottenham après une finale à sens unique remportée 3-0 contre les Allemands de Fribourg. Début de Tielemans, Buendia et Morgan Rodgers pour offrir à Unai Emery la 5e Ligue Europa de sa carrière d'entraîneur, la première pour le club de Birmingham et la première aussi de la carrière de son latéral gauche, le français Lucas Digne.
10: C'est incroyable, on a travaillé toute l'année pour ce moment-là et nos supporters ils attendent ce moment-là depuis plus de 40 ans maintenant et c'est juste incroyable de pouvoir partager tout ça avec eux aujourd'hui. Ils ont fait le déplacement, on avait l'impression qu'on était à Villa Park. Non, c'est juste incroyable, maintenant il y a juste à célébrer. C'est extraordinaire, j'ai pu gagner beaucoup de titres dans les championnats et dans les pays, maintenant champion d'Europe à 32 ans, c'est pas mal.
8: Le français Lucas Digne qui s'envolera le mois prochain aux États-Unis, Paul, pour disputer la Coupe du Monde avec les Bleus.
2: Un mondial auquel doit aussi participer Neymar. Avec le Brésil, le feuilleton tenait le pays en haleine depuis des semaines.
8: Après plus de 2 ans d'absence en sélection, la star brésilienne va faire son retour à 34 ans. Carlo Ancelotti l'a convoqué lundi dans sa liste, mais pour l'heure, l'attaquant de Santos n'est pas à 100% en raison d'une blessure au mollet. Neymar va manquer les prochains matchs de son club. Pour l'instant, sa présence à la Coupe du Monde n'est pas mise en cause. Enfin, autre retour, on vient de l'apprendre, à 40 ans et 2 ans après sa retraite internationale, le gardien légendaire Manuel Neuer fait son retour, il figure dans la liste du sélectionneur allemand.
2: Merci beaucoup Victor Missistrano, c'était le journal des sports.
11: Paul Lancin-Spinelli.
2: C'est la répétition générale avant le grand sommet des dirigeants de l'OTAN en juillet à Ankara. Les ministres des Affaires étrangères des pays membres se réunissent en Suède aujourd'hui et demain dans une période de grande turbulence pour l'alliance entre les Européens et les États-Unis en particulier. Il sera question de l'Ukraine, du Moyen-Orient bien sûr, mais aussi de la sécurité européenne qui pourrait être moins dépendante des Américains. Alors pour revenir sur les enjeux de cette réunion, nous sommes en ligne avec Guillaume Lasconjarias. Bonjour.
12: Bonjour.
2: Historien militaire et professeur associé à Sorbonne Université, Guillaume Lasconjarias. L'OTAN attend de connaître le détail de ce redimensionnement militaire américain en Europe. Ça doit être rendu public normalement demain. Est-ce qu'on sait déjà un peu à quoi ça va ressembler ?
12: Il y a assez peu de surprises, c'est-à-dire que on assiste depuis une dizaine d'années en réalité, et ça dépasse la période de Trump, à un rétrécissement de la présence américaine permanente en Europe au profit plus généralement de renforts temporaires dans le cadre d'initiatives qui peuvent être prises, par exemple des initiatives dites de réassurance. De manière globale, il faut bien comprendre que en Europe, la présence américaine telle qu'elle était du temps de la guerre froide n'a cessé de diminuer et qu'elle a par exemple perdu la majorité de ses troupes de combat déjà à la période d'Obama, au moment où les États-Unis faisaient leur pivot vers le Pacifique. Finalement, Trump ne fait que accélérer ou accentuer un mouvement qui a déjà largement commencé.
2: Et Mark Rutte, le secrétaire général de l'OTAN, déclarait hein, d'ailleurs cette semaine que les potentiels retraits prévus de troupes américaines, en tout cas ce redimensionnement, n'aura pas d'impact sur la défense de l'Europe. Alors, selon vous, il a raison ou c'est plutôt pour rassurer qu'il dit ça?
12: Alors, il le dit en partie pour le rassurer, mais il n'a pas totalement tort. C'est-à-dire qu'il faut bien se rendre compte que depuis 2014 et la première invasion de l'Ukraine, les Européens ont commencé véritablement à se réveiller. Ça s'est déjà traduit par une hausse des budgets de défense. Et puis, globalement, par une prise en main par ces mêmes Européens de leur défense en réintroduisant des moyens lourds, en réintroduisant dans certains pays la conscription. Donc, on peut imaginer qu'il y ait une forme de compensation, effectivement, homme pour homme. Là, en revanche, où il n'y a pas de compensation parce qu'elle est très difficile à faire, c'est dans la dépendance que ces mêmes Européens ont vis-à-vis des États-Unis dans certaines capacités clés. Ces capacités clés, c'est par exemple la défense antiaérienne, c'est les frappes dans la profondeur, c'est le transport stratégique. Là, il faut bien dire que les Européens manquent, et ils manquent depuis longtemps. Le diagnostic, il date pas là encore d'hier, il date de 2011 et de la guerre en Libye.
2: Et donc, si les États-Unis venaient à activer ce levier concernant les moyens comme les défenses antiaériennes, etc., des choses clés comme ça, là, ça deviendrait bien plus problématique pour l'Europe ?
12: Alors, ça deviendrait problématique en cas d'attaque pour la force des choses ou en cas, par exemple, de livraison encore accentuée de matériel vers l'Ukraine. Mais pour le reste, il faut bien dire que les Européens ont fait aussi beaucoup d'efforts. Ils ont investi beaucoup d'argent. Mais le problème des équipements militaires et de la défense en général, c'est que ce sont des problématiques du temps long. On ne crée pas une défense, on ne recrée pas une défense quand on a perdu des capacités. L'Europe paie en réalité des années où elle a transféré plutôt ses dépenses militaires vers d'autres types de défenses, de dépenses notamment sociales ou en soutien à d'autres types d'activités. Et on se rend compte que recréer des outils militaires qui ont été très largement affaiblis depuis la fin de la guerre froide, ça prend un temps énorme.
2: Mais cette stratégie, de relance du secteur de la défense, elle a été activée ces dernières années par les Européens. Vous dites que ça va prendre beaucoup de temps et que pendant ce temps-là, on a toujours besoin des Américains, d'un appui américain.
12: Oui, en réalité, on est dans une période, et à l'OTAN, c'est ce dont on parle, d'une période où on était dans le burden sharing, c'est-à-dire le partage du fardeau, avec cette fois une forme d'équilibre qu'on essayait d'avoir entre les Européens et de dialogue stratégique avec les Américains. Maintenant, on est dans le burden shifting, dans le transfert du fardeau, c'est-à-dire que les Européens doivent prendre à leur charge de plus en plus de choses. Le problème, c'est que, là encore, le temps joue en partie contre nous. Si vous lisez les documents stratégiques, la plupart des pays membres de l'OTAN craignent une attaque russe et un conflit de haute intensité pour la période qui commencerait à la fin des années 2020, tout début des années 2030.
2: Vous parliez à l'instant de ce transfert du fardeau, ça c'est ce que les États-Unis de Donald Trump souhaitent. Le secrétaire d'État américain Marco Rubio d'ailleurs sera présent ou est présent en Suède aux côtés de ses homologues. Quels arguments est-ce qu'il va avancer selon vous? Qu'est-ce qu'il va tenter d'obtenir de la part des Européens?
12: À mon avis, il va faire la même chose que depuis des années, c'est-à-dire qu'il va mettre les Européens un peu au pied du mur en leur disant, écoutez, regardez, vos dépenses et vos promesses d'investissement ne sont toujours pas à la hauteur des engagements que vous avez pris. Je rappellerai un chiffre, en 2014, les Européens s'étaient engagés collectivement, les alliés de l'OTAN, à porter leurs dépenses militaires à 2% de leur produit intérieur brut. Aujourd'hui, on est à peu près encore un peu moins d'un tiers des pays qui n'y sont pas. Et en revanche, l'an passé au sommet de La Haye, ces mêmes Européens et ces mêmes alliés de l'OTAN se sont engagés à passer de 2 à 3,5%. Donc en fait, on est très largement en retard. Et je crains que là encore, les États-Unis n'arrivent en présentant un peu, non pas une facture, mais tout simplement en disant aux Européens que le temps de la dépendance et les yeux fermés vis-à-vis des Américains est définitivement derrière nous. Trump, en fait, ne dit de manière presque impolie et brutale ce que les Américains n'ont cessé de répéter en réalité depuis 1999 et un autre sommet de l'OTAN à Washington, dont, que tout le monde a hélas, à mon avis, oublié.
2: Et est-ce qu'il y a aussi des priorités qui sont différentes entre les États-Unis qui sont englués, on peut le dire, dans cette crise au Moyen-Orient et les Européens qui, eux, ont peut-être plus pour priorité, disons, géographique, l'Ukraine?
12: Alors tout à fait, vous mettez le doigt sur effectivement des orientations stratégiques qui sont diverses. Je suis moins certain que les Américains soient englués dans la crise d'Hormuz parce qu'elle trouvera à un moment ou à un autre une forme de résolution et que les Américains ne sont pas enfin c'est d'abord une présence mondiale de manière beaucoup plus globale. Les Américains de toute façon ont entamé déjà à l'époque d'Obama ce fameux pivot vers l'Asie-Pacifique et c'est là en réalité où ils prévoient où ils pensent, où ils subodorent le futur conflit systémique. Et donc, en fait, ils ont quitté l'Europe, si ce n'est dans les faits, du moins dans leur esprit, depuis longtemps. Ils n'y gardent finalement que quelques, ce qu'on appelle des moyens ou des assets, c'est-à-dire des choses dont ils ont absolument besoin. Par exemple, des bases aériennes stratégiques. Hein. Celle de Rammstein, à mon avis, en Allemagne, ne fermera pas plus que celles qui sont en Italie ou en Espagne. Ils en ont en fait trop besoin pour déplacer leurs moyens militaires, notamment, par exemple, vers le Proche-Orient.
2: Et simplement, en quelques secondes, il nous reste quelques secondes, Guillaume Lasconjaria, j'aimerais vous faire réagir à cette déclaration de Mark Rutte qui estimait ce matin que certains membres de l'OTAN ne dépensaient pas assez pour l'Ukraine. C'est quoi son objectif en quelques mots?
12: Ben, en réalité, c'est vrai. C'est-à-dire que selon le lieu et la perception de la menace, certains pays européens se sont un peu désinvestis. Mmh. Beaucoup ont payé beaucoup. Le problème majeur, c'est que la crise de confiance avec les Américains s'invite aussi dans cela. Oui. Ces mêmes Européens qui, par exemple, s'étaient collectivement mobilisés dans le cadre du programme Pearl pour acheter des équipements militaires pour l'Ukraine, ont vu ces moyens transférés vers le proche Moyen-Orient.
2: Merci beaucoup Guillaume Lasconjarias, historien militaire, d'avoir répondu aux questions d'RFI. En Chine, officiellement, les femmes célibataires n'ont pas accès à la procréation médicalement assistée, mais un marché parallèle s'organise pour répondre à une demande bien réelle. C'est un reportage de Cléa Broderst.
13: Dans son petit atelier pékinois, Guo Jia, une mère célibataire de 41 ans, réfléchit déjà à avoir un deuxième enfant. Seule, sans forcément attendre de trouver quelqu'un.
14: Si je ne trouve pas le bon partenaire ou de bons gènes, je pourrais aussi opter pour la FIV, la procréation médicalement assistée.
13: Une option qu'elle assume sans détour. Mais très vite, une réalité s'impose.
14: Ça dépend de l'argent, non? Je pense que tout dépend de l'argent.
13: Car en Chine, l'accès à ces techniques est strictement encadré. Sans certificat de mariage, impossible de passer par les hôpitaux publics. Et même lorsqu'il existe des alternatives légales, elles restent limitées, souvent opaques et saturées. Alors, certaines femmes contournent le système. Nous sommes dans une agence clandestine de PMA. Cet agent nous explique la procédure.
15: Nous proposons des donneurs chinoises et étrangers selon votre choix. La taille, le niveau d'études, l'apparence, la couleur de peau ou encore l'origine géographique. Je vous enverrai les profils. Puis vous pouvez discuter avec le donneur, poser vos questions, voir s'il vous convient.
13: Un fonctionnement qui s'apparente presque à un recrutement, avec à la clé un parcours médical complet et un prix élevé.
15: Le coût global s'élève à 138 000 yuan, l'équivalent de 17 000 euros, hors frais du donneur.
13: Mais surtout, ces pratiques reposent sur un équilibre fragile.
15: En Chine, la fécondation in vitro est interdite sans certificat de mariage, donc impossible dans les structures publiques, d'où l'existence de notre établissement. Cette pratique n'est pas légalisée, mais elle n'est pas inscrite dans le code pénal.
13: Autrement dit, tolérée sans être reconnue. Car juridiquement, la situation est paradoxale. Dong Xiaoyin est avocate, militante des droits des femmes sur les réseaux sociaux.
16: La procréation célibataire n'est pas illégale en Chine, mais les femmes célibataires n'ont pas légalement accès aux techniques de procréation médicalement assistée, ni aux banques de sperme.
13: Un flou qui dépasse le cadre médical. Il touche aussi à la place des femmes dans la société.
16: Les mères célibataires risquent encore des discriminations, notamment dans la fonction publique.
13: Malgré ces freins, certaines femmes comme Guo Jia revendiquent leur choix.
14: Le père de mon premier enfant, c'est un simple géniteur. Il a fourni son sperme, mais c'est tout. Mon fils, je suis parfaitement capable de m'en occuper seul.
13: Une Chine confrontée au vieillissement de sa population et à la baisse des naissances, ses trajectoires individuelles révèlent une tension croissante entre normes familiales, contrôle institutionnel et aspiration nouvelle à fonder une famille autrement. Cléa Broderst, Leyang, Pékin, RFI.
2: Et restez bien à l'écoute d'RFI. 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
2: 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Et c'est l'heure d'Afrique Midi. Bonjour Nicolas Sueur.
18: Bonjour Paul Lonsa Spinelli. Bonjour à toutes et à tous. L'épidémie d'Ebola en RDC, un cas détecté pour la première fois dans la province du Sud Kivu. C'est le M23 qui contrôle le secteur, qui l'annonce. Au Sénégal, le président Bassirou Diomaye Faye démarre aujourd'hui 10 jours de consultation nationale, une démarche qui provoque des critiques de l'opposition. Les grandes manœuvres au Nigeria, les grands partis ont jusqu'à la fin du mois pour organiser des primaires et désigner leur candidat à la présidentielle de janvier prochain.
2: Et l'homme d'affaires Thomas Orimisan Akere, président de Francophoniera, le club des francophones du Nigeria, sera notre invité.
18: Et puis les sports dans Afrique Midi du football, Pape Thio, le sélectionneur du Sénégal, a dévoilé la liste des joueurs qui l'emmènent aux États-Unis pour le mondial.
2: À la une donc, un nouveau bilan de l'épidémie d'Ebola qui sévit dans l'est de la RDC.
18: Ce matin sur notre antenne, le ministre congolais de la Santé évoquait 159 décès probables et 626 cas suspects. Pauline Azidi, l'épicentre de l'épidémie reste dans la province de l'Ituri, mais de nouveaux cas sont enregistrés dans d'autres provinces.
19: Oui, jusqu'ici, le Nord Kivu était l'autre province touchée par l'épidémie, avec un cas confirmé à Goma et 2 cas confirmés à Butembo. Désormais, le Sud Kivu est aussi concerné. Le groupe armé AFC M23, qui contrôle une partie de la zone, annonce ce matin qu'un cas a été diagnostiqué à Mikti, territoire de Kabaré, un jeune homme décédé qui arrivait de la province voisine de la Tchopo, plus précisément de la ville de Kisangani. Selon le communiqué du groupe rebelle, 2 de ses contacts malades ont été placés à l'isolement. En Ituri, flambée, épicentre de la flambée, la situation est compliquée. Il n'y a pas encore d'action efficace sur le terrain, nous confiait ce matin Florent Ouzeni de MSF. Le ministre de la Santé, Samuel Kamba, reconnaît qu'il y a une forte tension hospitalière. Mais selon lui, les premiers centres dédiés exclusivement aux malades d'Ebola doivent rapidement être opérationnels, aujourd'hui ou demain, affirme-t-il. Le ministre qui explique que cette souche Ebola, différente de la Zaïre qui circule habituellement dans le pays, est plus difficile à détecter.
20: Particulièrement pour le variant Bundibugyo, parce que la confirmation se fait par le laboratoire. On ne peut pas confirmer sur base clinique seulement, sur base des symptômes seulement. Et pourquoi j'ai dit particulièrement pour ce virus? Tout simplement parce que ce virus, contrairement au virus Ebola Zaïre, que nous connaissons régulièrement dans notre pays, qui est très spectaculaire, celui-ci est moins spectaculaire. C'est-à-dire qu'il donne la fièvre, il donne une fièvre élevée, très élevée même, il donne des vomissements, il donne des diarrhées. Et cela se voit dans beaucoup d'autres maladies. Par exemple, tout simplement dans le paludisme. Et puis, progressivement, peuvent apparaître des hémorragies. Alors que dans le virus Zaïre, l'hémorragie, c'est vraiment le signe spectaculaire. Hémorragie et fièvre sont les 2 signes spectaculaires.
18: Et c'est difficile aussi, Paulina, car tous les laboratoires ne peuvent pas détecter cette souche Bundibugyo.
19: Oui, tous les laboratoires INR du pays ne sont en effet pas équipés pour cela. Ils le sont pour la souche Zaïre. Pour l'instant, on peut compter au moins sur ceux de Kinshasa, de Goma ou encore de Bunia. Mais le rythme des tests ne permet pas de confirmer tous les cas. Par exemple, il faut encore plusieurs jours pour que les prélèvements quittent Mongualou et soient pris en charge à Bunia.
18: Vous le disiez, Paulina, la situation est compliquée en Ituri. Sur place, les structures d'isolement sont débordées. À Rwampara, à 10 kilomètres de Bunia, les personnes présentant des symptômes sont réparties entre 2 structures. L'hôpital général et le centre CME, une structure privée voisine, mais ni l'un ni l'autre ne peuvent accueillir davantage de patients. Sur place, l'ONG Anima a donc installé des tentes en urgence. Barry Mamadou Kaba est le chef de mission d'Anima en RDC.
0: Pour le moment, Alima a mis en place des tentes pour pouvoir séparer les patients ayant des symptômes suspects Ebola et les autres patients qui ne le sont pas, qui sont venus pour d'autres soins. Ceci a été fait et au niveau de CME, l'OMS est en train aussi de mettre en place ces mêmes structures afin de pouvoir sécuriser l'hôpital et aussi ségréguer les patients qui sont ici.
21: Et donc ces tentes sont installées de manière provisoire en attendant la construction du centre de traitement d'Ebola.
0: Tout à fait. Ces centres sont installés de manière provisoire. Ça nous permet juste de répondre très rapidement aux besoins qui sont présentés. Mais l'idéal pour pour nous, Alima, et pour le ministère, c'est d'avoir une structure mieux adaptée.
21: Et selon vos prévisions, le centre de traitement d'Ebola peut être prêt quand?
0: Une fois que les moyens sont mis à disposition, les centres peuvent être prêts le plus rapidement possible, disons une semaine ou moins que ça.
18: Propos recueillis par Patient Ligodi. L'épidémie provoque l'inquiétude dans le monde entier. L'Inde annonce le report du forum Inde-Afrique qui devait se tenir la semaine prochaine à New Delhi. Décision prise avec l'Union africaine, dit le gouvernement indien, compte tenu de la situation sanitaire sur le continent. Les États-Unis, eux, interdisent depuis 3 jours l'entrée sur leur territoire à tout ressortissant étranger ayant séjourné ces 3 dernières semaines en RDC, mais aussi en Ouganda et au Soudan du Sud. Hier, à Mélitulé, un avion à destination des États-Unis a été dérouté vers le Canada, le temps d'y débarquer un passager congolais.
22: Oui, ce que l'on sait, Nicolas, hier, le vol opéré par Air France et Delta Airlines quitte en milieu d'après-midi l'aéroport parisien Roissy-Charles de Gaulle, destination Détroit, aux États-Unis. Interviewée par un média américain, une passagère raconte, à mi-parcours, l'équipage annonce la trajectoire du vol est modifiée pour atterrir à Montréal, au Canada. Explication donnée par Air France, un ressortissant de la République démocratique du Congo avait été accepté dans l'avion par erreur en violation des nouvelles restrictions américaines, mais pas de situation d'urgence médicale à bord, assure Air France. Selon des médias canadiens, le passager congolais a été examiné hier à Montréal et ne présentait aucun symptôme. Ce que l'on ne sait pas encore, Nicolas, c'est d'où venait ce voyageur avant d'embarquer dans un vol à Roissy. Les restrictions américaines, elles évoluent. Un texte doit être publié ce jeudi indiquant que désormais tous les vols transportant des personnes ayant récemment voyagé ou séjourné en RDC, en Ouganda et au Soudan du Sud doivent atterrir exclusivement à l'aéroport de Washington Dulles dans l'état de Virginie où des mesures sanitaires spécifiques sont mises en œuvre.
18: Invité ce matin sur RFI d'Arnaud Pontus, Juliana Lumumba se dit sereine face à cette épidémie d'Ebola. La RDC compte parmi les meilleurs experts de cette maladie, dit la fille de Patrice Lumumba, qui est candidate pour prendre la tête de l'Organisation internationale de la francophonie à la fin de l'année. Juliana Lumumba, qui est également revenue sur la mort en début de semaine d'Étienne d'Avignon. La justice belge avait décidé en mars de poursuivre cet ancien diplomate de 93 ans pour son rôle dans les faits qui ont conduit à l'assassinat de Lumumba.
23: Cette mort, nous la voyons avec gravité et recul, mais notre démarche n'a pas été une démarche personnelle contre une personne, mais c'était une démarche plutôt de recherche de la vérité et de la vérité aussi mémorielle par rapport à ce qui se passe par rapport à Patrice Lumumba, notre père, et par rapport à Patrice Lumumba, le premier ministre du Congo.
24: Oui, mais il n'y aura pas de procès, ce procès historique que vous espériez, il n'aura pas lieu, Juliana Lumumba.
23: Oui, il n'aura pas lieu, mais la recherche de la vérité, elle est toujours là.
24: Et vous espérez un jour connaître toute la vérité, être en mesure de tout savoir ?
23: tout savoir, de toute façon, la vérité libère et la vérité va nous libérer tous. Et nous avons l'espoir que nous l'aurons, cette vérité. C'est-à-dire, nous n'avons aucune, jusque maintenant, aucun engagement judiciaire vis-à-vis de la Belgique ou vis-à-vis de qui, mais nous espérons et nous continuerons à vouloir cette vérité. Parce que cette vérité, elle n'est pas seulement la vérité des enfants Lumumba, elle est la vérité de tout un pays. Donc, nous avons besoin de cette vérité, non seulement les Congolais, mais les Belges, parce que c'est une histoire commune.
18: Juliana Lumumba, invitée ce matin d'Arnaud Pontus sur notre antenne. Au Tchad, la Cour suprême examine en ce moment le pourvoi en cassation de Succès Masra. L'ancien premier ministre a été condamné au mois d'août dernier à 20 ans de prison ferme. L'audience du jour se déroule sans lui. Il est resté à la coordination de la police judiciaire où il est en détention. Une audience théoriquement publique, mais de nombreux militaires ont déguerpi ce matin les journalistes qui avaient fait le déplacement.
2: Après 10 ans à la tête du Bénin, Patrice Talon passe la main dimanche à son dauphin Romuald Ouadani.
18: Et à Cotonou, l'heure est aux adieux et à l'inventaire. Hier, le président sortant a présidé son ultime conseil des ministres et le porte-parole du gouvernement, Wilfried Umbeji, animé une dernière conférence de presse aux allures de bilan. À Cotonou, Jean-Luc Aplogan.
1: Premier sujet d'actualité, le licenciement de 169 agents de la société de radio et télévision publique, intervenu le 13 mai dernier. Wilfried Umbeji a renvoyé la presse vers les organes de direction pour obtenir des explications. Le porte-parole du gouvernement a néanmoins regretté que les salariés concernés n'aient été informés qu'au tout dernier moment. Humainement, c'est déplorable, a-t-il laissé entendre. Sur le bilan du président Patrice Talon, Wilfried Umbeji en a dressé un tableau positif, passant en revue les grands réformes engagées. Quant aux réformes politiques, régulièrement contestées par l'opposition, le porte-parole les a fermement défendues.
4: Nous n'avons pas 50 ans de pratique démocratique continue au Bénin. Les principes, il faut les prendre, les adapter. Ils ne nous servaient à rien de singer les autres en ce qu'ils font depuis 300 ans, 500 ans parfois.
1: Autre question, une grâce présidentielle est-elle encore envisageable pour Riquiad Madougou, Joël Aïva, Olivier Bocco et les autres détenus avant dimanche? Réponse de Wilfried Umbeji.
4: En 96 heures, beaucoup de choses peuvent se passer, y compris les choses que vous n'espérez pas. Et peut-être aussi que les choses que vous espérez peuvent ne pas advenir.
1: Il s'agit d'acteurs politiques en prison pour diverses infractions. Cela ne fait pas d'eux des prisonniers politiques. Fin de citation. Jean-Luc Aplogan, Cotonou, RFI.
18: Au Mali, un incendie s'est déclaré hier soir au grand marché de Bamako. Aucun bilan précis des dégâts à ce stade. Un incendie s'est également déclaré dans la nuit au grand marché de Kaï, dans l'ouest du pays. Pas d'explication officielle sur les causes du sinistre, mais certaines sources évoquent les fortes chaleurs, l'utilisation de bouteilles de gaz ou encore des installations électriques défaillantes.
2: Au Nigeria, l'agence antidrogue a annoncé le démantèlement d'un laboratoire de fabrication de drogues de synthèse de grande capacité.
18: Et ce réseau implique des ressortissants mexicains soupçonnés d'exporter leur savoir-faire en Afrique de l'Ouest, à Lagos, Harmony, Pondiliaga.
5: 2,4 tonnes de méthamphétamine, estimées à près de 480 milliards de naira, soit plus de 300 millions d'euros, ont été découvertes dans le plus grand laboratoire de drogue clandestin le week-end dernier, selon l'Agence nationale de lutte contre la drogue au Nigeria. Selon les éléments divulgués mercredi en conférence de presse par Mohamed Bouba Maroua, le directeur de l'agence, un cartel de drogue nigérian et ses homologues mexicains ont été débusqués dans une exploitation agricole, dans une zone reculée d'une forêt de l'état d'Ogun, à une centaine de kilomètres au nord de Lagos. Ils y produisaient de la méthamphétamine à échelle industrielle. Simultanément, Anoshili Innocent, un citoyen nigérian désigné comme le cerveau du réseau, est arrêté dans sa résidence de luxe, au cœur d'un domaine de golf à Lagos. Au total, 10 personnes ont été mises sous les verrous, dont 3 Mexicains spécialement dépêchés au Nigeria pour la préparation de la drogue. L'agence antidrogue a précisé observer une tendance à l'implantation des cartels de drogue sud-américains dans les zones rurales du pays. Le Nigeria, initialement considéré comme un lieu de transit, est peu à peu devenu consommateur, mais aussi producteur et distributeur clé pour le trafic de drogue international. Harmony Pondiniaga, Lagos, RFI.
18: Il est 14h44 à Paris.
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18: Dans la deuxième partie d'Afrique Midi, des consultations nationales au Sénégal à l'initiative du président Bassirou Diomaye Faye. Le Sénégal, dont le sélectionneur dévoile les listes des joueurs qui participeront au Mondial de football. Au Sénégal, le président Bassirou Diomaye Faye démarre aujourd'hui 10 jours de consultation nationale. Et Elisa Vestaroff, vous êtes en direct de Dakar. D'anciens premiers ministres et ministres des Finances ouvrent le bal, mais d'ores et déjà la démarche est contestée par l'opposition et la société civile.
3: Oui, les principaux partis d'opposition ont déjà annoncé leur refus de participer à ces consultations. L'APR de l'ancien président Macky Sall et le Front pour la démocratie et la République dénoncent un déficit de transparence et l'absence d'ordre du jour. C'est aussi le reproche fait par 18 associations de la société civile qui saluent l'idée de dialoguer mais demandent une meilleure communication sur qui est invité à participer et avec quel objectif. Il est vrai que la présidence n'a communiqué que tard dans la nuit hier sur le programme de ces consultations. L'ancien Premier ministre, ministre de l'Intérieur et des Finances seront reçus dans un premier temps jusque dimanche avant des entrevues avec des notables et des représentants de la société civile, sans plus de précision.
18: Alors, quelles ont été les premières personnalités reçues ?
3: Elles ont été reçues ce matin Abdoulaye Mbaye, chef de gouvernement en 2012, mais aussi Amadou Ba, premier ministre sous Macky Sall jusqu'à l'alternance en 2024, ou encore Aminata Touré, ancienne ministre, aujourd'hui conseillère spéciale du président. L'idée, selon un document transmis par la présidence, est de s'entretenir de la situation économique, sociale et sécuritaire du pays, alors que le Sénégal fait face à une dette publique vertigineuse, héritée de l'administration précédente et qui place le pays dans une situation financière très fragile. À voir si ce format de consultation avec lequel Bassirou Diomaye Faye veut renforcer cette image d'homme de dialogue, comme le rappelle le communiqué de la présidence, va réussir à convaincre et aboutir à des propositions concrètes.
18: Allez, Elisa Vestaroff en direct de Dakar. Dakar où Pape Thio, le sélectionneur des Lions, a dévoilé ce matin devant toute la presse la liste des joueurs retenus pour disputer la Coupe du Monde de football. Le mondial débute aux États-Unis, au Mexique et au Canada dans 3 semaines. Frédéric Suto, c'est à travers un film que l'annonce a été faite.
6: Oui, un film d'un peu plus de 2 minutes qui a été projeté. On voit Pape Thio sous un baobab dans la savane, des lions à ses côtés, hein, des vrais Pape Thio dans sa tunique blanche. Il est assis sur le trône de son royaume. Un messager arrive et lui demande où sont les guerriers qui vont partir au mondial. Vous entendez peut-être la bande son en arrière-plan. Et là, Pape Thio égrène les noms des joueurs, un à un, tout en écrivant, en scellant à l'encre leur nom sur du parchemin royal.
18: Alors, ces lions prêts à défier la France, la Norvège et l'Irak au premier tour, qui sont-ils ?
6: Il en a retenu 28, ce qui veut dire qu'il devra en laisser 2 sur le carreau, hein, avant de partir pour les Amériques, les listes FIFA ne pouvant pas dépasser 26 joueurs. Mais pas de véritable surprise, Pape Thio a gardé peu ou prou le même groupe que celui qui a disputé la dernière CAN. Tous les tauliers sont là. Édouard Mendy, le gardien, Kalidou Koulibaly, le roc de la défense, même s'il a été blessé ces dernières semaines. Crépin Diata, Mamadou Sarr, Gana Gueye, Pape Gueye, le buteur de la finale de la CAN, Habib Diarra ou encore Lamine Camara pour le milieu de terrain. Et puis les flèches de l'attaque, Sadio Mané, Ismaïla Assar, Bamba Dieng, Ibrahim Baye, etc. C'est un groupe très expérimenté, Nicolas. La seule surprise, peut-être, c'est l'absence de Malang Sarr, le défenseur de Lens. Il a réalisé une saison assez exceptionnelle, mais il fallait faire des choix et Pape Thio les assume.
18: C'est un autre genre de film qui est projeté jusqu'à la fin de la semaine au Festival de Cannes. Cette année, sur la croisette, l'Afrique est notamment représentée dans le jury par l'acteur ivoirien, franco-ivoirien Isaac de Bankole, qui a rencontré notre envoyé spécial, Sophie Tornotin.
7: La première fois qu'Isaac de Bankole a monté les marches de Cannes, c'était en 1988 pour le film Chocolat.
9: Comment tu t'appelles ?
7: France.
9: France.
7: Depuis, l'acteur franco-ivoirien a tracé son sillon entre cinéma d'auteur français et blockbusters hollywoodiens comme Black Panther. Cette année à Cannes, il côtoie dans le jury Demi Moore, mais aussi l'actrice irlando-éthiopienne Ruth Nega.
10: Je suis aussi assez proche de Zao Chloé, de Demi Moore. En fait, c'est une belle ensemble. En même temps, j'ai l'impression de faire partie de tout ce monde-là. Donc je viens avec l'Afrique, oui.
7: Installé à New York depuis 26 ans, Isaac de Bankole se verrait bien désormais retourner en Côte d'Ivoire avec plusieurs projets.
10: Il y a plein d'autres projets, des théâtres, des écoles de cinéma, tout ça. C'est important d'avoir des producteurs de différentes zones, et surtout en Afrique, il n'y en a pas beaucoup. Donc les aider à raconter ces histoires-là, C'est aussi quelque chose qui m'intéresse.
7: Et après le festival, Isaac de Bankole a déjà prévu de se rendre à Abidjan. Sophie Torlotin, Apolline Verlon, Cannes, RFI.
18: 14h49 à Paris, Paul Lonsa-Spinelli, les titres, les grands titres de ce 21 mai.
2: Israël annonce avoir expulsé tous les militants étrangers de la flottille pour Gaza. Hier, le ministre israélien de la Sécurité intérieure, classé à l'extrême droite, Itamar Ben-Gvir, avait publié une vidéo d'humiliation subie par ses activistes pro-palestiniens arrêtés lundi au large de Chypre. La Pologne veut déclarer le ministre persona non grata sur son sol. La cour d'appel de Paris a déclaré Air France et Airbus coupables d'homicide involontaire dans le crash du vol Rio-Paris en 2009, les déclarant seul et entièrement responsable de l'accident le plus meurtrier de l'aviation française. Il avait fait 228 morts. Les deux sociétés avaient été relaxées en première instance et se défendaient de toute faute pénale. Elles ont été condamnées à la peine maximale de 125 000 euros d'amende. Et puis à la réunion des ministres des Affaires étrangères de l'OTAN en Suède, le secrétaire général de l'Alliance, Mark Rutte, estime que certains pays ne dépensent pas assez pour l'Ukraine. Pour lui, le soutien n'est pas réparti également au sein de l'organisation. Les grandes manœuvres politiques au Nigeria. Les partis ont encore une grosse semaine pour organiser des primaires et désigner leurs candidats à la présidentielle de janvier prochain.
18: Du côté du parti au pouvoir, il n'y aura pas de surprise. Le candidat choisi sera Bola Tinubu, le président sortant. En revanche, du côté des partis de l'opposition, c'est la foire d'empoigne. Thomas Orimisan Akere est un homme d'affaires nigérian. Il préside Francophoniera, le club des francophones du Nigeria. Et il est l'invité de Christophe Boisbouvier.
8: Thomas Orimisan Akere, bonjour.
9: Bonjour.
8: En 2023, Bola Tinubu est arrivé premier, Atiku Abubakar deuxième et Peter Obi troisième. Est-ce qu'on va retrouver le même tiercé l'année prochaine, dans l'ordre ou dans le désordre?
9: C'est fort possible, dans la mesure où la tentative de parti d'opposition à s'unir contre le président Tinubu n'a pas marché. Et alors du coup, ils partent dispersés et ça risque d'être un peu difficile pour les différents candidats. Si la tentative d'organisation unifiée avait réussi, c'eût été une véritable opposition au président sortant Tinubu.
8: Alors justement, pour battre le président Bola Tinubu, les candidats Atiku Abubakar et Peter Obi ont tenté de s'allier le mois dernier, mais finalement, ils n'y sont pas arrivés. Pourquoi ?
9: Tout simplement parce que Peter Obi a senti que lors de cette primaire, il y avait de fortes probabilités que l'ancien vice-président Atiku Abubakar gagne cette primaire. Donc il a préféré claquer la porte et aller se présenter sous un autre parti politique.
8: Alors dans l'opposition, il y a un nouveau venu et ce n'est pas n'importe qui, c'est l'ancien président Goodluck Jonathan. Est-ce qu'il a ses chances?
9: Bien entendu, l'ancien président Goodluck Jonathan est parti avec une certaine crédibilité. Mais malheureusement, il est quand même resté assez loin du pouvoir ces derniers temps. Et ça risque d'être un peu compliqué pour lui.
8: Est-ce que le facteur régional, selon qu'on est du nord ou du sud, est plus important dans le vote des Nigérians?
9: Il peut être déterminant, dans la mesure où il y a cet accord tacite qui existe au Nigeria, qui veut que le pouvoir balance entre le nord et le sud, c'est-à-dire 8 ans au nord et 8 ans au sud. À partir de ce moment-là, le président Buhari, qui est du nord, ayant fait 8 ans, on est plutôt d'accord pour que la présidence reste dans le sud du pays pendant 8 ans. Le président Bola Tinubu étant du sud, il va terminer ses 4 ans en 2027 et on suppose que c'est toujours au sud de garder le pouvoir.
8: Et de ce point de vue, Bola Tinubu affrontera l'année prochaine deux autres candidats sudistes qui sont Peter Obi et Goodluck Jonathan.
9: Cela se pourrait. Bon, on attend jusqu'au 30 mai pour voir quels sont les candidats qui seront sortis des différentes primaires des partis politiques. Mais je dois quand même rappeler une chose, c'est que l'élection se joue moins sur les programmes que sur la capacité de chaque candidat à aller chercher des alliances dans le sud et dans le nord du pays.
8: Et à rassembler.
9: À rassembler, c'est le rassemblement. C'est-à-dire, c'est la force que pourrait peut-être avoir aujourd'hui le président Bola Tinubu par rapport aux autres candidats qui ont du mal à rester sur un parti politique et à rassembler autour de ce parti politique-là.
8: Oui, mais et Goodluck Jonathan, il a été président de la République, donc il a certainement un bon réseau dans les 36 régions du pays.
9: Il y a les réseaux, il y a aussi les moyens. Et les moyens financiers aujourd'hui, il faut savoir que les élections nigérianes, ça ressemble un tout petit peu à ce qui se passe aux États-Unis. Il faut avoir beaucoup de moyens. Je pense que Bola Tinubu, il est assis aujourd'hui sur les caisses du pays et il a de fortes possibilités d'aller chercher plus ses personnalités dans toutes les régions du pays que Goodluck Jonathan ou Obi.
8: Le président est accusé par l'opposition d'avoir laissé se propager le terrorisme. Est-ce que l'élimination, le week-end dernier, avec l'aide des Américains, du numéro 2 du groupe État islamique, cela peut faire taire les critiques contre lui?
9: Vous savez, ça reste un problème épineux au Nigeria, le problème du terrorisme. Et le président Tinubu, même après l'élimination d'Abou Bilal al-Manouki, il n'est pas sorti de l'affaire. Donc, bien entendu, il faut continuer la coopération. Et j'ai toujours pour habitude de dire que la première coopération pour combattre le terrorisme dans la région, c'est d'abord une coopération interafricaine. Au sein de l'Afrique de l'Ouest, il faut absolument travailler la main dans la main avec tous les pays de la région, y compris les pays qui se sont un peu détachés de la CEDEAO, c'est-à-dire le Mali, le Burkina Faso et le Niger, pour non seulement peut-être continuer à poursuivre les dirigeants de ce mouvement, mais le plus important reste de récupérer les jeunes désœuvrés qui sont éparpillés dans la région. Il faut absolument récupérer ces jeunes. C'est pour cela que d'ailleurs le président Tinubu a mis en place, a rendu quasiment gratuite au Nigeria aujourd'hui la formation technique, la chaudronnerie, la mécanique, la soudure, tous les organismes de formation qui permettent de récupérer ces jeunes à travers tout le Nigeria. Et je pense que les pays environnants doivent aussi faire pareil pour leur donner un avenir meilleur.
8: Depuis le mois dernier, quelques 42 personnalités nigérianes, dont 36 militaires, passent devant la justice pour tentative de coup d'État à la fin de l'année dernière. Est-ce qu'il y a un risque de voir les militaires reprendre le pouvoir?
9: Il y a toujours ces risques là. Par contre, le problème c'est que sur le régime militaire, le Nigeria s'était considérablement appauvri. Les militaires ont pillé le pays et je pense qu'avec l'avènement d'un gouvernement civil depuis Obasanjo en 1999 jusqu'à aujourd'hui, il y a quand même une légère avancée. Et là, ce que le président Tinubu vient de mettre en place au Nigeria, il vient de propulser le Nigeria pour préparer le pays à l'avenir.
8: Thomas Orimisan Akere, je vous remercie.
18: Thomas Orimisan Akere, invité de Christophe Boisbouvier, entretien à retrouver sur le www.rfi.fr et sur nos applications. Et on part à présent aux Seychelles. Cet archipel de l'océan Indien s'est spécialisé dans le tourisme haut de gamme. Dans ce secteur, certains hôtels proposent désormais à leur clientèle des ateliers de sensibilisation à la protection des récifs coralliens et même de participer à leur restauration. Fini les journées passées à siroter des cocktails sur la plage. Désormais, les touristes peuvent aider à bouturer des coraux. Sur l'île de Mahé, le reportage de Sarah Teto.
11: Vous voyez la petite bouée jaune là-bas? C'est là-bas qu'il y a la nurserie. Okay. Et c'est là-bas qu'on va attacher les coraux.
12: En maillot de bain, masque et tuba à la main, ces touristes français ne s'apprêtent pas à partir en excursion, mais à restaurer un récif corallien.
11: Je vous laisse vous équiper, mettez vos palmes, masque et tuba, et puis on y va.
12: Leur guide, Fantine Soula, biologiste marine pour Wise Oceans, une organisation spécialisée dans la conservation, la restauration et l'éducation au monde marin. Basée à l'année dans un hôtel partenaire, elle anime des ateliers de sensibilisation pour les clients. Mais avant la pratique, un peu de théorie.
11: Donc pour commencer, est-ce que vous avez un peu une idée de ce que c'est un corail ?
14: Un animal.
11: Une colonie ? Un animal, ouais. C'est un animal qui vit en symbiose avec une algue et qui produit son squelette de calcium carbonate. Ce qui donne la couleur au corail, c'est la microalgue, donc la zooxanthelle. Si on l'enlève du corail, le corail devient blanc et c'est ce qu'on appelle le blanchissement des coraux.
12: Comme de nombreux récifs tropicaux, les Seychelles sont frappées par des épisodes de blanchissement massif liés au réchauffement des océans. D'après les scientifiques, depuis 1998, certaines zones de l'archipel ont perdu plus de 80% de leurs coraux.
11: Donc à cause de l'augmentation de la température de la mer, le corail va stresser et du coup il va enlever l'algue de ses tissus parce que ça va produire trop de produits toxiques pour lui et il va devenir blanc.
12: En revanche, si son stress diminue, le corail blanchi peut récupérer et reprendre de ses couleurs. Et c'est là tout l'enjeu de l'atelier. Fixer des petits fragments de coraux dans un environnement protégé, la nurserie dans le lagon, les faire grandir, puis 9 mois après, les transplanter sur un récif.
11: Là, je prends un petit boulin. Tu prends un fragment, n'importe lequel, celui qui t'inspire. Et tu le glisses dans le nœud coulant.
14: Je le mets à n'importe quel endroit, le nœud.
11: Il faut que ce soit bien en contact du corail.
12: Puis direction la nurserie dans le lagon, à 2 petits mètres de profondeur. Ces activités rencontrent un succès croissant dans les hôtels séchellois. Mais pour la biologiste, elle reste surtout un outil de sensibilisation. Car si ces actions ont le mérite de faire parler du corail, elles ne peuvent à elles seules freiner le déclin massif des récifs. Le véritable salut des coraux, lieu d'habitat d'un quart de la faune marine mondiale, ne passera que par des engagements globaux drastiques sur les émissions de gaz à effet de serre et par la préservation des écosystèmes marins. Sarah Teto, de retour de Bélazar, RFI.
18: Et c'est aux Seychelles que se referme cette demi-heure d'info africaine réalisée, préparée avec Laurent Corot, Michael Goncalves et Pierre Vallée. Merci à eux et merci à vous de nous avoir suivis.
2: À demain, Nicolas Sûr. Dans deux minutes, selon votre zone d'écoute, le rendez-vous d'Haïti et des Amériques. 30 minutes d'info en full day ou bien en portugais. Restez bien à l'écoute de la Radio du Monde.
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2: Et c'est l'heure du grand journal de la mi-journée avec vous, Olivier Sherman. Bonjour Olivier.
19: Bonjour, bonjour à toutes et à tous.
2: À la une, les premiers militants étrangers de la flottille pour Gaza en cours d'expulsion d'Israël.
19: Plus de 400 personnes qui ont subi de mauvais traitements et une humiliation après leur arrestation par l'armée israélienne. Une arrestation qui a provoqué une vague de protestations internationales. Les premières expulsions vont commencer dans la journée.
2: Également au programme, l'ouverture à Ankara du procès d'un journaliste turc employé par la Deutsche Welle.
19: Ce journaliste incarcéré depuis 3 mois risque 20 ans de prison pour plusieurs chefs d'inculpation, notamment pour insulte au président Recep Tayyip Erdogan. Un procès symbole de la dégradation constante de la liberté de la presse en Turquie.
2: Et puis la Suède accueille aujourd'hui et demain un sommet stratégique de l'OTAN.
19: Sommet organisé dans un contexte de fortes tensions internationales et un enjeu majeur. L'Europe peut-elle encore compter sur Washington ou doit-elle apprendre à assurer seule sa sécurité?
2: 700 millions de dollars, c'est ce qui manque pour subvenir aux besoins des Rohingyas réfugiés au Bangladesh.
19: Manque de nourriture, de biens vitaux, de médicaments, ces réfugiés prennent la mer au péril de leur vie pour tenter de rejoindre la Malaisie ou l'Indonésie.
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2: Mais avant de développer tous ces titres, Olivier, pour commencer, le crash du Rio Paris de 2009, Airbus et Air France viennent à l'instant d'être condamnés en appel pour homicide involontaire.
19: Oui, le crash du vol AF-447 reliant Rio de Janeiro à l'aéroport de Roissy-Charles de Gaulle avait coûté la vie à 228 personnes le 1er janvier et 1er juin 2009. 17 ans après le drame, la Cour d'appel de Paris a donc rendu sa décision dans le procès pour homicide involontaire d'Air France et Airbus. Dans un revirement judiciaire, la Cour d'appel de Paris déclare Air France et Airbus coupables d'homicide involontaire, les déclarant seuls et entièrement responsables de l'accident le plus meurtrier de l'aviation française. Les deux sociétés qui avaient été relaxées en première instance et se défendaient de toute faute pénale ont donc été condamnées à la peine maximale de 225 000 euros d'amende pour ce crash.
2: On passe donc à la situation de ces militants étrangers de la flottille mondiale Soumoud pour Gaza qui sont donc en cours d'expulsion par Israël.
19: Oui, plus de 400 personnes avaient été capturées lundi et mardi dans les eaux internationales alors qu'elles naviguaient vers l'enclave palestinienne pour tenter de briser le blocus qui lui est imposé. Leur sort a suscité une vive émotion internationale après la publication hier par le ministre de la Sécurité intérieure d'une vidéo exposant de mauvais traitements qu'ils ont subis sous le regard et les invectives d'Itamar Ben-Gvir. Le Premier ministre israélien a publiquement désavoué son allié, estimant que la façon dont il a traité les militants n'est pas conforme aux valeurs et aux normes d'Israël. Guilhem Deltaï, bonjour.
20: Bonjour Olivier.
19: Mais ce n'est pas la première fois que des images de détenus en Israël choquent.
0: Non, en effet, il y a eu tout d'abord les images de personnes arrêtées dans la bande de Gaza alors que la guerre faisait rage après les attaques meurtrières du Hamas en Israël le 7 octobre 2023. Des centaines de personnes en sous-vêtements, agenouillées, parfois allongées, les mains liées, les yeux bandés dans les décombres de l'enclave palestinienne sous le feu des bombardements israéliens. Des images diffusées par les soldats israéliens sur les réseaux sociaux. Il y a eu aussi d'autres vidéos d'Itamar Ben-Gvir, le ministre de la Sécurité publique, donc humiliant des personnes détenues du plus célèbre prisonnier palestinien Marwan Barghouti à de précédents militants de flottille pour Gaza. Mais il y a aussi, Olivier, de nombreux témoignages de presse comme de rapports internationaux. En juillet 2024, Amnesty accusait Israël de torture, de violences sexuelles, de disparitions forcées de détenus palestiniens. Le mois suivant, l'organisation israélienne B'Tselem documentait elle aussi des violences physiques systématiques, des agressions sexuelles, une déshumanisation, une famine délibérée, disait-elle. Le Haut Commissaire de l'ONU pour les droits de l'homme et le Comité des Nations Unies contre la torture ont eux aussi dressé des constats similaires. Et pour B'Tselem, ces pratiques ont été institutionnalisées depuis le 7 octobre 2023.
19: Guilhem Deltay du service international de RFI.
2: À Ankara, en Turquie, un procès d'un journaliste très attendu.
19: L'audience vient de s'ouvrir. Il s'agit du procès d'un des journalistes et chroniqueurs judiciaires les plus expérimentés du pays, Alican Uluda, incarcéré depuis 3 mois, employé par la radio-télévision publique allemande Deutsche Welle. Il risque près de 20 ans de prison pour plusieurs chefs d'inculpation, notamment pour insultes au président Recep Tayyip Erdogan. Ce procès est un nouveau symbole de la dégradation constante de la liberté de la presse en Turquie. Associations de journalistes et élus d'opposition réclament sa libération. À Ankara, Anne Andloer.
20: C'est pour une vingtaine de messages sur les réseaux sociaux, dont certains publiés il y a plus d'un an, qu'Alican Uluda comparaît détenu. Le journaliste est inculpé pour insulte au président, diffusion d'informations trompeuses et outrage au gouvernement et aux

0: Paul, bonjour à toutes et à tous.
1: Et d'abord du basket en NBA. La finale de la conférence Ouest se poursuit entre les deux meilleures équipes de la saison.
0: Une série au meilleur des 7 matchs qui passionne tous les amateurs de basket entre le champion en titre Oklahoma City et San Antonio. Après l'incroyable victoire de Victor Wembanyama et des Spurs en prolongation lors du premier match, OKC a égalisé à 1 partout cette nuit. Le score final 122-113. Bien aidé par son meneur de jeu canadien Shai Gilgeous-Alexander, un peu plus en vue cette fois-ci, le MVP de la saison, meilleur joueur, auteur de 30 points et 9 passes décisives. Wemby et les siens gardent l'avantage du terrain avant de disputer les deux prochains matchs à domicile. Le Français pense savoir ce qu'il a manqué à son équipe la nuit dernière.
2: Il nous faut de la constance. La profondeur de banc, c'est une de nos forces aussi. Jouer vite. Mais on peut pas jouer vite si on défend pas, si on perd la balle. C'est eux qui profitent de ça. Et c'est une force commune à nos deux équipes, mais c'est eux qui ont eu l'avantage sur ce plan-là aujourd'hui.
0: Rendez-vous dans la nuit de vendredi à samedi pour le match 3 entre les Spurs et le Thunder. En attendant ce soir, Paul, match 2 entre New York et Cleveland. C'est à minuit temps universel. Avantage pour l'instant aux New Yorkais qui mènent 1-0 dans cette finale de la conférence Est.
1: On poursuit Victor Misistrano avec du football. Hier soir à Istanbul avait lieu la finale de la Ligue Europa.
0: À 10 jours de celle de la Ligue des Champions, c'est la deuxième Coupe d'Europe donc qui rendait son verdict. Eh bien, le trophée va rester en Angleterre. Aston Villa succède à Tottenham après une finale à sens unique, remportée 3-0 contre les Allemands de Fribourg. Début de Tielemans, Buendia et Morgan Rodgers pour offrir à Unai Emery la cinquième Ligue Europa de sa carrière d'entraîneur. La première pour le club de Birmingham et la première aussi de la carrière de son latéral gauche, le Français Lucas Digne.
3: C'est incroyable, on a travaillé toute l'année pour ce moment-là et nos supporters, ils attendent ce moment-là depuis plus de 40 ans maintenant. Et c'est juste incroyable de pouvoir partager tout ça avec eux aujourd'hui. Ils ont fait le déplacement, on avait l'impression qu'on était à Villa Park. Non, c'est juste incroyable. Maintenant, il y a juste à célébrer. C'est extraordinaire. J'ai pu gagner beaucoup de titres dans les championnats et dans les pays. Maintenant, champion d'Europe à 32 ans, c'est pas mal.
0: Le Français Lucas Digne qui s'envolera le mois prochain aux États-Unis, Paul, pour disputer la Coupe du Monde avec les Bleus.
1: Un mondial auquel doit aussi participer Neymar. Avec le Brésil, le feuilleton tenait le pays en haleine depuis des semaines.
0: Après plus de 2 ans d'absence en sélection, la star brésilienne va faire son retour à 34 ans. Carlo Ancelotti l'a convoqué lundi dans sa liste. Mais pour l'heure, l'attaquant de Santos n'est pas à 100% en raison d'une blessure au mollet. Neymar va manquer les prochains matchs de son club. Pour l'instant, sa présence à la Coupe du Monde n'est pas remise en cause. Enfin, autre retour, on vient de l'apprendre, à 40 ans et 2 ans après sa retraite internationale, le gardien légendaire Manuel Neuer fait son retour. Il figure dans la liste du sélectionneur allemand.
1: Merci beaucoup Victor Misistrano, c'était le journal des sports.
4: Paul Lancin-Spinelli.
1: C'est la répétition générale avant le grand sommet des dirigeants de l'OTAN en juillet à Ankara. Les ministres des Affaires étrangères des pays membres se réunissent en Suède aujourd'hui et demain dans une période de grande turbulence pour l'alliance entre les Européens et les États-Unis en particulier. Il sera question de l'Ukraine, du Moyen-Orient bien sûr, mais aussi de la sécurité européenne qui pourrait être moins dépendante des Américains. Alors pour revenir sur les enjeux de cette réunion, nous sommes en ligne avec Guillaume Lascon-Jarias. Bonjour.
5: Bonjour.
1: Historien militaire et professeur associé à Sorbonne Université, Guillaume Lascon-Jarias. L'OTAN attend de connaître le détail de ce redimensionnement militaire américain en Europe. Ça doit être rendu public normalement demain. Est-ce qu'on sait déjà un peu à quoi ça va ressembler ?
5: Il y a assez peu de surprises, c'est-à-dire que on assiste depuis une dizaine d'années en réalité, et ça dépasse la période de Trump, à un rétrécissement de la présence américaine permanente en Europe au profit plus généralement de renforts temporaires dans le cadre d'initiatives qui peuvent être prises, par exemple des initiatives dites de réassurance. De manière globale, il faut bien comprendre que en Europe, la présence américaine telle qu'elle était du temps de la guerre froide n'a cessé de diminuer et qu'elle a par exemple perdu la majorité de ses troupes de combat déjà à la période d'Obama, au moment où les États-Unis faisaient leur pivot vers le Pacifique. Finalement, Trump ne fait que accélérer ou accentuer un mouvement qui a déjà largement commencé.
1: Et Mark Rutte, le secrétaire général de l'OTAN, déclarait d'ailleurs cette semaine que les potentiels retraits prévus de troupes américaines, en tout cas ce redimensionnement, n'aura pas d'impact sur la défense de l'Europe. Alors, selon vous, il a raison ou c'est

0: plutôt pour rassurer qui dit ça.
1: Alors, il le dit en partie pour le rassurer, mais il n'a pas totalement tort. C'est-à-dire qu'il faut bien se rendre compte que depuis 2014 et la première invasion de l'Ukraine, les Européens ont commencé véritablement à se réveiller. Ça s'est déjà traduit par une hausse des budgets de défense et puis globalement par une prise en main par ces mêmes Européens de leur défense en réintroduisant des moyens lourds, en réintroduisant dans certains pays la conscription. Donc, on peut imaginer qu'il y ait une forme de compensation, effectivement, homme pour homme. Là, en revanche, où il n'y a pas de compensation parce qu'elle est très difficile à faire, c'est dans la dépendance que ces mêmes Européens ont vis-à-vis des États-Unis dans certaines capacités clés. Ces capacités clés, c'est par exemple la défense antiaérienne, c'est les frappes dans la profondeur, c'est le transport stratégique. Là, il faut bien dire que les Européens manquent, et ils manquent depuis longtemps. Le diagnostic, il ne date pas là encore d'hier, il date de 2011 et de la guerre en Libye.
0: Et donc, si les États-Unis venaient à activer ce levier concernant les moyens comme les défenses antiaériennes, etc., des choses clés comme ça, là, ça deviendrait bien plus problématique pour l'Europe ?
1: Alors, ça deviendrait problématique en cas d'attaque pour la force des choses ou en cas, par exemple, de livraison encore accentuée de matériel vers l'Ukraine. Mais pour le reste, il faut bien dire que les Européens ont fait aussi beaucoup d'efforts. Ils ont investi beaucoup d'argent. Mais le problème des équipements militaires et de la défense en général, c'est que ce sont des problématiques du temps long. On ne crée pas une défense, on ne recrée pas une défense quand on a perdu des capacités. L'Europe paie en réalité des années où elle a transféré plutôt ses dépenses militaires vers d'autres types de dépenses notamment sociales ou en soutien à d'autres types d'activités. Et on se rend compte que recréer des outils militaires qui ont été très largement affaiblis depuis la fin de la guerre froide, ça prend un temps énorme.
0: Mais cette stratégie, de relance du secteur de la défense, elle a été activée ces dernières années par les Européens. Vous dites que ça va prendre beaucoup de temps et que pendant ce temps-là, on a toujours besoin des Américains, d'un appui américain.
1: Oui, en réalité, on est dans une période, et à l'OTAN, c'est ce dont on parle, d'une période où on était dans le burden sharing, c'est-à-dire le partage du fardeau, avec cette fois une forme d'équilibre qu'on essayait d'avoir entre les Européens et de dialogue stratégique avec les Américains. Maintenant, on est dans le burden shifting, dans le transfert du fardeau, c'est-à-dire que les Européens doivent prendre à leur charge de plus en plus de choses. Le problème, c'est que, là encore, le temps joue en partie contre nous. Si vous lisez les documents stratégiques, la plupart des pays membres de l'OTAN craignent une attaque russe et un conflit de haute intensité pour la période qui commencerait à la fin des années 2020, tout début des années 2030.
0: Vous parliez à l'instant de ce transfert du fardeau, ça c'est ce que les États-Unis de Donald Trump souhaitent. Le secrétaire d'État américain Marco Rubio d'ailleurs sera présent ou est présent en Suède aux côtés de ses homologues. Quels arguments est-ce qu'il va avancer selon vous ? Qu'est-ce qu'il va tenter d'obtenir de la part des Européens ?
1: À mon avis, il va faire la même chose que depuis des années, c'est-à-dire qu'il va mettre les Européens un peu au pied du mur en leur disant, écoutez, regardez, vos dépenses et vos promesses d'investissement ne sont toujours pas à la hauteur des engagements que vous avez pris. Je rappellerai un chiffre, en 2014, les Européens s'étaient engagés collectivement, les alliés de l'OTAN, à porter leurs dépenses militaires à 2% de leur produit intérieur brut. Aujourd'hui, on est à peu près encore un peu moins d'un tiers des pays qui n'y sont pas. Et en revanche, l'an passé au sommet de La Haye, ces mêmes Européens et ces mêmes alliés de l'OTAN se sont engagés à passer de 2 à 3,5%. Donc en fait, on est très largement en retard. Et je crains que là encore, les États-Unis n'arrivent en présentant un peu, non pas une facture, mais tout simplement en disant aux Européens que le temps de la dépendance et les yeux fermés vis-à-vis des Américains est définitivement derrière nous. Trump, en fait, ne dit de manière presque impolie et brutale ce que les Américains n'ont cessé de répéter en réalité depuis 1999 et un autre sommet de l'OTAN à Washington que tout le monde a hélas, à mon avis, oublié.
0: Et est-ce qu'il y a aussi des priorités qui sont différentes entre les États-Unis qui sont englués, on peut le dire, dans cette crise au Moyen-Orient et les Européens qui, eux, ont peut-être plus pour priorité, disons géographique, l'Ukraine ?
1: Alors tout à fait, vous mettez le doigt sur effectivement des orientations stratégiques qui sont diverses. Je suis moins certain que les Américains soient englués dans la crise d'Hormuz, parce qu'elle trouvera à un moment ou à un autre une forme de résolution, et que les Américains ne sont pas c'est d'abord une présence mondiale de manière beaucoup plus globale. Les Américains, de toute façon, ont entamé déjà à l'époque d'Obama ce fameux pivot vers l'Asie-Pacifique, et c'est là en réalité où ils prévoient, où ils pensent, où ils subodorent le futur conflit systémique. Et donc, en fait, ils ont quitté l'Europe, si ce n'est dans les faits, du moins dans leur esprit, depuis longtemps. Ils n'y gardent finalement que quelques, ce qu'on appelle des moyens ou des assets, c'est-à-dire des choses dont ils ont absolument besoin. Par exemple, des bases aériennes stratégiques. Hein. Celle de Ramstein, à mon avis, en Allemagne, ne fermera pas plus que celles qui sont en Italie ou en Espagne. Ils en ont en fait trop besoin pour déplacer leurs moyens militaires, notamment, par exemple, vers le Proche-Orient.
0: Et simplement, en quelques secondes, il nous reste quelques secondes, Guillaume Lasconjaria, j'aimerais vous faire réagir à cette déclaration de Marc Rutte qui estimait ce matin que certains membres de l'OTAN ne dépensaient pas assez pour l'Ukraine. C'est quoi son objectif en quelques mots?
1: Ben, en réalité, c'est vrai. C'est-à-dire que selon le lieu et la perception de la menace, certains pays européens se sont un peu désinvestis. Beaucoup ont payé et ont payé beaucoup. Le problème majeur, c'est que la crise de confiance avec les Américains s'invite aussi dans cela. Oui. Ces mêmes Européens qui, par exemple, s'étaient collectivement mobilisés dans le cadre du programme Pearl pour acheter des équipements militaires pour l'Ukraine, ont vu surtout ces moyens transférés vers le proche Moyen-Orient.
0: Merci beaucoup Guillaume Lasconjaria, historien militaire, d'avoir répondu aux questions d'RFI. En Chine, officiellement, les femmes célibataires n'ont pas accès à la procréation médicalement assistée, mais un marché parallèle s'organise pour répondre à une demande bien réelle. C'est un reportage de Cléa Broderst.
2: Dans son petit atelier pékinois, Guo Jia, une mère célibataire de 41 ans, réfléchit déjà à avoir un deuxième enfant. Seule, sans forcément attendre de trouver quelqu'un.
3: Si je ne trouve pas le bon partenaire ou de bons gènes, je pourrais aussi opter pour la FIV, la procréation médicalement assistée.
2: Une option qu'elle assume sans détour. Mais très vite, une réalité s'impose.
3: Ça dépend de l'argent, non? Je pense que tout dépend de l'argent.
2: Car en Chine, l'accès à ces techniques est strictement encadré. Sans certificat de mariage, impossible de passer par les hôpitaux publics. Et même lorsqu'il existe des alternatives légales, elles restent limitées, souvent opaques et saturées. Alors, certaines femmes contournent le système. Nous sommes dans une agence clandestine de PMA. Cet agent nous explique la procédure.
4: Nous proposons des donneurs chinoises et étrangers selon votre choix. La taille, le niveau d'études, l'apparence, la couleur de peau ou encore l'origine géographique. Je vous enverrai les profils. Puis vous pouvez discuter avec le donneur, poser vos questions, voir s'il vous convient.
2: Un fonctionnement qui s'apparente presque à un recrutement, avec à la clé un parcours médical complet et un prix élevé.
4: Le coût global s'élève à 138 000 yuan, l'équivalent de 17 000 euros, hors frais du donneur.
2: Mais surtout, ces pratiques reposent sur un équilibre fragile.
4: En Chine, la fécondation in vitro est interdite sans certificat de mariage, donc impossible dans les structures publiques, d'où l'existence de notre établissement. Cette pratique n'est pas légalisée, mais elle n'est pas inscrite dans le code pénal.
2: Autrement dit, tolérée sans être reconnue. Car juridiquement, la situation est paradoxale. Dong Xiaoyin est avocate, militante des droits des femmes sur les réseaux sociaux.
5: La procréation célibataire n'est pas illégale en Chine, mais les femmes célibataires n'ont pas légalement accès aux techniques de procréation médicalement assistée, ni aux banques de sperme.
2: Un flou qui dépasse le cadre médical. Il touche aussi à la place des femmes dans la société.
5: Les mères célibataires risquent encore des discriminations, notamment dans la fonction publique.
2: Malgré ces freins, certaines femmes comme Guo Jia revendiquent leur choix.
3: Le père de mon premier enfant, c'est un simple géniteur. Il a fourni son sperme, mais c'est tout. Mon fils, je suis parfaitement capable de m'en occuper seul.
2: Une Chine confrontée au vieillissement de sa population et à la baisse des naissances, ses trajectoires individuelles révèlent une tension croissante entre normes familiales, contrôle institutionnel et aspiration nouvelle à fonder une famille autrement. Cléa Broderst, Lei Yang, Pékin, RFI.
0: Et restez bien à l'écoute d'RFI. Afrique Midi arrive dans tout juste 30 secondes.
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0: 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Il est 14h30 à Paris, midi et demi en temps universel. Et c'est l'heure d'Afrique Midi. Bonjour Nicolas Sueur.
7: Bonjour Paul Alonso Spinelli. Bonjour à toutes et à tous. L'épidémie d'Ebola en RDC, un cas détecté pour la première fois dans la province du Sud Kivu. C'est le M23 qui contrôle le secteur, qui l'annonce. Au Sénégal, le président Bassirou Diomaye Faye démarre aujourd'hui 10 jours de consultation nationale, une démarche qui provoque des critiques de l'opposition. Les grandes manœuvres au Nigeria, les grands partis ont jusqu'à la fin du mois pour organiser des primaires et désigner leur candidat à la présidentielle de janvier prochain.
0: Et l'homme d'affaires Thomas Orimisan Akere, président de Francophoniera, le club des francophones du Nigeria, sera notre invité.
7: Et puis les sports dans Afrique Midi du football, Pape Thio, le sélectionneur du Sénégal, a dévoilé la liste des joueurs qui l'emmènent aux États-Unis pour le mondial.
0: À la une donc, un nouveau bilan de l'épidémie d'Ebola qui sévit dans l'est de la RDC.
7: Ce matin sur notre antenne, le ministre congolais de la Santé évoquait 159 décès probables et 626 cas suspects. Pauline Azidi, l'épicentre de l'épidémie reste dans la province de l'Ituri, mais de nouveaux cas sont enregistrés dans d'autres provinces.
8: Oui, jusqu'ici, le Nord Kivu était l'autre province touchée par l'épidémie, avec un cas confirmé à Goma et deux cas confirmés à Butembo. Désormais, le Sud Kivu est aussi concerné. Le groupe armé AFC M23, qui contrôle une partie de la zone, annonce ce matin qu'un cas a été diagnostiqué à Mikti, territoire de Kabaré, un jeune homme décédé qui arrivait de la province voisine de la Tchopo, plus précisément de la ville de Kisangani. Selon le communiqué du groupe rebelle, deux de ses contacts malades ont été placés à l'isolement. En Ituri, flambée, épicentre de la flambée, la situation est compliquée. Il n'y a pas encore d'action efficace sur le terrain, nous confiait ce matin Florent Ouzeni de MSF. Le ministre de la Santé, Samuel Kamba, reconnaît qu'il y a une forte tension hospitalière. Mais selon lui, les premiers centres dédiés exclusivement aux malades d'Ebola doivent rapidement être opérationnels, aujourd'hui ou demain, affirme-t-il. Le ministre qui explique que cette souche Ebola, différente de la Zaïre qui circule habituellement dans le pays, est plus difficile à détecter.
9: Particulièrement pour le variant Bundibugyo, parce que la confirmation se fait par le laboratoire. On ne peut pas confirmer sur base clinique seulement, sur base des symptômes seulement. Et pourquoi j'ai dit particulièrement pour ce virus? Tout simplement parce que ce virus, contrairement au virus Ebola Zaïre que nous connaissons régulièrement dans notre pays, qui est très spectaculaire, celui-ci est moins spectaculaire. C'est-à-dire qu'il donne la fièvre, il donne une fièvre élevée, très élevée même, il donne des vomissements, il donne des diarrhées. Et cela se voit dans beaucoup d'autres maladies. Par exemple, tout simplement dans le paludisme. Et puis, progressivement, peuvent apparaître des hémorragies. Alors que dans le virus Zaïre, l'hémorragie, c'est vraiment le signe spectaculaire. Hémorragie et fièvre sont les deux signes spectaculaires.
7: Mais c'est difficile aussi, Paulina, car tous les laboratoires ne peuvent pas détecter cette souche Bundibugyo.
8: Oui, tous les laboratoires INR du pays ne sont en effet pas équipés pour cela. Ils le sont pour la souche Zaïre. Pour l'instant, on peut compter au moins sur ceux de Kinshasa, de Goma ou encore de Bunia. Mais le rythme des tests ne permet pas de confirmer tous les cas. Par exemple, il faut encore plusieurs jours pour que les prélèvements quittent Mongoualou et soient pris en charge à Bunia.
7: Vous le disiez, Paulina, la situation est compliquée en Ituri. Sur place, les structures d'isolement sont débordées. À Rwampara, à une dizaine de kilomètres de Bunia, les personnes présentant des symptômes sont réparties entre deux structures. L'hôpital général et le centre CME, une structure privée voisine, mais ni l'un ni l'autre ne peuvent accueillir davantage de patients. Sur place, l'ONG Anima a donc installé des tentes en urgence. Barry Mamadou Kaba est le chef de mission d'Anima en RDC.
10: Pour le moment, Alima a mis en place des tentes pour pouvoir séparer les patients ayant des symptômes suspects Ebola et les autres patients qui ne le sont pas, qui sont venus pour d'autres soins. Ceci a été fait et au niveau de CME, l'OMS est en train aussi de mettre en place ces mêmes structures afin de pouvoir sécuriser l'hôpital et aussi ségréguer les patients qui sont ici.
11: Et donc ces tentes sont installées de manière provisoire en attendant la construction du centre de traitement d'Ebola.
10: Tout à fait. Ces centres sont installés de manière provisoire. Ça nous permet juste de répondre très rapidement aux besoins qui sont présentés. Mais l'idéal pour nous, Alima, et pour le ministère, c'est d'avoir une structure mieux adaptée.
11: Et selon vos prévisions, le centre de traitement d'Ebola peut être prêt quand?
10: Une fois que les moyens sont mis à disposition, les centres peuvent être prêts le plus rapidement possible, disons une semaine ou moins que ça.
7: Propos recueillis par Patient Ligodi. L'épidémie provoque l'inquiétude dans le monde entier. L'Inde annonce le report du forum Inde-Afrique qui devait se tenir la semaine prochaine à New Delhi. Décision prise avec l'Union africaine, dit le gouvernement indien, compte tenu de la situation sanitaire sur le continent. Les États-Unis, eux, interdisent depuis 3 jours l'entrée sur leur territoire à tout ressortissant étranger ayant séjourné ces 3 dernières semaines en RDC, mais aussi en Ouganda et au Soudan du Sud. Hier, à Mélitulé, un avion à destination des États-Unis a été dérouté vers le Canada, le temps d'y débarquer un passager congolais.
12: Oui, ce que l'on sait, Nicolas, hier, le vol opéré par Air France et Delta Airlines quitte en milieu d'après-midi l'aéroport parisien Roissy-Charles de Gaulle, destination Détroit, aux États-Unis. Interviewée par un média américain, une passagère raconte, à mi-parcours, l'équipage annonce la trajectoire du vol est modifiée pour atterrir à Montréal, au Canada. Explication donnée par Air France, un ressortissant de la République démocratique du Congo avait été accepté dans l'avion par erreur en violation des nouvelles restrictions américaines, mais pas de situation d'urgence médicale à bord, assure Air France. Selon des médias canadiens, le passager congolais a été examiné hier à Montréal et ne présentait aucun symptôme. Ce que l'on ne sait pas encore, Nicolas, c'est d'où venait ce voyageur avant d'embarquer dans un vol à Roissy. Les restrictions américaines, elles évoluent. Un texte doit être publié ce jeudi, indiquant que désormais tous les vols transportant des personnes ayant récemment voyagé ou séjourné en RDC, en Ouganda et au Soudan du Sud doivent atterrir exclusivement à l'aéroport de Washington Dulles dans l'état de Virginie où des mesures sanitaires spécifiques sont mises en œuvre.
7: Invité ce matin sur RFI d'Arnaud Pontus, Juliana Lumumba se dit sereine face à cette épidémie d'Ebola. La RDC compte parmi les meilleurs experts de cette maladie, dit la fille de Patrice Lumumba, qui est candidate pour prendre la tête de l'Organisation internationale de la francophonie à la fin de l'année. Juliana Lumumba, qui est également revenue sur la mort en début de semaine d'Étienne d'Avignon. La justice belge avait décidé en mars de poursuivre cet ancien diplomate de 93 ans pour son rôle dans les faits qui ont conduit à l'assassinat de Lumumba.
13: Cette mort, nous la voyons avec gravité et recul. Mais notre démarche n'a pas été une démarche personnelle contre une personne, mais c'était une démarche plutôt de recherche de la vérité et de la vérité aussi mémorielle par rapport à ce qui se passe par rapport à Patrice Lumumba, notre père, et par rapport à Patrice Lumumba, le premier ministre du Congo.
14: Oui, mais il n'y aura pas de procès, ce procès historique que vous espériez, il n'aura pas lieu, Juliana Lumumba.
13: Oui, il n'aura pas lieu, mais la recherche de la vérité, elle est toujours là.
14: Et vous espérez un jour connaître toute la vérité, être en mesure de tout savoir?
13: Tout savoir, de toute façon, la vérité libère et la vérité va nous libérer tous. Et nous avons l'espoir que nous l'aurons, cette vérité. C'est-à-dire, nous n'avons aucune, jusque maintenant, aucun engagement judiciaire vis-à-vis de la Belgique ou vis-à-vis de qui. Mais nous espérons et nous continuerons à vouloir cette vérité. Parce que cette vérité, elle n'est pas seulement la vérité des enfants Lumumba. Elle est la vérité de tout un pays. Donc nous avons besoin de cette vérité, non seulement les Congolais, mais les Belges, parce que c'est une histoire commune.
7: Juliana Lumumba, invitée ce matin d'Arnaud Pontus sur notre antenne. Au Tchad, la Cour suprême examine en ce moment le pourvoi en cassation de Succès Masra. L'ancien Premier ministre a été condamné au mois d'août dernier à 20 ans de prison ferme. L'audience du jour se déroule sans lui. Il est resté à la coordination de la police judiciaire où il est en détention. Une audience théoriquement publique, mais de nombreux militaires ont déguerpi ce matin les journalistes qui avaient fait le déplacement.
0: Après 10 ans à la tête du Bénin, Patrice Talon passe la main dimanche à son dauphin Romuald Ouadani.
7: Et à Cotonou, l'heure est aux adieux et à l'inventaire. Hier, le président sortant a présidé son ultime conseil des ministres et le porte-parole du gouvernement, Wilfried Umbeji, animé une dernière conférence de presse aux allures de bilan. À Cotonou, Jean-Luc Aplogan.
15: Premier sujet d'actualité, le licenciement de 169 agents de la société de radio et télévision publique, intervenu le 13 mai dernier. Wilfried Umbeji a renvoyé la presse vers les organes de direction pour obtenir des explications. Le porte-parole du gouvernement a néanmoins regretté que les salariés concernés n'aient été informés qu'au tout dernier moment. Humainement, c'est déplorable, a-t-il laissé entendre. Sur le bilan du président Patrice Talon, Wilfried Umbeji en a dressé un tableau positif, passant en revue les grands réformes engagées. Quant aux réformes politiques, régulièrement contestées par l'opposition, le porte-parole les a fermement défendues.
16: Nous n'avons pas 50 ans de pratique démocratique continue au Bénin. Les principes, il faut les prendre, les adapter. Ils ne nous servaient à rien de singer les autres en ce qu'ils font depuis 300 ans, 500 ans parfois.
15: Autre question, une grâce présidentielle est-elle encore envisageable pour Ekiad Madougou, Joël Aïva, Olivier Bocco et les autres détenus avant dimanche? Réponse de Wilfried Umbeji.
16: En 96 heures, beaucoup de choses peuvent se passer, y compris les choses que vous n'espérez pas. Et peut-être aussi que les choses que vous espérez peuvent ne pas advenir.
15: Il s'agit d'acteurs politiques en prison pour diverses infractions. Cela ne fait pas d'eux des prisonniers politiques. Fin de citation. Jean-Luc Aplogan, Cotonou, RFI.
7: Au Mali, un incendie s'est déclaré hier soir au grand marché de Bamako. Aucun bilan précis des dégâts à ce stade. Un incendie s'est également déclaré dans la nuit au grand marché de Kaï, dans l'ouest du pays. Pas d'explication officielle sur les causes du sinistre, mais certaines sources évoquent les fortes chaleurs, l'utilisation de bouteilles de gaz ou encore des installations électriques défaillantes.
0: Au Nigeria, l'agence antidrogue a annoncé le démantèlement d'un laboratoire de fabrication de drogues de synthèse de grande capacité.
7: Et ce réseau implique des ressortissants mexicains soupçonnés d'exporter leur savoir-faire en Afrique de l'Ouest, à Lagos, Harmonie, Pondiliaga.
17: 2,4 tonnes de méthamphétamine, estimées à près de 480 milliards de naira, soit plus de 300 millions d'euros, ont été découvertes dans le plus grand laboratoire de drogue clandestin le week-end dernier, selon l'Agence nationale de lutte contre la drogue au Nigeria. Selon les éléments divulgués mercredi en conférence de presse par Mohamed Bouba Maroua, le directeur de l'agence, un cartel de drogue nigérian et ses homologues mexicains ont été débusqués dans une exploitation agricole, dans une zone reculée d'une forêt de l'état d'Ogun, à une centaine de kilomètres au nord de Lagos. Ils y produisaient de la méthamphétamine à échelle industrielle. Simultanément, Anoshili Innocent, un citoyen nigérian désigné comme le cerveau du réseau, est arrêté dans sa résidence de luxe, au cœur d'un domaine de golf à Lagos. Au total, 10 personnes ont été mises sous les verrous, dont 3 Mexicains spécialement dépêchés au Nigeria pour la préparation de la drogue. L'agence antidrogue a précisé observer une tendance à l'implantation des cartels de drogue sud-américains dans les zones rurales du pays. Le Nigeria, initialement considéré comme un lieu de transit, est peu à peu devenu consommateur, mais aussi producteur et distributeur clé pour le trafic de drogue international. Harmonie Pondiniaga, Lagos, RFI.
7: Il est 14h44 à Paris.
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7: Dans la deuxième partie d'Afrique Midi, des consultations nationales au Sénégal à l'initiative du président Bassirou Diomaye Faye. Le Sénégal dont le sélectionneur dévoile les listes des joueurs qui participeront au mondial de football. Au Sénégal, le président Bassirou Diomaye Faye démarre aujourd'hui 10 jours de consultations nationales. Et Elisa Vestaroff, vous êtes en direct de Dakar. D'anciens premiers ministres et ministres des Finances ouvrent le bal. mais d'ores et déjà, la démarche est contestée par l'opposition et la société civile.
18: Oui, les principaux partis d'opposition ont déjà annoncé leur refus de participer à ces consultations. L'APR de l'ancien président Macky Sall et le Front pour la démocratie et la République dénoncent un déficit de transparence et l'absence d'ordre du jour. C'est aussi le reproche fait par 18 associations de la société civile qui saluent l'idée de dialoguer mais demandent une meilleure communication sur qui est invité à participer et avec quel objectif. Il est vrai que la présidence n'a communiqué que tard dans la nuit hier sur le programme de ces consultations. L'ancien Premier ministre, ministre de l'Intérieur et des Finances seront reçus dans un premier temps jusque dimanche avant des entrevues avec des notables et des représentants de la société civile, sans plus de précision.
7: Alors, quelles ont été les premières personnalités reçues ?
18: Elles ont été reçues ce matin Abdoulaye Mbaye, chef de gouvernement en 2012, mais aussi Amadou Ba, Premier ministre sous Macky Sall jusqu'à l'alternance en 2024, ou encore Aminata Touré, ancienne ministre, aujourd'hui conseillère spéciale du président. L'idée, selon un document transmis par la présidence, est de s'entretenir de la situation économique, sociale et sécuritaire du pays, alors que le Sénégal fait face à une dette publique vertigineuse, héritée de l'administration précédente et qui place le pays dans une situation financière très fragile. À voir si ce format de consultation avec lequel Bassirou Diomaye Faye veut renforcer cette image d'homme de dialogue, comme le rappelle le communiqué de la présidence, va réussir à convaincre et aboutir à des propositions concrètes.
7: Allez, Elisa Westerhoff en direct de Dakar. Dakar où Pape Thio, le sélectionneur des Lions, a dévoilé ce matin devant toute la presse la liste des joueurs retenus pour disputer la Coupe du Monde de football. Le mondial débute aux États-Unis, au Mexique et au Canada dans 3 semaines. Frédéric Suto, c'est à travers un film que l'annonce a été faite.
19: Oui, un film d'un peu plus de 2 minutes qui a été projeté. On voit Pape Thio sous un baobab dans la savane, des lions à ses côtés, hein, des vrais Pape Thio dans sa tunique blanche. Il est assis sur le trône de son royaume. Un messager arrive et lui demande où sont les guerriers qui vont partir au mondial. Vous entendez peut-être la bande son en arrière-plan. Et là, Pape Thio égrène les noms des joueurs, un à un, tout en écrivant, en scellant à l'encre leur nom sur du parchemin royal.
7: Alors, ces lions prêts à défier la France, la Norvège et l'Irak au premier tour, qui sont-ils ?
19: Il en a retenu 28, ce qui veut dire qu'il devra en laisser 2 sur le carreau, hein, avant de partir pour les Amériques, les listes FIFA ne pouvant pas dépasser 26 joueurs. Mais pas de véritable surprise, Pape Thio a gardé peu ou prou le même groupe que celui qui a disputé la dernière CAN. Tous les tauliers sont là. Édouard Mendy, le gardien, Kalidou Koulibaly, le roc de la défense, même s'il a été blessé ces dernières semaines. Crépin Diata, Mamadou Sarr, Gana Gueye, Pape Gueye, le buteur de la finale de la CAN, Habib Diarra ou encore Lamine Camara pour le milieu de terrain. Et puis les flèches de l'attaque, Sadio Mané, Ismaïla Assar, Bamba Dieng, Ibrahim Baye, etc. C'est un groupe très expérimenté, Nicolas. La seule surprise, peut-être, c'est l'absence de Malang Sarr, le défenseur de Lens. Il a réalisé une saison assez exceptionnelle, mais il fallait faire des choix, et Pape Thio les assume.
7: C'est un autre genre de film qui est projeté jusqu'à la fin de la semaine au Festival de Cannes. Cette année, sur la croisette, l'Afrique est notamment représentée dans le jury par l'acteur ivoirien, franco-ivoirien Isaac de Bankole, qui a rencontré notre envoyé spécial, Sophie Tornotin.
12: La première fois qu'Isaac de Bankole a monté les marches de Cannes, c'était en 1988 pour le film Chocolat.
20: Comment tu t'appelles ?
21: France.
12: Depuis, l'acteur franco-ivoirien a tracé son sillon entre cinéma d'auteur français et blockbusters hollywoodiens comme Black Panther. Cette année à Cannes, il côtoie dans le jury Demi Moore, mais aussi l'actrice irlando-éthiopienne Ruth Nega.
22: Je suis aussi assez proche de Zao Chloé, de Demi Moore. En fait, c'est une belle ensemble. En même temps, j'ai l'impression de faire partie de tout ce monde-là. Donc je viens avec l'Afrique, oui.
12: Installé à New York depuis 26 ans, Isaac de Bankole se verrait bien désormais retourner en Côte d'Ivoire avec plusieurs projets.
22: Il y a plein d'autres projets, des théâtres, des écoles de cinéma, tout ça. C'est important d'avoir des producteurs de différentes zones, et surtout en Afrique, il n'y en a pas beaucoup. Donc les aider à raconter ces histoires-là, c'est aussi quelque chose qui m'intéresse.
12: Et après le festival, Isaac de Bankole a déjà prévu de se rendre à Abidjan. Sophie Torlotin, Apolline Verlon, Cannes, RFI.

0: Mais cette stratégie, disons, de relance du secteur de la défense, elle a été activée ces dernières années par les Européens. Vous dites que ça va prendre beaucoup de temps et que pendant ce temps-là, on a toujours besoin des Américains, d'un appui américain.
1: Oui, en réalité, on est dans une période, et à l'OTAN, c'est ce dont on parle, d'une période où on était dans le burden sharing, c'est-à-dire le partage du fardeau, avec cette fois une forme d'équilibre qu'on essayait d'avoir entre les Européens et de dialogue stratégique avec les Américains. Maintenant, on est dans le burden shifting, dans le transfert du fardeau, c'est-à-dire que les Européens doivent prendre à leur charge de plus en plus de choses. Le problème, c'est que, là encore, le temps joue en partie contre nous. Si vous lisez les documents stratégiques, la plupart des pays membres de l'OTAN craignent une attaque russe et un conflit de haute intensité pour la période qui commencerait à la fin des années 2020, tout début des années 2030.
0: Vous parliez à l'instant de ce transfert du fardeau, ça, c'est ce que les États-Unis de Donald Trump souhaitent. Le secrétaire d'État américain Marco Rubio, d'ailleurs, sera présent ou est présent en Suède aux côtés de ses homologues. Quels arguments est-ce qu'il va avancer selon vous? Qu'est-ce qu'il va tenter d'obtenir de la part des Européens?
1: À mon avis, il va faire la même chose que depuis des années, c'est-à-dire qu'il va mettre les Européens un peu au pied du mur en leur disant, écoutez, regardez, vos dépenses et vos promesses d'investissement ne sont toujours pas à la hauteur des engagements que vous avez pris. Je rappellerai un chiffre, en 2014, les Européens s'étaient engagés collectivement, les alliés de l'OTAN, à porter leurs dépenses militaires à 2% de leur produit intérieur brut. Aujourd'hui, on est à peu près encore un peu moins d'un tiers des pays qui n'y sont pas. Et en revanche, l'an passé au sommet de La Haye, ces mêmes Européens et ces mêmes alliés de l'OTAN se sont engagés à passer de 2 à 3,5%. Donc en fait, on est très largement en retard. Et je crains que là encore, les États-Unis n'arrivent en présentant un peu, non pas une facture, mais tout simplement en disant aux Européens que le temps de la dépendance et les yeux fermés vis-à-vis des Américains est définitivement derrière nous. Trump, en fait, ne dit de manière presque impolie et brutale ce que les Américains n'ont cessé de répéter en réalité depuis 1999 et un autre sommet de l'OTAN à Washington que tout le monde a hélas, à mon avis, oublié.
0: Et est-ce qu'il y a aussi des priorités qui sont différentes entre les États-Unis qui sont englués, on peut le dire, dans cette crise au Moyen-Orient et les Européens qui, eux, ont peut-être plus pour priorité, disons, géographique, l'Ukraine?
1: Alors tout à fait, vous mettez le doigt sur effectivement des orientations stratégiques qui sont diverses. Je suis moins certain que les Américains soient englués dans la crise d'Hormuz parce qu'elle trouvera à un moment ou à un autre une forme de résolution et que les Américains ne sont pas enfin c'est d'abord une présence mondiale de manière beaucoup plus globale. Les Américains de toute façon ont entamé déjà à l'époque d'Obama ce fameux pivot vers l'Asie-Pacifique et c'est là en réalité, où il prévoit, où il pense, où il subodore le futur conflit systémique. Et donc, en fait, ils ont quitté l'Europe, si ce n'est dans les faits, du moins dans leur esprit, depuis longtemps. Ils n'y gardent finalement que quelques, ce qu'on appelle des moyens ou des assets, c'est-à-dire des choses dont ils ont absolument besoin. Par exemple, des bases aériennes stratégiques. Celle de Rammstein, à mon avis, en Allemagne, ne fermera pas plus que celles qui sont en Italie ou en Espagne. Ils en ont en fait trop besoin pour déplacer leurs moyens militaires, notamment, par exemple, vers le Proche-Orient.
0: Et simplement, en quelques secondes, il nous reste quelques secondes, Guillaume Lasconjaria, j'aimerais vous faire réagir à cette déclaration de Marc Rutte qui estimait ce matin que certains membres de l'OTAN ne dépensaient pas assez pour l'Ukraine. C'est quoi son objectif en quelques mots?
1: En réalité, c'est vrai. C'est-à-dire que selon le lieu et la perception de la menace, certains pays européens se sont un peu désinvestis. Beaucoup ont payé et ont payé beaucoup. Le problème majeur, c'est que la crise de confiance avec les Américains s'invite aussi dans cela. Oui. Ces mêmes Européens qui, par exemple, s'étaient collectivement mobilisés dans le cadre du programme Pearl pour acheter des équipements militaires pour l'Ukraine,
0: ont vu surtout
1: ces moyens transférés vers le proche Moyen-Orient.
0: Merci beaucoup Guillaume Lasconjaria, historien militaire, d'avoir répondu aux questions d'RFI. En Chine, officiellement, les femmes célibataires n'ont pas accès à la procréation médicalement assistée, mais un marché parallèle s'organise pour répondre à une demande bien réelle. C'est un reportage de Claire Broderst.
2: Dans son petit atelier pékinois, Guo Jia, une mère célibataire de 41 ans, réfléchit déjà à avoir un deuxième enfant.

0: seul, sans forcément attendre de trouver quelqu'un.
1: Si je ne trouve pas le bon partenaire ou de bons gènes, je pourrais aussi opter pour la FIV, la procréation médicalement assistée.
0: Une option qu'elle assume sans détour. Mais très vite, une réalité s'impose.
1: Ça dépend de l'argent, non? Je pense que tout dépend de l'argent.
0: Car en Chine, l'accès à ces techniques est strictement encadré. Sans certificat de mariage, impossible de passer par les hôpitaux publics. Et même lorsqu'il existe des alternatives légales, elles restent limitées, souvent opaques et saturées. Alors, certaines femmes contournent le système. Nous sommes dans une agence clandestine de PMA. Cet agent nous explique la procédure.
2: Nous proposons des donneurs chinoises et étrangers selon votre choix. La taille, le niveau d'études, l'apparence, la couleur de peau ou encore l'origine géographique. Je vous enverrai les profils. Puis vous pouvez discuter avec le donneur, poser vos questions, voir s'il vous convient.
0: Un fonctionnement qui s'apparente presque à un recrutement, avec à la clé un parcours médical complet et un prix élevé.
2: Le coût global s'élève à 138 000 yuan, l'équivalent de 17 000 euros, hors frais du donneur.
0: Mais surtout, ces pratiques reposent sur un équilibre fragile.
2: En Chine, la fécondation in vitro est interdite sans certificat de mariage, donc impossible dans les structures publiques, d'où l'existence de notre établissement. Cette pratique n'est pas légalisée, mais elle n'est pas inscrite dans le code pénal.
0: Autrement dit, tolérée sans être reconnue. Car juridiquement, la situation est paradoxale. Dong Xiaoyin est avocate, militante des droits des femmes sur les réseaux sociaux.
3: La procréation célibataire n'est pas illégale en Chine, mais les femmes célibataires n'ont pas légalement accès aux techniques de procréation médicalement assistée, ni aux banques de sperme.
0: Un flou qui dépasse le cadre médical. Il touche aussi à la place des femmes dans la société.
3: Les mères célibataires risquent encore des discriminations, notamment dans la fonction publique.
0: Malgré ces freins, certaines femmes comme Goldia revendiquent leur choix.
1: Le père de mon premier enfant, c'est un simple géniteur. Il a fourni son sperme, mais c'est tout. Mon fils, je suis parfaitement capable de m'en occuper seul.
0: Une Chine confrontée au vieillissement de sa population et à la baisse des naissances, ses trajectoires individuelles révèlent une tension croissante entre normes familiales, contrôle institutionnel et aspiration nouvelle à fonder une famille autrement. Cléa Broderst, Lei Yang, Pékin, RFI.
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4: 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Et c'est l'heure d'Afrique Midi, bonjour Nicolas Sûr.
6: Bonjour Paul Alonso Spinelli, bonjour à toutes et à tous. L'épidémie d'Ebola en RDC, un cas détecté pour la première fois dans la province du Sud Kivu. C'est le M23 qui contrôle le secteur, qui l'annonce. Au Sénégal, le président Bassirou Diomaye Faye démarre aujourd'hui 10 jours de consultation nationale, une démarche qui provoque des critiques de l'opposition. Les grandes manœuvres au Nigeria, les grands partis ont jusqu'à la fin du mois pour organiser des primaires et désigner leur candidat à la présidentielle de janvier prochain.
4: Et l'homme d'affaires Thomas Orimisan Akere, président de Francophoniera, le club des francophones du Nigeria, sera notre invité.
6: Et puis les sports dans Afrique Midi du football, Pape Thiaw, le sélectionneur du Sénégal, a dévoilé la liste des joueurs qui l'emmènent aux États-Unis pour le mondial.
4: À la une donc, un nouveau bilan de l'épidémie d'Ebola qui sévit dans l'est de la RDC.
6: Ce matin sur notre antenne, le ministre congolais de la Santé évoquait 159 décès probables et 626 cas suspects. Pauline Azidi, l'épicentre de l'épidémie reste dans la province de l'Ituri, mais de nouveaux cas sont enregistrés dans d'autres provinces.
7: Oui, jusqu'ici, le Nord Kivu était l'autre province touchée par l'épidémie, avec un cas confirmé à Goma et deux cas confirmés à Butembo. Désormais, le Sud Kivu est aussi concerné. Le groupe armé AFC M23, qui contrôle une partie de la zone, annonce ce matin qu'un cas a été diagnostiqué à Mikti, territoire de Kabare, un jeune homme décédé qui arrivait de la province voisine de la Tchopo, plus précisément de la ville de Kisangani. Selon le communiqué du groupe rebelle, deux de ses contacts malades ont été placés à l'isolement. En Ituri, flambée, épicentre de la flambée, la situation est compliquée. Il n'y a pas encore d'action efficace sur le terrain, nous confiait ce matin Florent Ouzeni de MSF. Le ministre de la Santé, Samuel Kamba, reconnaît qu'il y a une forte tension hospitalière. Mais selon lui, les premiers centres dédiés exclusivement aux malades d'Ebola doivent rapidement être opérationnels, aujourd'hui ou demain, affirme-t-il. Le ministre qui explique que cette souche Ebola, différente de la Zaïre qui circule habituellement dans le pays, est plus difficile à détecter.
8: Particulièrement pour le variant Bundibugyo, parce que la confirmation se fait par le laboratoire. On ne peut pas confirmer sur base clinique seulement, sur base des symptômes seulement. Et pourquoi j'ai dit particulièrement pour ce virus? Tout simplement parce que ce virus, contrairement au virus Ebola Zaïre que nous connaissons régulièrement dans notre pays, qui est très spectaculaire, celui-ci est moins spectaculaire. C'est-à-dire qu'il donne la fièvre, il donne une fièvre élevée, très élevée même, il donne des vomissements, il donne des diarrhées. Et cela se voit dans beaucoup d'autres maladies. Par exemple, tout simplement dans le paludisme. Et puis progressivement, peuvent apparaître des hémorragies. Alors que dans le virus Zaïre, l'hémorragie, c'est vraiment le signe spectaculaire. Hémorragie et fièvre sont les deux signes spectaculaires.
9: Mais c'est difficile aussi, Paulina, car tous les laboratoires ne peuvent pas détecter cette souche Bundibugyo.
7: Oui, tous les laboratoires INR du pays ne sont en effet pas équipés pour cela. Ils le sont pour la souche Zaïre. Pour l'instant, on peut compter au moins sur ceux de Kinshasa, de Goma ou encore de Bunia. Mais le rythme des tests ne permet pas de confirmer tous les cas. Par exemple, il faut encore plusieurs jours pour que les prélèvements quittent Mongualou et soient pris en charge à Bunia.
9: Vous le disiez, Paulina, la situation est compliquée en Ituri. Sur place, les structures d'isolement sont débordées. À Rwampara, à une dizaine de kilomètres de Bunia, les personnes présentant des symptômes sont réparties entre deux structures. L'hôpital général et le centre CME, une structure privée voisine, mais ni l'un ni l'autre ne peuvent accueillir davantage de patients. Sur place, l'ONG Anima a donc installé des tentes en urgence. Barry Mamadou Kaba est le chef de mission d'Anima en RDC.
10: Pour le moment, Alima a mis en place des tentes pour pouvoir séparer les patients ayant des symptômes suspects Ebola et les autres patients qui ne le sont pas, qui sont venus pour d'autres soins. Ceci a été fait et au niveau de CME, l'OMS est en train aussi de mettre en place ces mêmes structures afin de pouvoir sécuriser l'hôpital et aussi ségréguer les patients qui sont ici.
11: Et donc ces tentes sont installées de manière provisoire en attendant la construction du centre de traitement d'Ebola.
10: Tout à fait. Ces centres sont installés de manière provisoire. Ça nous permet juste de répondre très rapidement aux besoins qui sont présentés, mais l'idéal pour nous, Alima, et pour le ministère, c'est d'avoir une structure mieux adaptée.
11: Et selon vos prévisions, le centre de traitement d'Ebola peut être prêt quand?
10: Une fois que les moyens sont mis à disposition, les centres peuvent être prêts le plus rapidement possible, disons une semaine ou moins que ça.
9: Propos recueillis par Patient Ligodi. L'épidémie provoque l'inquiétude dans le monde entier. L'Inde annonce le report du forum Inde-Afrique qui devait se tenir la semaine prochaine à New Delhi. Décision prise avec l'Union africaine, dit le gouvernement indien, compte tenu de la situation sanitaire sur le continent. Les États-Unis, eux, interdisent depuis 3 jours l'entrée sur leur territoire à tout ressortissant étranger ayant séjourné ces 3 dernières semaines en RDC, mais aussi en Ouganda et au Soudan du Sud. Hier, Amélie Tullet, un avion à destination des États-Unis a été dérouté vers le Canada, le temps d'y débarquer un passager congolais.
12: Oui, ce que l'on sait, Nicolas, hier, le vol opéré par Air France et Delta Airlines quitte en milieu d'après-midi l'aéroport parisien Roissy-Charles de Gaulle, destination Détroit, aux États-Unis. Interviewé par un média américain, une passagère raconte, à mi-parcours, l'équipage annonce la trajectoire du vol est modifiée pour atterrir à Montréal, au Canada. Explication donnée par Air France, un ressortissant de la République démocratique du Congo avait été accepté dans l'avion par erreur en violation des nouvelles restrictions américaines, mais pas de situation d'urgence médicale à bord, assure Air France. Selon des médias canadiens, le passager congolais a été examiné hier à Montréal et ne présentait aucun symptôme. Ce que l'on ne sait pas encore, Nicolas, c'est d'où venait ce voyageur avant d'embarquer dans un vol à Roissy. Les restrictions américaines, elles évoluent. Un texte doit être publié ce jeudi, indiquant que désormais tous les vols transportant des personnes ayant récemment voyagé ou séjourné en RDC, en Ouganda et au Soudan du Sud doivent atterrir exclusivement à l'aéroport de Washington Dulles dans l'état de Virginie où des mesures sanitaires spécifiques sont mises en œuvre.
9: Invité ce matin sur RFI d'Arnaud Pontus, Juliana Lumumba se dit sereine face à cette épidémie d'Ebola. La RDC compte parmi les meilleurs experts de cette maladie, dit la fille de Patrice Lumumba, qui est candidate pour prendre la tête de l'Organisation internationale de la francophonie à la fin de l'année. Juliana Lumumba, qui est également revenue sur la mort en début de semaine d'Étienne d'Avignon. La justice belge avait décidé en mars de poursuivre cet ancien diplomate de 93 ans pour son rôle dans les faits qui ont conduit à l'assassinat de Lumumba.
13: Cette mort, nous la voyons avec gravité et recul, mais notre démarche n'a pas été une démarche personnelle contre une personne, mais c'était une démarche plutôt de recherche de la vérité et de la vérité aussi mémorielle par rapport à ce qui se passe, par rapport à Patrice Lumumba, notre père, et par rapport à Patrice Lumumba, le premier ministre du Congo.
14: Oui, mais il n'y aura pas de procès, ce procès historique que vous espériez, il n'aura pas lieu, Juliana Lumumba.
13: Oui, il n'aura pas lieu, mais la recherche de la vérité, elle est toujours là.
14: Et vous espérez un jour connaître toute la vérité, être en mesure de tout savoir?
13: Tout savoir, de toute façon, la vérité libère et la vérité va nous libérer tous. Et nous avons l'espoir que nous l'aurons, cette vérité. C'est-à-dire, nous n'avons aucun engagement judiciaire vis-à-vis de la Belgique ou vis-à-vis de qui, mais nous espérons et nous continuerons à vouloir cette vérité. Parce que cette vérité, elle n'est pas seulement la vérité des enfants Lumumba, elle est la vérité de tout un pays. Donc nous avons besoin de cette vérité, non seulement les Congolais, mais les Belges, parce que c'est une histoire commune.
9: Juliana Lumumba, invitée ce matin d'Arnaud Pontus sur notre antenne. Au Tchad, la Cour suprême examine en ce moment le pourvoi en cassation de Succès Masra. L'ancien Premier ministre a été condamné au mois d'août dernier à 20 ans de prison ferme. L'audience du jour se déroule sans lui. Il est resté à la coordination de la police judiciaire où il est en détention. Une audience théoriquement publique, mais de nombreux militaires ont déguerpi ce matin les journalistes qui avaient fait le déplacement.
4: Après 10 ans à la tête du Bénin, Patrice Talon passe la main dimanche à son dauphin Romuald Ouadani.
9: Et à Cotonou, l'heure est aux adieux et à l'inventaire. Hier, le président sortant a présidé son ultime conseil des ministres et le porte-parole du gouvernement, Wilfried Umbeji, animé une dernière conférence de presse aux allures de bilan. À Cotonou, Jean-Luc Aplogan.
15: Premier sujet d'actualité, le licenciement de 169 agents de la société de radio et télévision publique, intervenu le 13 mai dernier. Wilfried Umbeji a renvoyé la presse vers les organes de direction pour obtenir des explications. Le porte-parole du gouvernement a néanmoins regretté que les salariés concernés n'aient été informés qu'au tout dernier moment. Humainement, c'est déplorable, a-t-il laissé entendre. Sur le bilan du président Patrice Talon, Wilfried Umbeji en a dressé un tableau positif, passant en revue les grands réformes engagées. Quant aux réformes politiques, régulièrement contestées par l'opposition, le porte-parole les a fermement défendues.
16: Nous n'avons pas 50 ans de pratique démocratique continue au Bénin. Les principes, il faut les prendre, les adapter. Ils ne nous servaient à rien de singer les autres en ce qu'ils font depuis 300 ans, 500 ans parfois.
15: Autre question, une grâce présidentielle est-elle encore envisageable pour Ekiad Madougou, Joël Aïva, Olivier Bocco et les autres détenus avant dimanche? Réponse de Wilfried Wilfried Mbedi.
16: En 96 heures, beaucoup de choses peuvent se passer, y compris les choses que vous n'espérez pas. Et peut-être aussi que les choses que vous espérez peuvent ne pas advenir.
15: Il s'agit d'acteurs politiques en prison pour diverses infractions. Cela ne fait pas d'eux des prisonniers politiques. Fin de citation. Jean-Luc Aplogan, Cotonou, RFI.
9: Au Mali, un incendie s'est déclaré hier soir au grand marché de Bamako. Aucun bilan précis des dégâts à ce stade. Un incendie s'est également déclaré dans la nuit au grand marché de Kaï, dans l'ouest du pays. Pas d'explication officielle sur les causes du sinistre, mais certaines sources évoquent les fortes chaleurs, l'utilisation de bouteilles de gaz ou encore des installations électriques défaillantes.
4: Au Nigeria, l'agence antidrogue a annoncé le démantèlement d'un laboratoire de fabrication de drogues de synthèse de grande capacité.
9: Et ce réseau implique des ressortissants mexicains soupçonnés d'exporter leur savoir-faire en Afrique de l'Ouest, à Lagos, Harmonie, Pondiliaga.
17: 2,4 tonnes de méthamphétamine, estimées à près de 480 milliards de naira, soit plus de 300 millions d'euros, ont été découvertes dans le plus grand laboratoire de drogue clandestin le week-end dernier, selon l'Agence nationale de lutte contre la drogue au Nigeria. Selon les éléments divulgués mercredi en conférence de presse par Mohamed Bouba Marwa, le directeur de l'agence, un cartel de drogue nigérian et ses homologues mexicains ont été débusqués dans une exploitation agricole, dans une zone reculée d'une forêt de l'état d'Ogun, à une centaine de kilomètres au nord de Lagos. Ils y produisaient de la méthamphétamine à échelle industrielle. Simultanément, Anoshili Innocent, un citoyen nigérian désigné comme le cerveau du réseau, est arrêté dans sa résidence de luxe, au cœur d'un domaine de golf à Lagos. Au total, 10 personnes ont été mises sous les verrous, dont 3 Mexicains spécialement dépêchés au Nigeria pour la préparation de la drogue. L'agence antidrogue a précisé observer une tendance à l'implantation des cartels de drogue sud-américains dans les zones rurales du pays. Le Nigeria, initialement considéré comme un lieu de transit, est peu à peu devenu consommateur, mais aussi producteur et distributeur clé pour le trafic de drogue international. Harmonie Pondiniaga, Lagos, RFI.
9: Il est 14h44 à Paris.
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9: Dans la deuxième partie d'Afrique Midi, des consultations nationales au Sénégal à l'initiative du président Bassirou Diomaye Faye. Le Sénégal dont le sélectionneur dévoile les listes des joueurs qui participeront au mondial de football. Au Sénégal, le président Bassirou Diomaye Faye démarre aujourd'hui 10 jours de consultations nationales. Et Elisa Vestaroff, vous êtes en direct de Dakar. D'anciens premiers ministres et ministres des Finances ouvrent le bal, mais d'ores et déjà, la démarche est contestée par l'opposition et la société civile.
18: Oui, les principaux partis d'opposition ont déjà annoncé leur refus de participer à ces consultations. L'APR de l'ancien président Macky Sall et le Front pour la démocratie et la République dénoncent un déficit de transparence et l'absence d'ordre du jour. C'est aussi le reproche fait par 18 associations de la société civile qui saluent l'idée de dialoguer mais demandent une meilleure communication sur qui est invité à participer et avec quel objectif. Il est vrai que la présidence n'a communiqué que tard dans la nuit hier sur le programme de ces consultations. L'ancien Premier ministre, ministre de l'Intérieur et des Finances seront reçus dans un premier temps jusque dimanche avant des entrevues avec des notables et des représentants de la société civile, sans plus de précision.
9: Alors, quelles ont été les premières personnalités reçues ?
18: Elles ont été reçues ce matin Abdoulaye Mbaye, chef de gouvernement en 2012, mais aussi Amadou Ba, premier ministre sous Macky Sall jusqu'à l'alternance en 2024, ou encore Aminata Touré, ancienne ministre, aujourd'hui conseillère spéciale du président. L'idée, selon un document transmis par la présidence, est de s'entretenir de la situation économique, sociale et sécuritaire du pays, alors que le Sénégal fait face à une dette publique vertigineuse, héritée de l'administration précédente et qui place le pays dans une situation financière très fragile. Voir si ce format de consultation avec lequel Bassirou Diomaye Faye veut renforcer cette image d'homme de dialogue, comme le rappelle le communiqué de la présidence, va réussir à convaincre et aboutir à des propositions concrètes.
9: Allez, Elisa Vestaroff en direct de Dakar. Dakar où Pape Thio, le sélectionneur des Lions, a dévoilé ce matin devant toute la presse la liste des joueurs retenus pour disputer la Coupe du Monde de football. Le mondial débute aux États-Unis, au Mexique et au Canada dans 3 semaines. Frédéric Suto, c'est à travers un film que l'annonce a été faite.
19: Oui, un film d'un peu plus de 2 minutes qui a été projeté. On voit Paptio sous un baobab dans la savane, des lions à ses côtés, hein, des vrais Paptio dans sa tunique blanche. Il est assis sur le trône de son royaume. Un messager arrive et lui demande où sont les guerriers qui vont partir au mondial. Vous entendez peut-être la bande son en arrière-plan. Et là, Paptio égrène les noms des joueurs, un à un, tout en écrivant, en scellant à l'encre leur nom sur du parchemin royal.
9: Alors, ces lions prêts à défier la France, la Norvège et l'Irak au premier tour, qui sont-ils ?
19: Il en a retenu 28, ce qui veut dire qu'il devra en laisser 2 sur le carreau, hein, avant de partir pour les Amériques, les listes FIFA ne pouvant pas dépasser 26 joueurs. Mais pas de véritable surprise, Paptio a gardé peu ou prou le même groupe que celui qui a disputé la dernière CAN. Tous les tauliers sont là. Édouard Mendy, le gardien, Kalidou Koulibaly, le roc de la défense, même s'il a été blessé ces dernières semaines. Crépin Diata, Mamadou Sarr, Gana Gueye, Pape Gueye, le buteur de la finale de la CAN, Habib Diarra ou encore Lamine Camara pour le milieu de terrain. Et puis les flèches de l'attaque, Sadio Mané, Ismaïla Sarr, Bamba Dieng, Ibrahim Baye, etc. C'est un groupe très expérimenté, Nicolas. La seule surprise, peut-être, c'est l'absence de Malang Sarr, le défenseur de Lens. Il a réalisé une saison assez exceptionnelle. Mais il fallait faire des choix et Paptio les assume.
9: C'est un autre genre de film qui est projeté jusqu'à la fin de la semaine au Festival de Cannes. Cette année sur la croisette, l'Afrique est notamment représentée dans le jury par l'acteur ivoirien, franco-ivoirien Isaac de Bankole, qui a rencontré notre envoyé spécial Sophie Tornotin.
12: La première fois qu'Isaac de Bankole a monté les marches de Cannes, c'était en 1988 pour le film Chocolat.
20: Comment tu t'appelles ?
21: France.
12: Depuis, l'acteur franco-ivoirien a tracé son sillon entre cinéma d'auteur français et blockbusters hollywoodiens comme Black Panther. Cette année à Cannes, il côtoie dans le jury Demi Moore, mais aussi l'actrice irlando-éthiopienne Ruth Nega.
22: Je suis aussi assez proche de Zao Chloé, de Demi Moore. En fait, c'est une belle ensemble. En même temps, j'ai l'impression de faire partie de tout ce monde-là. Donc, je viens avec l'Afrique, oui.
12: Installé à New York depuis 26 ans, Isaac de Bankole se verrait bien désormais retourner en Côte d'Ivoire avec plusieurs projets.
22: Il y a plein d'autres projets, des théâtres, des écoles de cinéma, tout ça. C'est important d'avoir des producteurs de différentes zones, et surtout en Afrique, il n'y en a pas beaucoup. Donc, les aider à raconter ces histoires-là, c'est aussi quelque chose qui m'intéresse.
12: Et après le festival, Isaac de Bankole a déjà prévu de se rendre à Abidjan. Sophie Torlotin, Apolline Verlon, Cannes, RFI.
9: 14h49 à Paris, Paul Lonsas-Spinelli, les titres, les grands titres de ce 21 mai.
4: Israël annonce avoir expulsé tous les militants étrangers de la flottille pour Gaza. Hier, le ministre israélien de la Sécurité intérieure, classé à l'extrême droite, Itamar Ben-Gvir, avait publié une vidéo d'humiliation subie par ses activistes pro-palestiniens arrêtés lundi au large de Chypre. La Pologne veut déclarer le ministre persona non grata sur son sol. La cour d'appel de Paris a déclaré Air France et Airbus coupables d'homicide involontaire dans le crash du vol Rio-Paris en 2009, les déclarant seul et entièrement responsable de l'accident le plus meurtrier de l'aviation française. Il avait fait 228 morts. Les deux sociétés avaient été relaxées en première instance et se défendaient de toute faute pénale. Elles ont été condamnées à la peine maximale de 125 000 euros d'amende. Et puis à la réunion des ministres des Affaires étrangères de l'OTAN en Suède, le secrétaire général de l'Alliance, Mark Rutte, estime que certains pays ne dépensent pas assez pour l'Ukraine. Pour lui, le soutien n'est pas réparti également au sein de l'organisation. Les grandes manœuvres politiques au Nigeria. Les partis ont encore une grosse semaine pour organiser des primaires et désigner leurs candidats à la présidentielle de janvier prochain.
9: Du côté du parti au pouvoir, il n'y aura pas de surprise. Le candidat choisi sera Bola Tinubu, le président sortant. En revanche, du côté des partis de l'opposition, c'est la foire d'empoigne. Thomas Orimisan Akere est un homme d'affaires nigérian. Il préside Francophoniera, le club des francophones du Nigeria. Et il est l'invité de Christophe Boisbouvier.
23: Thomas Orimisan Akere, bonjour.
24: Bonjour.
23: En 2023, Bola Tinubu est arrivé premier, Atiku Abubakar deuxième et Peter Obi troisième. Est-ce qu'on va retrouver le même tiercé l'année prochaine, dans l'ordre ou dans le désordre ?
24: C'est fort possible, dans la mesure où la tentative de partis d'opposition à s'unir contre le président Tinubu n'a pas marché. Et alors du coup, ils partent dispersés et ça risque d'être un peu difficile pour les différents candidats. Si la tentative d'organisation unifiée avait réussi, c'eût été une véritable opposition au président sortant Tinubu.
23: Alors justement, pour battre le président Bola Tinubu, les candidats Atiku Abubakar et Peter Obi ont tenté de s'allier le mois dernier, mais finalement, ils n'y sont pas arrivés. Pourquoi ?
24: Tout simplement parce que Peter Obi a senti que lors de cette primaire, il y avait de fortes probabilités que l'ancien vice-président Atiku Abubakar gagne cette primaire. Donc il a préféré claquer la porte et aller se présenter sous un autre parti politique.
23: Alors dans l'opposition, il y a un nouveau venu et ce n'est pas n'importe qui, c'est l'ancien président Goodluck Jonathan. Est-ce qu'il a ses chances ?
24: Bien entendu, l'ancien président Goodluck Jonathan est parti avec une certaine crédibilité. Mais malheureusement, il est quand même resté assez loin du pouvoir, c'est des états. Et ça risque d'être un peu compliqué pour lui.
23: Est-ce que le facteur régional, selon qu'on est du nord ou du sud, est plus important dans le vote des Nigérians ?
24: Il peut être déterminant, dans la mesure où il y a cet accord tacite qui existe au Nigeria, qui veut que le pouvoir balance entre le nord et le sud. C'est-à-dire 8 ans au nord et 8 ans au sud. À partir de ce moment-là, le président Buhari, qui est du nord, ayant fait 8 ans, on est plutôt d'accord pour que la présidence reste dans le sud du pays pendant 8 ans. Le président Bola Tinubu étant du sud, il va terminer ses 4 ans en 2027. Et on suppose que c'est toujours au sud de garder le pouvoir.
23: Et de ce point de vue, Bola Tinubu affrontera l'année prochaine deux autres candidats sudistes qui sont Peter Obi et Goodluck Jonathan.
24: Cela se pourrait. Bon, on attend jusqu'au 30 mai pour voir quels sont les candidats qui seront sortis des différentes primaires des partis politiques. Mais je dois quand même rappeler une chose, c'est que l'élection se joue moins sur les programmes que sur la capacité de chaque candidat à aller chercher des alliances dans le sud et dans le nord du pays.
23: Et à rassembler.
24: À rassembler, c'est le rassemblement. C'est-à-dire, c'est la force que pourrait peut-être avoir aujourd'hui le président Bola Tinubu par rapport aux autres candidats qui ont du mal à rester sur un parti politique et à rassembler autour de ces partis politiques-là.
23: Oui, mais Goodluck Jonathan, il a été président de la République, donc il a certainement un bon réseau dans les 36 régions du pays.
24: Il y a les réseaux, il y a aussi les moyens. Et les moyens financiers aujourd'hui, il faut savoir que les élections nigérianes, ça ressemble un tout petit peu à ce qui se passe aux États-Unis. Il faut avoir beaucoup de moyens. Je pense que Bola Tinubu, il est assis aujourd'hui sur les caisses du pays et il a de fortes possibilités d'aller chercher plus ses personnalités dans toutes les régions du pays que Goodluck Jonathan ou Obi.
23: Le président est accusé par l'opposition d'avoir laissé se propager le terrorisme. Est-ce que l'élimination, le week-end dernier, avec l'aide des Américains, du numéro 2 du groupe État islamique, cela peut faire taire les critiques contre lui ?
24: Vous savez, ça reste un problème épineux au Nigeria, le problème du terrorisme. Et le président Tinubu, même après l'élimination d'Abu Bilal al-Manouki, il n'est pas sorti de l'affaire. Donc, bien entendu, il faut continuer la coopération. Et j'ai toujours pour habitude de dire que la première coopération pour combattre le terrorisme dans la région, c'est d'abord une coopération interafricaine. Au sein de l'Afrique de l'Ouest, il faut absolument travailler la main dans la main avec tous les pays de la région, y compris les pays qui se sont un peu détachés de la CEDEAO, c'est-à-dire le Mali, le Burkina Faso et le Niger, pour non seulement peut-être continuer à poursuivre les dirigeants de ce mouvement, mais le plus important reste de récupérer les jeunes désœuvrés qui sont éparpillés dans la région. Il faut absolument récupérer ces jeunes. C'est pour cela que d'ailleurs le président Tinubu a mis en place, a rendu quasiment gratuite au Nigeria aujourd'hui la formation technique, la chaudronnerie, la mécanique, la soudure, tous les organismes de formation qui permettent de récupérer ces jeunes à travers tout le Nigeria. Et je pense que les pays environnants doivent aussi faire pareil pour leur donner un avenir meilleur.
23: Depuis le mois dernier, quelques 42 personnalités nigérianes, dont 36 militaires, passent devant la justice pour tentative de coup d'État à la fin de l'année dernière. Est-ce qu'il y a un risque de voir les militaires reprendre le pouvoir ?
24: Il y a toujours ces risques là. Par contre, le problème c'est que sur le régime militaire, le Nigeria c'était considérablement appauvri. Les militaires ont pillé le pays et je pense qu'avec l'avènement d'un gouvernement civil depuis Obasanjo en 1999 jusqu'à aujourd'hui, il y a quand même une légère avancée. Et là, ce que le président Tinubu vient de mettre en place au Nigeria, il vient de propulser le Nigeria pour préparer le pays à l'avenir.
23: Thomas Orimisan Akere, je vous remercie.
6: Thomas Orimisan Akere, invité de Christophe Boisbouvier, entretien retrouvé sur le www.rfi.fr et sur nos applications. Et on part à présent aux Seychelles. Cet archipel de l'océan Indien s'est spécialisé dans le tourisme haut de gamme. Dans ce secteur, certains hôtels proposent désormais à leur clientèle des ateliers de sensibilisation à la protection des récifs coralliens et même de participer à leur restauration.
9: Fini les journées passées à siroter des cocktails sur la plage. Désormais, les touristes peuvent aider à bouturer des coraux. Sur l'île de Mahé, le reportage de Sarah Tétou.
1: Vous voyez la petite bouée jaune là-bas ? C'est là-bas qu'il y a la nurserie. Okay. Et c'est là-bas qu'on va attacher les coraux.
2: En maillot de bain, masque et tuba à la main, ces touristes français ne s'apprêtent pas à partir en excursion, mais à restaurer un récif corallien.
1: Je vous laisse vous équiper, mettez vos palmes, masque et tuba, et puis on y va.
2: Leur guide, Fantine Soula, biologiste marine pour Wise Oceans, une organisation spécialisée dans la conservation, la restauration et l'éducation au monde marin. Basée à l'année dans un hôtel partenaire, elle anime des ateliers de sensibilisation pour les clients. Mais avant la pratique, un peu de théorie.
1: Donc pour commencer, est-ce que vous avez un peu une idée de ce que c'est un corail ?
3: Un animal.
1: Une colonie ? Un animal, ouais. C'est un animal qui vit en symbiose avec une algue et qui produit son squelette de calcium carbonate. Ce qui donne la couleur au corail, c'est la microalgue, donc la zooxanthelle. Si on l'enlève du corail, le corail devient blanc et c'est ce qu'on appelle le blanchissement des coraux.
2: Comme de nombreux récifs tropicaux, les Seychelles sont frappées par des épisodes de blanchissement massif liés au réchauffement des océans. D'après les scientifiques, depuis 1998, certaines zones de l'archipel ont perdu plus de 80% de leurs coraux.
1: Donc à cause de l'augmentation de la température de la mer, le corail va stresser et du coup il va enlever l'algue de ses tissus parce que ça va produire trop de produits toxiques pour lui et il va devenir blanc.
2: En revanche, si son stress diminue, le corail blanchi peut récupérer et reprendre de ses couleurs. Et c'est là tout l'enjeu de l'atelier. Fixer des petits fragments de coraux dans un environnement protégé, la nurserie dans le lagon, les faire grandir, puis 9 mois après, les transplanter sur un récif.
1: Là, je prends un petit boulin. Tu prends un fragment, n'importe lequel, celui qui t'inspire. Et tu le glisses dans le nœud coulant.
3: Je le mets à n'importe quel endroit, le nœud ?
1: Il faut que ce soit bien en contact du corail.
2: Puis direction la nurserie dans le lagon, à 2 petits mètres de profondeur. Ces activités rencontrent un succès croissant dans les hôtels séchellois. Mais pour la biologiste, elles restent surtout un outil de sensibilisation. Car si ces actions ont le mérite de faire parler du corail, elles ne peuvent à elles seules freiner le déclin massif des récifs. Le véritable salut des coraux, lieu d'habitat d'un quart de la faune marine mondiale, ne passera que par des engagements globaux drastiques sur les émissions de gaz à effet de serre et par la préservation des écosystèmes marins. Sarah Tétou, de retour de Bélazar, RFI.
9: Et c'est aux Seychelles que se referme cette demi-heure d'info africaine réalisée, préparée avec Laurent Corot, Michael Goncalves et Pierre Vallée. Merci à eux et merci à vous de nous avoir suivis.
4: À demain, Nicolas Sûr. Dans 2 minutes, selon votre zone d'écoute, le rendez-vous d'Haïti et des Amériques. 30 minutes d'info en full day ou bien en portugais. 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
26: Il est 2h à Paris, minuit en temps universel. Bienvenue sur RFI.
20: Fanny Bay.
26: L'épidémie d'Ebola qui se propage à la une de l'actualité en République démocratique du Congo. Nouveau cas détecté dans la province du Sud-Kivu et alors que la riposte sanitaire peine à s'organiser, des scènes de chaos ont éclaté en Ituri ce jeudi, foyer de l'épidémie. Des aides prolongées et amplifiées face à une guerre au Moyen-Orient vouée à durer. Le Premier ministre français et son gouvernement ont annoncé une série de mesures ce jeudi pour faire face notamment à la hausse des prix du carburant provoquée par le conflit. Mais c'est insuffisant selon un député de l'opposition que vous entendrez. On parlera de sport et plus précisément de tennis à la fin de ce journal à l'approche du lancement des internationaux de France à Roland-Garros dimanche prochain. Le tirage au sort a eu lieu ce jeudi. République démocratique du Congo, l'épidémie d'Ebola continue de se propager. Des cas ont été signalés jeudi dans la province du Sud-Kivu, tandis que des scènes de chaos ont éclaté en Ituri, foyer de l'épidémie. À Rwampara, des proches d'un malade décédé du virus ont incendié ce jeudi matin les tentes d'un centre de traitement pour récupérer le corps de force. Une scène de confusion qui a poussé le ministre de la Santé, Roger Campa, à s'exprimer. Les explications sont signées Patient Ligodi.
0: Ce matin, à Rwampara, un patient positif à Ebola est décédé au centre des traitements. Ses amis, des motards, ont voulu récupérer le corps. Les équipes médicales ont refusé et expliqué les risques sans succès. Les hommes ont mis le feu aux deux tentes qui étaient déployées et dans la confusion qui a suivi, les six patients qui restent